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1: Le chapelet des larmes de sang de Marie. Ce chapelet a été révélé à une sœur brésilienne en 1930 comme une arme puissante pour mettre en fuite le démon et obtenir la conversion des pécheurs avec une efficacité particulière dans les cas de possession. Ce chapelet fait pleuvoir les grâces et tout au long de cette prière, sûr que le Seigneur va accomplir sa promesse. Amen. Au nom du Père, du Fils et du Saint-Esprit. Amen. Je crois en Dieu, le Père Tout-Puissant, Créateur du ciel et de la terre, et en Jésus-Christ, son Fils unique, notre Seigneur, qui a été conçu du Saint-Esprit, est né de la Vierge Marie, a souffert sous Ponce Pilate, a été crucifié, est mort, a été enseveli, est descendu aux enfers, le troisième jour est ressuscité des morts, est monté aux cieux, est assis à la droite de Dieu, le Père Tout-Puissant, d'où il viendra juger les vivants et les morts. Je crois en l'Esprit Saint, à la Sainte Église catholique, à la communion des saints, à la rémission des péchés, à la résurrection de la chair et à la vie éternelle. Amen. Notre Père qui es aux cieux, que ton nom soit sanctifié, que ton règne vienne, que ta volonté soit faite, sur la terre comme au ciel. Donne-nous aujourd'hui notre pain de ce jour. Pardonne-nous nos offenses, comme nous pardonnons aussi à ceux qui nous ont offensés. Et ne nous laisse pas entrer en tentation, mais délivre-nous du mal. Amen. Je vous salue, Marie, pleine de grâce. Le Seigneur est avec vous. Vous êtes bénie entre toutes les femmes. Et Jésus, le fruit de vos entrailles, est béni. Sainte Marie, Mère de Dieu, priez pour nous pauvres pécheurs, maintenant et à l'heure de notre mort. Amen. Gloire soit au Père, au Fils et au Saint-Esprit, comme il était au commencement, maintenant et toujours, et dans les siècles des siècles. Amen. Récitons maintenant la prière introductive de ce chapelet. Jésus crucifié, prosterné à tes pieds, je t'offre les larmes de sang de celle qui t'a accompagné pendant toute ta vie et pendant ton si douloureux chemin de croix avec un tendre et compatissant amour. Fais, ô bon maître, que je prenne à cœur les enseignements des larmes de sang de la très sainte mère pour qu'en accomplissant ta sainte volonté sur terre, je puisse te louer et te glorifier au ciel et pour toute l'éternité. Amen. Premier mystère, les larmes versées par la Vierge Marie, suite à la prophétie de Siméon pendant la présentation de Jésus au Temple. Ô Jésus, regarde les larmes de celle qui t'a le plus aimé sur terre et qui t'aime au ciel le plus intensément. Ô Jésus, écoute nos prières à cause des larmes de sang de ta très sainte mère. Ô Jésus, écoute nos prières à cause des larmes de sang de ta très sainte mère. Ô Jésus, écoute

des larmes de sang de ta très sainte mère. Ô Jésus, écoute nos prières à cause des larmes de sang de ta très sainte mère. Ô Jésus, écoute nos prières à cause des larmes de sang de ta très sainte mère. Deuxième mystère, les larmes versées par la Vierge Marie pendant l'exil de la Sainte Famille en Égypte. Ô Jésus, regarde les larmes de celle qui t'a le plus aimé sur la terre et qui t'aime au ciel le plus intensément. Ô Jésus, écoute nos prières à cause des larmes de sang de ta très sainte mère. Ô Jésus, écoute nos prières à cause des larmes de sang de ta très sainte mère. Ô Jésus, écoute nos prières à cause des larmes de sang de ta très sainte mère. Ô Jésus, écoute nos prières à cause des larmes de sang de ta très sainte mère. Ô Jésus, écoute nos prières à cause des larmes de sang de ta très sainte mère. Ô Jésus, écoute nos prières à cause des larmes de sang de ta très sainte mère. Ô Jésus, écoute nos prières à cause des larmes de sang de ta très sainte mère. Troisième mystère, les larmes versées par la Vierge Marie lors de sa quête de Jésus à 12 ans dans le temple de Jérusalem. Ô Jésus, regarde les larmes de celle qui t'a le plus aimé sur la terre et qui t'aime au ciel le plus intensément. Ô Jésus, écoute nos prières à cause des larmes de sang de ta très sainte mère. Ô Jésus, écoute nos prières à cause des larmes de sang de ta très sainte mère. Ô Jésus, écoute nos prières à cause des larmes de sang de ta très sainte mère. Ô Jésus, écoute nos prières à cause des larmes de sang de ta très sainte mère. Ô Jésus, écoute nos prières à cause des larmes de sang de ta très sainte mère. Ô Jésus, écoute nos prières à cause des larmes de sang de ta très sainte mère. Ô Jésus, écoute nos prières à cause des larmes de sang de ta très sainte mère. Quatrième mystère, et les larmes versées par la Vierge Marie pendant la Passion et le douloureux chemin de croix de Jésus. Ô Jésus, regarde les larmes de celle qui t'a le plus aimé sur la terre et qui t'aime au ciel le plus intensément. Ô Jésus, écoute nos prières à cause des larmes de sang de ta très sainte mère. Ô Jésus, écoute nos prières à cause des larmes de sang de ta très sainte mère. Ô Jésus, écoute nos prières à cause des larmes de sang de ta très sainte mère. Ô Jésus, écoute nos prières à cause des larmes de sang de ta très sainte mère. Ô Jésus, écoute nos prières à cause des larmes de sang de ta très sainte mère. Ô Jésus, écoute nos prières à cause des larmes de sang de ta très sainte mère. Ô Jésus, écoute nos prières à cause des larmes de sang de ta très sainte mère. Cinquième mystère, les larmes versées par la Vierge Marie pendant la crucifixion, l'agonie et la mort de Jésus sur la croix. Ô Jésus, regarde les larmes de celle qui t'a le plus aimé sur la terre et qui t'aime au ciel le plus intensément. Ô Jésus, écoute nos prières à cause des larmes de sang de ta très sainte mère. Ô Jésus, écoute nos prières à cause des larmes de sang de ta très sainte mère. Ô Jésus, écoute nos prières à cause des larmes de sang de ta très sainte mère. Ô Jésus, écoute nos prières à cause des larmes de sang de ta très sainte mère. Ô Jésus, écoute nos prières à cause des larmes de sang de ta très sainte mère. Ô Jésus,

0: Écoute nos prières à cause des larmes de sang de ta très sainte mère. Ô Jésus, écoute nos prières à cause des larmes de sang de ta très sainte mère. Sixième mystère, les larmes versées par la Vierge Marie quand le corps de Jésus est descendu de la croix et qu'elle l'a pris dans ses bras. Ô Jésus, regarde les larmes de celle qui t'a le plus aimé sur la terre et qui t'aime au ciel le plus intensément. Ô Jésus, écoute nos prières à cause des larmes de sang de ta très sainte mère. Ô Jésus, écoute nos prières à cause des larmes de sang de ta très sainte mère. Ô Jésus, écoute nos prières à cause des larmes de sang de ta très sainte mère. Ô Jésus, écoute nos prières à cause des larmes de sang de ta très sainte mère. Ô Jésus, écoute nos prières à cause des larmes de sang de ta très sainte mère. Ô Jésus, écoute nos prières à cause des larmes de sang de ta très sainte mère. Ô Jésus, écoute nos prières à cause des larmes de sang de ta très sainte mère. Septième mystère, les larmes versées par la Vierge Marie quand Jésus a été déposé dans le tombeau. Ô Jésus, regarde les larmes de celle qui t'a le plus aimé sur la terre et qui t'aime au ciel le plus intensément. Ô Jésus, écoute nos prières à cause des larmes de sang de ta très sainte mère. Ô Jésus, écoute nos prières à cause des larmes de sang de ta très sainte mère. Ô Jésus, écoute nos prières à cause des larmes de sang de ta très sainte mère. Ô Jésus, écoute nos prières à cause des larmes de sang de ta très sainte mère. Ô Jésus, écoute nos prières à cause des larmes de sang de ta très sainte mère. Ô Jésus, écoute nos prières à cause des larmes de sang de ta très sainte mère. Ô Jésus, écoute nos prières à cause des larmes de sang de ta très sainte mère. Amen. Ô Jésus, regarde les larmes de celle qui t'a le plus aimé sur la terre et qui t'aime au ciel le plus intensément. Ô Jésus, regarde les larmes de celle qui t'a le plus aimé sur la terre et qui t'aime au ciel le plus intensément. Ô Jésus, regarde les larmes de celle qui t'a le plus aimé sur la terre et qui t'aime au ciel le plus intensément. Ô Marie, Mère du bel amour, Mère de douleur et Mère de miséricorde, nous te demandons d'unir tes prières aux nôtres pour que Jésus, ton divin Fils, que nous invoquons au nom de tes larmes de sang maternel, exauce nos supplications et qu'il nous accorde avec les grâces que nous demandons aujourd'hui la couronne de la vie éternelle. Amen. Tes larmes de sang, ô Mère douloureuse, anéantissent le pouvoir de l'enfer. Ô Jésus, enchaîné, que ta divine douceur préserve le monde de la confusion qui le menace. Amen. Au nom du Père, du Fils et du Saint-Esprit. Amen.
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5: Ta parole est une lampe à mes pieds et une lumière sur mon sentier. Psaume 119, verset 105.
6: Le révérend père Hippolyte Anigori nous propose un enseignement sur le thème « Marie, temple de l'Esprit-Saint, chemin d'unité ».

0: voilà, la Vierge Marie est le réceptacle de l'Esprit-Saint, le temple de l'Esprit-Saint, l'épouse de l'Esprit-Saint, par celui qu'elle a donné librement. Alors, mes frères, mes sœurs, le corps du Fils est façonné dans la mesure où Marie s'est totalement livrée à la volonté du Père, mettant son corps à la disposition de l'Esprit-Saint pour qu'elle en soit la tente, le temple, le réceptacle. À voir de près, nous nous rendons bien à l'évidence que Dieu est un Dieu qui, dans son dessein, voudrait toujours la coopération de l'homme. Dieu voudrait que l'être humain coopère à sa grâce. C'est la raison pour laquelle il descend librement rencontrer la Vierge Marie, sans pour autant s'imposer à son humanité. Pour qu'il agisse, il veut une réponse libre. Le oui de la Vierge Marie vient ainsi permettre à l'humanité de rencontrer la divinité. C'est la transformation totale. Et cette transformation, elle vient de Dieu. Elle ne vient jamais des hommes. Le oui vient de Marie, mais la transformation vient toujours de Dieu. Ne l'oubliez jamais. La création du temple vient de Dieu, jamais de la Vierge Marie. Parce que Marie a dit oui, Dieu peut maintenant lui permettre de porter le Sanctus Sanctorum, le Saint des Saints, Jésus-Christ. Cette action, elle est opérée par le Saint-Esprit qui fait de Marie une tente, un temple, un réceptacle, une épouse qu'aucun autre être sur la terre ne peut égaler. Marie est unique en son genre. Marie est conçue sans péché par celui qu'elle a donné. Il n'y a pas de Marie. Il y a une autre dame qui se lève et dit, je suis Marie, il faut lui dire que vous mentez. Il n'y a pas de Marie. Il n'y a qu'une seule Marie qui a donné son accord pour que le germe divin descende dans notre humanité. Alors voilà, Marie dit oui et Dieu permet au sein de la Vierge Marie d'abriter Jésus-Christ en étant d'abord façonné par le Saint-Esprit. C'est une grâce. Sans le oui de la Vierge Marie, le Saint-Esprit ne viendrait jamais. C'est seulement parce qu'elle a dit oui que le Saint-Esprit en elle peut descendre. Et cela est fondamental. Nous savons que la tente à l'époque de Moïse, était l'endroit le plus vénéré, car on y conservait les tablettes de la loi, qui signifiaient la présence de Yahweh Sabaoth. À l'époque des rois, le grand Salomon a construit le temple qui signifie et représente la présence de Dieu parmi son peuple. Et dans le temple, il y a toujours deux parties. La première sous forme de nef, où les Juifs adorent Yahvé. Et la seconde partie, une chambre, où se trouve le Saint des Saints. Seuls les prêtres ont le droit d'y pénétrer pour offrir le Saint Sacrifice. Et donc, ici, dans l'affirmation du Fiat, Dieu fait de Marie le temple, c'est-à-dire le corps humain dans lequel il va installer son Fils. Mais le Père, le Fils et le Saint-Esprit travaillent d'un commun accord, même s'ils diffèrent en personne. Ils gardent toujours la même nature qui est divine. Ainsi, pour que Jésus puisse descendre dans le sein de la Vierge Marie, il faut qu'il y ait au préalable une action de l'Esprit-Saint pour sanctifier ce Saint, pour sanctifier ses entrailles, pour qu'elle reçoive celui-là même qui est l'auteur de la vie. Ainsi, la Vierge Marie est appelée temple de l'Esprit-Saint. Parce qu'en elle, le Saint-Esprit actualise le passage de la divinité à l'humanité de Jésus, sans pour autant enlever et ôter sa divinité. Voilà, le Saint-Esprit permet à la Vierge Marie de devenir temple. Parce qu'en elle, Dieu va poser son Fils unique, Jésus-Christ. Et ce qui fait la noblesse de la Vierge Marie, mes frères, mes sœurs, celle-là même qui est temple de l'Esprit-Saint, c'est qu'elle devient celle par qui la rencontre de la divinité et l'humanité devient possible. Sans Marie, on n'aurait jamais su que Dieu, un jour, s'est fait homme. Sans Marie, on n'aurait jamais su cela. L'ancien temps, oui, a révélé que le temple contenait le Saint des Saints. En Marie, temple de l'Esprit-Saint, on rencontre Jésus-Christ aisément, puisqu'il ne peut aucunement refuser d'accorder ses grâces à celle qui a dit un jour oui à son Père. Est-ce que vous pensez que Jésus-Christ, lui, il peut dire à la Vierge Marie, bon, aujourd'hui, là, tu as trop de demandes, je ne veux pas. Jésus-Christ a été porté par la Vierge Marie. Jésus-Christ a eu cette chair-là de par la Vierge Marie. Jésus-Christ, c'est que la Vierge Marie, de par que je suis, lui a accordé cette présence dans notre humanité. Il ne peut pas refuser de réaliser ce que la Vierge Marie demande. C'est sa mère. Elle a répondu librement, lui aussi. Il répond librement à la Vierge Marie en lui accordant toutes ses grâces. La Vierge Marie a reçu une grande grâce. Cette grâce est exprimée à travers quatre moments forts de la vie de Marie contenus dans la Sainte Bible. Le premier moment, c'est l'Annonciation. Le Saint-Esprit te couvrira de son ombre, Marie, temple de l'Esprit Saint. Parce que le Saint-Esprit descend sur elle. Luc, chapitre 1er, verset 35. Le deuxième moment fort, c'est la rencontre avec Élisabeth, la visitation. Cette rencontre est la révélation véritable de ce que Marie est désormais tante et temple de l'Esprit Saint. Sa simple salutation communique le Saint-Esprit. C'est la rencontre d'Élisabeth à la visitation qui le signifie. Luc, chapitre 1er, verset 40 à 41. Et je cite, « Marie entra dans la maison de Zacharie et salua Élisabeth. Dès qu'Élisabeth entendit la salutation de Marie, l'enfant remua au-dedans d'elle. Et Élisabeth fut remplie de l'Esprit Saint. » Fin de citation. Par la salutation de la Vierge Marie, on reçoit le Saint-Esprit. C'est une grâce. Élisabeth a expérimenté cela. Cela est un moment fort. Quoi que l'on fasse pour chasser de nos pensées l'éminente valeur de la Vierge Marie, le Saint-Esprit vient toujours la conforter dans sa position. Toutes les personnes qui rejettent violemment la Vierge Marie dès le départ, après, quand elles sont visitées par la présence de l'Esprit Saint, elles deviennent des personnes accrochées à leur chapelet. Et beaucoup d'hommes parmi vous, beaucoup de femmes ont expérimenté cela. Vous savez, un jour, je priais avec une dame et la dame me dit que cette dame, elle n'était pas catholique. Elle dit, là-bas, quand je dors, il y a une dame qui est vêtue de blanc qui vient me rencontrer. Il y a des difficultés pour la fixer. Pourquoi? Parce que elle est comme vêtue de lumière. Elle est toute belle, toute pure. Alors moi, je lui dis, mais les personnes avec qui tu pries, puisque tu n'es pas catholique, les personnes avec qui tu pries, il est mieux pour toi de leur expliquer cela, pour qu'ils te donnent un sens. Et voilà, par la suite, deux jours, trois jours plus tard, cette même personne, elle revient, on prie, et quand on a fini de prier, je lui dis, mais quand tu as ressenti la présence de la dame, et que tu as été partagé cela, avec ceux avec qui tu pries, qu'est-ce qu'ils t'ont dit? Vous savez ce qu'on lui a répondu? On lui a dit, c'est l'esprit malin. C'est l'esprit malin. Alors moi, je lui dis, c'est rien. Viens dans mon bureau, on va voir quelque chose. Et quand on arrive dans mon bureau, vous savez, la dame qui n'est pas catholique, quand elle voit ma statue de Fatima, elle dit, mais c'est la dame là qui est là. Il dit, ça, ce n'est pas Satan. Hein. Ce n'est pas l'esprit malin. Hein. C'est la mère de Jésus. Son nom, c'est Marie. Et tous ceux qui lisent la Bible en vérité savent que la Vierge Marie a dit, désormais, toutes les générations me diront, bienheureuse. Et Marie est bienheureuse. Et voilà. Il y a beaucoup de choses comme cela qui sont rejetées par des hommes et des femmes qui ne croient pas en la puissance d'intercession de la Vierge Marie. Le troisième moment fort, c'est au pied de la croix de notre Seigneur Jésus-Christ. Les larmes de douleur de celle qui est temple du Saint-Esprit ne cessent de couler, car c'est lui qui faisait la valeur et l'honneur de son temple est cloué comme un bandit, comme un voleur. Mais lui, Jésus, il sait depuis toujours que le oui de sa mère a rendu célèbre l'Esprit Saint en elle. C'est la raison pour laquelle il donne cette parole forte de Jean chapitre 19, versets 26 à 27. Et je cite, « Voyant sa mère et tout près d'elle le disciple qu'il aimait, Jésus dit à sa mère, « Femme, voici ton fils. » Puis il dit au disciple, « Voici ta mère. » À partir de cette heure, le disciple l'accueillit de lui. Fin de citation. Jésus connaît Marie. Jésus-Christ sait que le Saint-Esprit n'a jamais cessé d'habiter en Marie. Il sait que son être a été métamorphosé par le Saint-Esprit qui ne peut pas disparaître d'elle. Non. C'est la raison pour laquelle il s'adresse d'abord à Marie. Beaucoup de chrétiens lisent trop rapidement ces passages-là. Dans une société juive, où la femme est reléguée à un rang inférieur, Jésus ose s'adresser en premier à sa mère. Mais voici ton fils. Il sait que Marie est temple de l'Esprit Saint. Il sait que Marie est maison d'or. Il sait que Marie est tour d'ivoire. Il sait qu'en elle, l'humanité rejoint la divinité. Il sait qu'elle garde en elle l'annonce de l'archange Gabriel. C'est à ce temple de l'Esprit qu'il confie l'humanité à travers Saint Jean. L'humanité ne saurait être protégée en vivant loin de celle qui un jour a porté Dieu. Parce que porteuse de Dieu, elle est la mieux indiquée pour porter l'humanité. Mais voici ton fils. En Marie se trouve donc la plénitude du Saint-Esprit. Un Esprit Saint jamais épuisé, jamais. Fils, voici ta mère. Ne veut rien dire que pour vivre heureux, il faut accepter la Vierge Marie. Et nous, nous vivons heureux avec la Vierge Marie parce que nous l'avons acceptée. Nous vivons très heureux. Nous vivons très heureux. Et cette même Vierge Marie, elle nous plonge dans le quatrième moment fort, le moment de la Pentecôte, où le Saint-Esprit à profusion est descendu sur elle. Acte chapitre 1er, verset 14, verset 2, chapitre 2, verset 1. Le fait extraordinaire de la Pentecôte, mes frères, mes sœurs, de la venue du Saint-Esprit, se réalise en présence de la Vierge Marie. Décidément, Marie reçoit à profusion le Saint-Esprit, qui ne peut plus mourir en elle, non. Les apôtres, évidemment, n'auraient pu recevoir le Saint-Esprit sans la Vierge Marie, parce que c'est elle qui a enfanté celui-là même qui leur a fait la promesse du Paraclet. Celui qui a dit aux apôtres, « Je m'en vais vers le Père et votre Père, vers mon Dieu et votre Dieu. » Celui qui leur a dit cela, « Je vais vous envoyer le Saint-Esprit, il a été porté par la Vierge Marie. » Alors, est-ce que vous pouvez penser que, lorsque le Saint-Esprit va descendre, elle ne sera pas présente avec eux? Jamais. Puisque dès le départ, elle était présente, elle est encore présente à la réception du Saint-Esprit à la Pentecôte. Marie, c'est l'éternelle présente. Elle est toujours avec nous. Sa présence dans la chambre haute réalise la plénitude du Saint-Esprit en elle et le paroxysme de sa coopération au salut donné par le seul médiateur Jésus-Christ, dont elle est la mère. Et par cette plénitude de l'Esprit, mes frères, mes sœurs, elle devient missionnaire du Verbe. C'est lui qui ne peut rien lui refuser. Oui, Marie a reçu grâce sur grâce auprès de Dieu. Jésus-Christ ne peut rien refuser à la Vierge Marie parce qu'il sait qu'elle a porté sa présence en elle. Il ne peut rien refuser à la Vierge Marie parce que mère de Jésus, elle est aussi mère des apôtres et donc celle qui porte à l'unité révélée en Jésus-Christ, par Jésus-Christ et avec Jésus-Christ. Les apôtres vivaient toujours unis avec la Vierge Marie. Et là où se trouve la Vierge Marie, se trouve évidemment l'unité. Elle est donc de ce fait chemin d'unité autour de Jésus Eucharistie. Mes frères et mes sœurs, nous arrivons à notre troisième section. Marie, chemin d'unité autour de Jésus Eucharistie. Frères et sœurs, Marie n'a de sens que par rapport à Jésus. Il faut le savoir. Marie n'a de sens que par rapport à Jésus. Alors, si nous sommes réunis dans cette église, c'est d'abord à cause de Jésus présent dans le Saint-Tabernacle. Ce n'est pas d'abord à cause de la Vierge Marie, non. C'est d'abord à cause de Jésus-Christ. C'est notre Dieu. La Vierge Marie n'est pas Dieu. On n'adore pas la Vierge Marie. On la vénère. Marie s'efface toujours. Et tout ce qu'elle a vient du Christ. Regardez dans l'église. Où se trouve la Vierge Marie? Elle est là-bas, dans le fond. Ceux-mêmes qui sont là, ils sont plus près de l'autel que la Vierge Marie. C'est l'homme effacé. Elle est toujours silencieuse, effacée, humble. C'est l'exemple de sa vie qu'elle veut nous communiquer. Mes frères et mes sœurs, les deux premières sections que nous avons abordées nous ont déjà fait ressortir la spécificité de la Vierge Marie dans l'économie du salut. Et ici, parler de Marie comme étant chemin n'est pas une prétention. C'est une réalité. Parce que croyante éternelle, parce que temple de l'Esprit Saint, Marie met les hommes sur un chemin, non de dispersion, mais un chemin d'unité. Car toute sa vie est d'abord et avant tout donnée à Dieu pour que le genre humain vive de l'amour qui se trouve dans le Saint Trinitaire. C'est la raison pour laquelle son intercession repose sur sa participation à la fonction médiatrice de Jésus-Christ. Et elle est comparée à un service en dépendance. Mes frères, mes sœurs, l'intercession de la Vierge Marie est subordonnée à la médiation de Jésus-Christ. Parce que Jésus et Marie sont liés depuis le jour de la communion de Marie au mystère du salut. Depuis le jour où elle a grandement affirmé sa foi à l'œuvre de Dieu. Ils sont unis, Jésus et Marie. C'est donc grâce à cette coopération que Marie devient chemin. Le véritable chemin, ce n'est pas Marie, c'est Jésus. Et c'est lui qui permet à la Vierge Marie d'être un chemin subordonné à lui, rattaché au véritable chemin qu'il est. Je suis le chemin, la vérité et la vie. Personne ne peut aller au Père sans passer par moi. Le véritable chemin est Jésus-Christ. La Vierge Marie est un chemin subordonné à Jésus-Christ qui est le véritable chemin. Elle nous mène toujours à Jésus-Christ. Elle ne dit pas « Allez chez Dieu Père », jamais. Elle nous conduit toujours à Jésus-Christ. Mes frères, mes sœurs, cela a été réalisé aux noces de Cana. Marie a dit à ses valeureux serviteurs, « Faites tout ce qu'il vous dira. » À ses noces, elle a dû être contactée parce que le vin manquait. Mais elle a vite fait de parler à Jésus et de s'effacer. Cette phrase témoigne de ce que la Vierge Marie conduit et ne cesse de conduire tous les hommes à Jésus pour être unis à son amour. Marie est chemin d'unité parce qu'elle est mère de Dieu, mère des hommes et mère de l'Église. L'Église ne saurait se réaliser en dehors de l'unité. Devinez, une Église où les gens ne s'entendent pas, tous les jours ils font pas là. Je vais vous raconter un fait. J'étais au bureau et il y a une dame qui est venue me rencontrer, une dame de la Légion de Marie, et elle s'est mise à insulter une autre dame qui, elle appartient au groupe du Rosaire. Je lui ai dit, écoute, tu m'appelles l'autre dame pour qu'elle puisse me parler. L'autre dame, elle est venue me rencontrer aussi. Elle s'est mise aussi à insulter celle qui était passée au préalable. J'ai dit, voilà, c'est bien. Quand elle a fini, j'ai appelé les deux dames, je leur ai dit, quelle est la prière de la Vierge Marie que vous aimez? Rapidement, Magnificat anima mea dominum. Magnificat anima mea dominum. C'est qui se traduit? Mon âme exalte le Seigneur. Il dit, votre âme n'exalte pas le Seigneur. C'est du mensonge ce que vous faites. Il faut faire attention. La Vierge Marie est humble et elle nous appelle à l'unité. Unité entre nous. Cela est fondamental. Cessons d'être des troubadours et des menteurs. Mes frères, mes sœurs, la Vierge Marie est chemin d'unité parce qu'elle est mère de Dieu et elle est mère des hommes. Mais la Vierge Marie nous conduit toujours à Jésus-Christ. C'est la raison pour laquelle la Vierge Marie cautionne à 100% la prière de Jésus à la Sainte Seine, qu'il soit un. Jean chapitre 17, verset 21. Elle prie incessamment pour cette unité. C'est la raison pour laquelle elle demeure présente avec les apôtres jusqu'à la fin de sa vie et participe à la fraction du pain qui assurait l'unité des apôtres. Cette unité, oui, dont elle est le chemin, ne se vit pas en l'air, mais autour de l'Eucharistie, où le paternostel, notre Père, actualise notre filiation à Dieu. Marie ne cesse d'intercéder pour que le monde actualise et réalise l'unité de Jésus-Christ. C'est la raison pour laquelle Marie est la mère de tous les hommes, pas seulement des catholiques. Marie n'est pas seulement ta mère, hein? Non. Marie est aussi la mère du musulman, du protestant, de celui qui ne va pas à l'église. Et un jour, ce qui m'a donné à réfléchir à ce niveau-là, j'avais été conduit à prêcher un thème sur la Vierge Marie, réceptacle du Saint-Esprit comme cela. Et bien avant de partir, parce qu'après j'avais la prière d'intercession, je me suis mis à prier, à adorer le Saint-Sacrement. Et la parole me dit que quand tu iras là-bas, il y a une dame qui n'est pas catholique que tu vas saluer. Je dis ok. Il dit, mais si elle n'est pas catholique, qu'est-ce qu'elle fait là-bas? La voix dit, va seulement et salue la dame. Alors je pars à notre stade Nono, à Saint-François-Xavier d'Annono. Quand nous sommes arrivés à Saint-François-Xavier d'Annono, j'ai demandé à ce que tout le monde se mette à applaudir. Et tout le monde a commencé à applaudir. Ils ont applaudi, ils ont applaudi, ils ont applaudi. Et je leur ai dit, vous savez ce pourquoi vous avez applaudi? Ils disent non. J'ai dit parce qu'il y a une dame qui est là, elle n'est pas catholique, je pourrais faire taire sa religion. Et cette dame, elle est venue aujourd'hui vénérer la Vierge Marie. Parce qu'elle sait que la Vierge Marie l'aime. Elle est la seule personne qui n'est pas catholique qui est là. La dame, elle a commencé à pleurer. Elle s'est levée et elle est venue s'effondrer au pied de l'autel. Le Seigneur fait des merveilles. La Vierge Marie n'est pas seulement notre mère à nous. Elle est la mère de tous les humains. À une autre messe des malades, le Seigneur donnait comme cela que dans la foule, il y a deux personnes musulmanes qui vont recevoir la présence de l'Esprit Saint et ces personnes seront utilisées pour parler de la Vierge Marie dans leur famille. Et je dis à l'instant, les personnes là sont visitées par le Saint-Esprit. Devinez, ces deux femmes musulmanes, en train de courir jusqu'à l'autel. C'était extraordinaire. Elles sont musulmanes. Le Seigneur les a visitées, c'est une grâce. Dieu est avec nous. Et par la Vierge Marie, il fait beaucoup de choses. Mes frères et mes sœurs, Marie est la mère de tous les humains. De tous les humains. Marie n'a que faire de nos divisions, non. Marie connaît la place de l'Eucharistie dans la vie des hommes. Elle est le premier tabernacle, puisqu'en elle se trouve Jésus-Christ, le Saint des Saints. Mes frères et mes sœurs, la Vierge Marie, par sa foi, est devenue le temple du Saint-Esprit. Dieu, dans son amour infini, lui a accordé d'innombrables grâces, subordonnées à celles du Christ. Marie ne garde aucunement ses grâces par devers elle, non. Elle les communique aux anges humains, se faisant leur avocate. Leur chemin d'unité autour de Jésus Eucharistie. Parler donc de la sorte, c'est accepter de se laisser convertir par Jésus Eucharistie et contaminer les autres personnes en les aimant malgré leur parti politique, malgré leur religion, malgré leurs ethnies, malgré leur nationalité, car je suis la mère de tous les hommes. Je ne fais pas de distinction. Mes frères, mes sœurs, laissons nos mains aujourd'hui saisir la main de la Vierge Marie pour nous conduire à l'unité autour de Jésus Eucharistie que nous sommes venus adorer. Que la Vierge Marie, temple de l'Esprit Saint et chemin d'unité autour de Jésus Eucharistie, intercède toujours pour vous auprès du Fils de Jésus, notre Seigneur, qui vit et qui règne maintenant et pour les siècles des siècles.
1: Le révérend père Hippolyte Anigori vient de nous proposer un enseignement sur le thème « Marie, temple de l'Esprit Saint, chemin d'unité ». Merci de nous avoir suivis. Que le Seigneur nous bénisse.

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0: Pour votre salut, il est 1h.

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0: Pour votre salut, il est 2h.

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0: Pour votre salut, il est 3 heures.
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3: 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Psaume 119 verset 105.
4: L'enseignement que nous allons suivre a pour thème « Et si tu faisais du malade ton ami ?» Prédicateur, révérend père Germain Gazoa. Bonne écoute radiophonique et que le Seigneur nous bénisse.
5: Et si tu faisais du malade ton ami ? S'il m'était donné de bannir un mot du vocabulaire usuel, ce devrait être le terme « maladie ». Maladie d'où dérive l'expression « être malade ». Ce qui est triste et révoltant, c'est que certaines maladies sont incurables et donnent inéluctablement sur la mort. Comment penser et accepter que nous vivons essentiellement pour mourir, avec ou sans notre volonté, comme si l'homme ne maîtrisait pas son destin, comme si l'homme était venu en ce monde par défaut et qu'il doit aussitôt arrivé, songer déjà à son retour, drôle d'existence. Et Dieu le Créateur dans tout cela, existe-t-il vraiment? Est-il puissant? Est-il vraiment amour? On dit de lui qu'il est Père profondément aimant et que sa créature préférée est l'homme. Drôle d'amour, drôle de Père, dirions-nous. D'où viennent alors ces maladies incurables qui nous consument à petit feu pour nous emporter bien souvent à la fleur de l'âge ou contre notre volonté, comme si Dieu, notre Père céleste, était impuissant? Pourquoi ces fléaux, ces misères, ces tueries, ces souffrances, comme si le Père céleste avait pris parti pour les puissants, pour les riches, les violents, les sans-pitié? Pourquoi existe-t-il des pauvres, des misérables, des laissés pour compte? Et pourquoi les riches, les puissants, ceux qui ne manquent de rien? Comme s'il existait un Dieu en qui résident à la fois deux principes, le bien et le mal, le Dieu des manichéens. Frères et sœurs, la personne humaine, depuis l'Antiquité, n'a de cesse de poser le problème de son existence sur cette terre. Philosophie, idéologie, religion rivalisent sur le champ de la recherche de solutions. Aujourd'hui encore, les mêmes préoccupations surgissent qui provoquent des angoisses certaines quand il s'agit de maladies. La vie alors devient pure vanité, Peut-être parce qu'elle ne se vit qu'une seule et unique fois, et qu'une fois quitté ce monde, l'homme disparaît à jamais. En ce deuxième jour inaugural de la première quinzaine diocésaine de la pastorale de la santé, nous sommes tous venus de près et de loin, pas pour relever les nombreux paradoxes qui jalonnent notre existence. Nous sommes venus non pour nous plonger dans la désolation, dans l'amertume, dans le désespoir du fait de la maladie qui consume insidieusement notre parent, notre ami. Nous sommes vite accourus pour célébrer ou bien affirmer notre foi en la force de la vie, la force, le pouvoir de l'espérance. Nous sommes venus afin de permettre à nos frères malades d'exalter la puissance de la providence divine, capable de sécher nos larmes et de faire triompher la vie, de faire triompher la joie, la santé, là où l'homme a échoué. Nous sommes venus pour réfléchir sur la manière de faire triompher la vie sur la mort. C'est ainsi que cette journée, à mon avis, revêt deux sens. Dans un premier temps, au-delà de la douleur physique, morale et psychologique que nous savons et dont nous avons conscience, nous sommes venus exprimer et magnifier notre foi en la vie et en la force d'une éventuelle et possible guérison. En second lieu, en tant qu'amis et proches de nos frères et sœurs malades, meurtris dans leur chair, nous sommes venus chercher des voies et moyens, l'intelligence nécessaire pour nous rendre utiles, afin que l'existence ne bascule pas dans le non-sens, afin que l'existence ait son sens que Dieu lui a donné. Parce que les grâces divines opèrent toujours et bien souvent au mépris de la logique de la science et de la rationalité humaine. C'est pourquoi, malgré les incertitudes et la grisaille, les grisailles qui semblent dicter leur loi à notre quotidien, nous devons pleinement vivre et essayer de donner le goût de la vie, donner sens à notre existence avec la pleine conviction que le Seigneur se servira du peu de souffle qui nous reste pour s'imposer comme le Dieu des

celui qui n'est pas capable de rêver. Et nous sommes tous venus en frères, en parents, en tant que croyants et amis, non par compassion ni par pitié, mais pour rêver ensemble et faire croire à tous les malades que le rêve est permis, que l'espérance vaut la peine d'être expérimentée. Il faut rêver parce que la personne humaine n'est pas un destin, la personne humaine est une destinée, c'est-à-dire le projet de Dieu qui s'accomplit, qui se réalise avec le temps. On ne peut aider efficacement un malade que dans la mesure où on sait ce qu'est une maladie, dans la mesure où on sait ses causes premières et comment s'en sortir. C'est pour cela que nous allons réfléchir quelque peu sur la maladie, ses causes premières, les nombreux défis qu'elle lance à l'homme moderne, pour découvrir ensemble des pistes d'une vraie guérison. De quelle manière devient-on l'ami des malades et de quelle manière pouvons-nous nous rendre utiles? Et pourquoi devons-nous nous rendre utiles? Cette question, surtout la dernière, qui nous servira de conclusion, nous fera percevoir les vraies dimensions de la personne humaine. Car il n'existe d'homme véritable que par rapport à la joie qu'il sème autour de lui, par rapport au bien-être qu'il sait susciter. Alors, voyons dans un premier temps quelques causes de nos maladies, ce qui nous rend malades. L'auteur inspiré du livre de la Genèse nous apprend qu'à l'origine, la création était entièrement bonne. Genèse 1, verset 31. L'homme vivait dans les délices du paradis. Il connaissait dans sa chair une parfaite santé, reconnaît saint Augustin dans la Cité de Dieu. L'absence de souffrance et de la maladie fait partie des nombreux biens qui étaient au commencement à sa possession. Donc il ne connaissait pas de souffrance ni de maladie. C'est dire que Dieu, comme l'écrit l'auteur du livre de la Sagesse, au chapitre 1, verset 13, n'a pas fait la mort. Il ne se réjouit pas de la perte des vivants. Il a tout créé pour que tout subsiste. Les créatures du monde sont salutaires en elles, donc pas de substance destructrice en lui. L'homme vivait en état de grâce parce qu'il a été façonné par le souffle de Dieu. Genèse 2, verset 7 nous dit « Dieu souffla sur sa face un souffle de vie et l'homme devint un être vivant. » Ce souffle de vie n'est rien d'autre que l'Esprit divin. L'homme a donc en lui la lumière divine. Il est lumière de Dieu, fait pour rayonner, pour s'épanouir. Et Dieu ne peut pas se contredire en empêchant son épanouissement, qui est sa vocation première. L'homme est fait pour s'épanouir. L'homme a pour vocation d'être heureux avec sa liberté. Cependant, ayant été créé totalement libre, l'homme avait la possibilité de choix, ou bien conserver cette grâce divine, dans quel cas il demeurait dans l'immortalité avec tous les avantages et les privilèges, ou bien choisir de la perdre en la rejetant. Être immortel, selon les pères de l'Église, ne signifie pas que l'homme ne pouvait pas se corrompre ni mourir, mais tout simplement qu'il avait par grâce et par libre choix la possibilité de ne pas se corrompre et de ne pas mourir. Il avait cette possibilité. Comme disait saint Théophile d'Antioche, ce n'est pas que l'homme avait été créé immortel, sinon il aurait été créé Dieu. Il n'a pas été créé non plus mortel, sinon Dieu aurait été la cause de ses malheurs, de sa mort. Il n'est ni mortel ni immortel, mais capable d'être deux, selon l'usage qu'il fait de sa liberté. La Bible dit qu'il est créé à l'image, à la ressemblance de Dieu, c'est-à-dire qu'il porte en lui des germes divins qui, au fur et à mesure qu'il progresse dans la vie, au fur et à mesure

0: qu'il mûrit, laisse apparaître les traits divins, son identité divine, c'est-à-dire de façon objective. Nous sommes créés à l'image de Dieu, c'est-à-dire que chacun en nous a la ressemblance de Dieu. Mais cette ressemblance n'apparaît qu'à travers les actes positifs que nous posons dans notre vie. Lorsque nous mûrissons de façon conséquente par rapport à la volonté de Dieu, alors nous ressemblons, nous devenons identiques. Mais si nous ne posons pas d'actes positifs, nous tuons en nous cette ressemblance de Dieu. Dieu avait-il la possibilité de nous créer sans notre liberté? Voilà le problème. On aurait été moins hommes, des sous-hommes. Dieu ne pouvait pas ne pas nous créer avec notre liberté. Les causes premières de nos maladies découlent donc du mauvais usage de notre libre arbitre qui a conduit le premier homme à vouloir construire sa vie loin du regard de Dieu, son créateur. C'est ce que nous appelons le péché, qui a entraîné à sa suite les souffrances, la corruption de la chair, la mort. Nous sommes tous tributaires de cette liberté mal utilisée, détournée de son but principal, qui prend ensuite la direction totalement opposée à la nature originelle. Il ne faut pas comprendre ici la maladie dans le sens d'une punition d'un Dieu vengeur et cruel qui aurait infligé un châtiment à l'homme. L'acte de désobéissance d'Adam, qui est la racine de la nature humaine, affecte tous les hommes, même s'ils n'ont pas eux-mêmes personnellement péché. Ça, c'est Romains, Saint Paul qui le dit, au Romains chapitre 5, verset 18 et verset 15. Il dit, par la faute d'un seul, la multitude est morte. Il dit un peu cela. De ce point de vue, les maladies qui affectent les hommes sont imputables, non à leur péché personnel, mais au fait qu'ils partagent ici-bas la nature humaine déchue par la faute du premier père, Adam. Nous en voulons pour preuve l'épisode de l'aveugle né en Jean chapitre 9, versets 1 à 3. À la question de ses disciples qui disaient « Maître, qui a péché, lui ou ses parents, pour qu'il soit né aveugle ?» Et Jésus de répondre « Ni lui ni ses parents n'ont péché. » Cela ne veut pas dire pour autant que Adam est seul responsable de ce qui nous arrive présentement. Romains chapitre 5, verset 12. Le péché par le serpent originel ne serait pas entré en l'homme si ce dernier n'avait pas accepté sa proposition. Ce qui fait que quand nous confessons souvent, nous confessons même les tentations. La tentation n'est pas un péché. Il y a péché lorsque je donne mon assentiment à la tentation, lorsque je donne mon accord. Mais que je sois tenté, le Christ a été tenté. Je ne peux pas empêcher le diable d'exister, mais c'est mon accord que je donne à ses propositions, à ce niveau-là, naît le péché. Aucun homme, chaque homme, s'il n'est pas a priori responsable des maux dont il souffre du fait de sa nature héritée d'Adam, est a posteriori responsable d'une certaine façon de son état. Ce qui nous amène au deuxième point, qui s'intitule « Différentes sortes de maladies ». Il y a différentes sortes de maladies. Nous constatons que des maladies s'attaquent à l'homme selon son état d'âme, selon son environnement de vie qu'il mène, selon sa vie qu'il mène aussi. On parle des maladies physiques. La nourriture malsaine, les docteurs sont là pour le témoigner, la pollution, le respect de son corps, l'alcool, l'abus de tabac, la drogue, la vie immorale. Ça, c'est, il y en a au niveau des causes. Donc ça, c'est des maladies physiques. Il y a des maladies psychologiques ou morales, le stress, la résistance au pardon, qui influe aussi sur le physique, le problème de proximité, la crise familiale, les complexes, les soucis de tout genre. Et puis, il y a les maladies naturelles qui sont liées à notre condition de créature. Il y a les maladies physiologiques qui découlent ou d'une malformation génitale ou du développement de l'organisme. Il y a des maladies provoquées par la société, par la structure de la société ou par la maladresse de certaines personnes, dans les hôpitaux, les chauffards, des paroles déplacées aussi qui peuvent causer des maladies. Il y a des maladies métaphysiques ou spirituelles. Pour ceux qui font l'expérience de l'absence de Dieu, ce qu'on appelle en spiritualité l'anorexie mentale, c'est-à-dire certains qui traversent une nuit obscure, comme on l'appelle dans la progression mystique, ou bien la sécheresse spirituelle, qui font vraiment fortement dans leur chair l'expérience de l'absence de Dieu, ils n'arrivent plus même à se mettre à genoux, à faire le moins de signes de croix. Et tout est sec, tout est vide en eux. Et c'est à ce niveau-là qu'on interprète souvent nos confrères, parce qu'on ne peut pas suivre une personne de la même manière qu'on suit l'autre. Chacun a sa manière d'être suivi. Chacun a, disons, sa manière de vivre un malaise. Et puis, pour ceux-là qui font l'expérience de l'absence de Dieu, le monde est vanité. Ils font l'expérience du manque de foi, pas de foi solide, d'espérance, ni d'espérance. Et ça, c'est la vraie maladie. C'est la vraie maladie. On peut résoudre le problème psychologique, le problème moral, c'est pour ça que vous êtes là. On peut soigner la maladie physique, on peut raisonner pour une maladie physiologique, mais dès l'instant que je ne suis plus capable de faire le moins de signes de croix, la maladie métaphysique, ça c'est la mort totale. C'est-à-dire qu'on ne peut même pas soigner ça. On ne peut pas soigner. C'est pour ça que Saint Paul même le dit. Faudrait pas que les afflictions, les affres, les vicissitudes de la vie nous empêchent de reconnaître que Dieu est avec nous. Si on n'a plus la conscience de la présence de Dieu avec nous, c'est total. C'est-à-dire qu'on est mort. Voilà. Donc, c'est pour dire que nous sommes tous des malades à quelque niveau que ce soit. Chacun a plus ou moins une maladie. Voyons les pistes possibles d'une vraie guérison pour après aborder le thème pour lequel nous sommes là de façon concrète. Troisièmement, les pistes d'une vraie guérison. Le plus important pour nous, c'est non seulement de connaître les causes des différentes maladies qui nous détruisent, mais aussi et surtout voir comment s'en sortir. C'est à ce niveau-là que nous pouvons agir auprès de nos frères malades. Pour guérir véritablement, il est bien évident que le malade ne peut pas lui tout seul se procurer sa propre guérison. C'est à ce niveau que se situe l'apport de l'ami du malade. Nous y reviendrons à loisir à la fin de nos propos en guise de conclusion. Pour l'heure, méditons un tout petit peu les pistes possibles d'une vraie guérison. Les moyens de guérison ne sont pas dans la résignation, ni dans la révolte, encore moins dans le rejet de Dieu, ou dans le repli sur soi-même, ou bien dans la condamnation de la société et de ses structures. Ce sont là des fausses manières d'appréhender la réalité de la maladie. Certaines maladies sont amplifiées, aggravées par le ressentiment, par la non-acceptation du verdict du médecin ou du résultat des analyses. Le fait d'être sur les nerfs, ça peut aggraver certaines maladies. Les spécialistes de la psychothérapie ont montré que certaines formes de cancer sont causées par le refus de pardonner ou par la résistance au pardon. Si on n'est pas capable de pardonner, on est chaque fois sur les nerfs, on n'est pas épanoui, on n'est pas harmonieux en nous, et ça déclenche des maladies psychosomatiques. Ça déclenche même du point de vue neurologique, parce que là, ce sont les nerfs qui sont excités, et c'est pour cela que nous devons lutter contre toute résistance au pardon. Parce que bon, moi, j'ai fait la psychothérapie et on s'est rendu compte que, quels que soient les remèdes qu'on donnait, il y avait quelque chose. Bon, souvent, par la position du malade, par son raisonnement, on se rend compte qu'il y a une résistance quelque part. Il faut pouvoir amener cette résistance à l'état de la conscience pour que la personne puisse guérir. Sinon, le remède ne peut rien s'il y a cette résistance au pardon. C'est dire que le premier pas vers une sortie possible de la maladie se trouve dans l'objectivation de la réalité comme quelque chose qu'on doit affronter le plus simplement possible en la regardant en face, non sans penser avec une dose de foi à la puissance aimante de la grâce divine qui peut nous visiter même dans la désolation la plus totale. Oser croire, même quand ce n'est plus possible de croire. Ce qui présuppose qu'en cas de maladie, au lieu de s'affoler, ce qu'il y a lieu de rechercher, c'est d'abord le message que Dieu veut m'adresser au cœur de la douleur. Il a souvent une pédagogie déroutante qui peut aussi être source de souffrance si elle n'est pas bien perçue. Si Dieu nous parle, il veut nous parler, il nous parle dans tous les domaines, dans tous les états, dans toutes les circonstances de notre vie, s'il n'y a pas quelqu'un pour nous révéler cette pédagogie, nous en souffrons aussi. Voilà. Il faut que nous tombions à pic sur ce qu'il veut vraiment nous dire. Ensuite, il faut avoir le courage de prendre de la hauteur pour ne pas raisonner comme quelqu'un qui est sans foi ni espérance. Parce que, je l'ai décrit un peu dans mon livre « Du désespoir à l'espoir », il y a un tridoum que l'homme passe. Il y a d'abord le « je dis saint », c'est-à-dire ne pas accepter la réalité. Quand le médecin me parle, la révolte. Vendredi, c'est un peu l'abandon. Je fais l'expérience vraiment de la solitude. Vendredi saint. Et vient maintenant, lorsque j'accepte cet état, alors vient le samedi de Pâques, le samedi de la résurrection. Car pour celui qui a la foi, l'épreuve de la maladie n'est pas forcément la fin de la vie. Avec Dieu, il y a des réalités qu'on ne peut comprendre qu'avec les yeux de la foi. C'est un peu le cas de Job, nous savons tous l'histoire de Job. Que le saint homme de la Bible, où sa femme disait, c'est un peu aussi comme la femme de Tobie, tu ferais mieux de maudire Dieu. Et puis, ses amis aidant, il dit, bon, mais écoutez, moi je vais lui intenter un procès, parce que je ne comprends pas. Et Dieu qui revient après, vers la fin du livre, vers le chapitre 40-42, dit, mais Job, mais je ne te comprends pas. Est-ce que tu sais comment tu es venu dans ce monde? Est-ce que je n'ai pas la possibilité de disposer de toi comme je l'entends? Je ne peux plus disposer de toi, tu ne sais pas que tu es mon projet. Et Job de dire, ah, excuse-moi, je te connaissais par oui dire. Je ne te connaissais pas, je ne savais pas que tu étais mystère. Et même notre baptême, te baptise au nom du Père et du Fils et du Saint-Esprit, amen, ça veut dire beaucoup de choses, ça veut dire que on accepte à ce que notre vie soit mystère, parce qu'on plonge dans le Père, Fils et Esprit Saint, c'est le mystère de la Trinité. Et on dit amen, je l'accepte, je l'assume. Que je suive Dieu malgré ce qui m'arrive, malgré le mystère de la vie. Voilà, c'est cet acte-là que nous posons. Et en nous donnant la communion, le prêtre dit, voilà, ce que tu es mystère. On dit encore amen, je l'assume. En disant corps du Christ, ça veut dire voilà ton identité. Tu es sacrifice, tu es mystère. Voilà. Donc, l'homme est à la fois physique, Il est sensible, il est charnel, il est corporel, mais il est aussi spirituel, comme le responsable le disait tout à l'heure à l'introduction, c'est-à-dire qu'il est capable d'émerger et de tenir son âme éveillée au-delà de tout ce que subit son corps. C'est cela. C'est ainsi que, vous savez, dans les composantes de l'homme, il y a chair, il y a âme et il y a esprit. Le corps abrite l'âme et l'esprit. Le corps abrite l'esprit. Et on peut tuer l'âme par l'orientation que nous donnons à notre corps, parce qu'on ne voit l'âme et l'esprit que par la disposition du corps. Ce qui fait qu'on peut étouffer l'âme en orientant le corps dans des relations compromettantes. Hein? Voilà. Ce qui fait que si on est vraiment, on veut être au service de notre esprit et de notre âme, si on veut que cela rayonne et que cela prenne son essor en Dieu, nous devons aussi veiller un peu sur tout cet environnement qui influe sur notre corps. C'est ainsi que le refus de subir un sort où les lois de la maladie créent en nous un être pour la vie. Le refus de subir, ça crée un être essentiellement pour la vie et ça développe une âme portée sur l'espérance, sur la réalisation des rêves. C'est pourquoi à penser négatif, on devient une âme de vaincu. L'existence devient négative. Et on devient soi-même échec, négation, personnifié. En pensant positif, tout en nous, autour de nous, porte les germes de la vie et de l'espoir. Il est bien évident que l'homme est un quêteur de sens à son existence. En cas de maladie, la meilleure manière de chercher une issue favorable ne se trouve pas dans aucune sécurité humaine, ni dans nos imaginations, encore moins dans ce qu'on nous propose ici et là. La seule attitude qui vaille demeure dans le cœur aimant de Dieu. De temps en temps, il faut lui rendre visite, ce Dieu-là. Il y a une manière de rendre visite à Dieu lorsqu'on est perturbé, lorsqu'on est malade. Il faut le chercher en nous sans s'affoler. Voilà ce qui devrait être notre attitude et celle de tout malade. Voilà ce que nous pouvons inculquer à nos malades. Alors, voyons maintenant pourquoi faut-il être ami des malades et comment être ami des malades. Nous venons de suggérer une petite approche de ce qu'est la maladie, ses différentes origines et ses mystères. Pour celui qui veut cheminer avec un malade, pour celui qui veut vraiment se rendre utile à son frère malade, il convient bien naturellement d'avoir une petite idée de l'univers, de la maladie et le profil du malade lui-même. C'est ainsi que nous avons dégagé cette approche. De tout ce que nous venons de dire, nous retenons que toute personne est un malade qui s'ignore, étant donné qu'il peut à tout moment développer n'importe quelle maladie. Aider l'homme malade pendant que nous sommes bien portants est une manière d'implorer le Seigneur sur notre sort futur quand nous serons aussi malades. Nous relevons également que la maladie apparaît comme un ennemi qui réduit l'homme à l'état de sous-homme. Elle essaie de l'éloigner du regard de Dieu, le Créateur, en lui inspirant des idées peu orthodoxes. Nous retenons aussi, là j'en veux pour preuve, quand j'étais à Rome aux études, j'étais dans le train, je partais à Sainte-Marie-Majeure pour faire ma confession, et puis dans le bus, il y avait une blanche qui était blottie quelque part là, derrière le bus, et quand tout le monde montait, quand les gens montaient, elle était apeurée, et puis je la voyais, bon, j'étais un clergyman, donc elle était là, elle voulait, et puis elle était recroquevillée sur elle-même. Quand on se regardait, je lui ai souri, Et puis je dis bonjour en italien. Et puis elle me dit, tu es malade? Et puis j'ai souri. Donc je n'ai rien dit. Et je la regardais. Donc on se regardait. Et quand le bus est arrivé à terminus, c'est-à-dire au lieu, au terminus, quand ça devrait arriver, elle m'appelait, elle dit venez. Elle dit vous allez où? Et puis je dis non, je vais à terminus. Elle dit ah d'accord. Et puis quand on est arrivé, elle me dit, vous voulez boire un petit café avec moi? Je dis bon, je ne prends pas du café, mais je peux prendre du lait. Donc on est descendu. Et puis elle me dit, mais ça vous arrive souvent d'aborder les gens comme ça? Je dis non, c'est parce que je sentais qu'il y a quelque chose. Et puis elle enlevait une boîte de comprimés, elle dit voilà, je partais me tuer, je partais me suicider, je n'en peux plus, je n'en peux plus. Et puis elle me dit, vous êtes de quel pays? Côte d'Ivoire. Bon, on a commencé par parler au français, on est devenus très amis, je ne me suis plus confessé. Je n'avais plus eu le temps parce que, alors, j'ai pris les comprimés et puis bon. Donc, la maladie ou bien le mal, il a tous les niveaux, ça suggère surtout toujours de fausses idées et c'est à ce niveau-là qu'il faut faire attention. On verra ça tout à l'heure. Nous retenons aussi qu'au-delà de la douleur, au-delà des incertitudes, il y a possibilité d'espérer et de croire que Dieu peut toujours faire surgir la vie du néant. Nous retenons aussi qu'il existe plusieurs domaines ou champs divers et variés d'intervention ou d'expression de notre amitié. Il y en a plusieurs. C'est-à-dire que ce n'est pas seulement par l'argent qu'on peut aider. Là, on verra ça vers la fin. Enfin, nous retenons que l'homme est un projet de Dieu, il est une destinée appelée à se réaliser dans le temps et nous devons contribuer donc à son épanouissement, à sa réalisation. L'aider, contribuer à son épanouissement, lui donner les moyens de triompher de la maladie et de la mort, c'est aider Dieu, le Créateur Tout-Puissant, dans son souci fondamental de vouloir à ce que l'homme vive heureux, épanoui. Voilà. Donc c'est un acte de générosité, un acte vraiment noble, qui n'est même pas quantifiable, qui ne se paye pas en bulletin de salaire, et qui se paye en grâce, mais d'une manière ou d'une autre, ça se paye. C'est pourquoi aider un souffrant est un acte de foi en Dieu, mais aussi en l'homme, en tant qu'abritant en lui la lumière divine. L'ami du malade, ce n'est donc pas celui qui a pitié du malade, ou bien qui est pris de compassion pour le malade. C'est d'abord celui qui croit en l'homme, en ce qu'il vaut, en ce qu'il abrite. C'est celui qui veut donner à Dieu l'occasion de se réjouir de sa création et de ses créatures. Donner à Dieu l'occasion d'être heureux, l'occasion de se réjouir, c'est quelque chose de très fort. C'est un peu le chapelet que nous faisons. C'est comme si on offrait une couronne de roses à la Vierge et cela dégage un sourire chez Dieu. C'est cela. Cela fait sourire. C'est-à-dire qu'on aime l'Immaculée, l'œuvre la plus complète, la plus parfaite de Dieu. Voilà, c'est comme si on la vénérait. Et indirectement, cela va jusqu'à Dieu pour être pris aussi d'amour, de sympathie pour nous. L'ami du malade présente un profil essentiellement spirituel et non simplement philanthropique. Ce n'est pas de la philanthropie que nous faisons en aidant quelqu'un en tant que chrétien. Parce que la philanthropie est différente de la charité. La philanthropie n'est pas la charité, donc ce n'est pas de la philanthropie. Parce que celui qui aide en tant que croyant est convaincu qu'au-delà de celui qui l'assiste, il y a un autre être, une existence d'une autre envergure. L'homme est le sacrement de Dieu, il est la visibilité de Dieu Et il y a quelqu'un qui se cache derrière, que nous aidons, en aidant tout simplement un passant, en aidant un malade. De ce point de vue, l'argent, le matériel, ne vient pas en premier dans l'aide que nous apportons aux malades, mais le cœur. C'est le cœur qui vient en premier. Il ne s'agit pas d'aider si on n'y met pas de nous-mêmes. Lottie Latrousse, je ne sais pas, vous connaissez une jeune dame suisse qui travaille sur Gonzagueville, Port-Boué, très engagée en Côte d'Ivoire pour des activités humanitaires. Je crois qu'on la connaît plus en Suisse qu'ici, parce que c'est en Suisse que j'ai découvert tout récemment le journal quand elle faisait une conférence. Elle est consacrée aux mourants et aux malades vivants avec le VIH, sida. Bon, je crois que ça aurait été bien, ou bien ce serait intéressant pour les amis du malade d'échanger un peu avec elle, de l'appeler pour son témoignage. C'est très, très riche. Alors, elle disait aux journalistes suisses, elle disait en des termes prophétiques, c'était le jeudi 8 décembre 2005, elle disait, « Nous n'avons qu'une vie, une seule petite vie. Il s'agit de l'exploiter et d'y donner un sens. Courir, galoper dans tous les sens après l'argent, le temps, le pouvoir, c'est essayer d'attraper du vent. Il n'en restera rien à notre mort. C'est un bilan que je ne souhaite pas tirer le moment venu. Il ne subsistera que ce qu'on a donné, pas ce qu'on a reçu. » Voilà. Elle a pour mari un musulman. Elle travaillait avec des sœurs là. Et c'est très fort ce qu'elle dit. Ce qui va rester, c'est ce qu'on aura donné, pas ce qu'on aura reçu. Aimer un malade, non de façon sentimentale, mais en acte, c'est témoigner de la gratitude à Dieu, auteur de notre souffle de vie, de notre santé. L'amour n'est pas une vertu, au risque de scandaliser. La vertu, c'est la charité. Ça veut dire que l'amour sentiment, ça veut dire qu'aimer quelqu'un du fond de son cœur sans me mettre en mouvement vers lui, n'est pas une vertu théologale. Il y a charité lorsqu'il y a mouvement vers l'autre. Donc on ne peut pas aimer sans bouger. Quand on dit Dieu est amour, c'est vraiment Dieu en tant qu'il descend de son piédestal pour hypothéquer, compromettre sa dignité en venant s'incarner. Il a même une carte d'identité d'un homme. Il est inscrit dans l'état civil de la Palestine. Vous voyez un peu jusqu'où l'amour peut aller, vivre avec les gens. Ce qui fait que si on veut que notre amour soit une vertu, qui nous élève jusqu'à la dimension de Dieu, cet amour-là ne doit pas consister en des sentiments. On s'apitoie sur le sort des gens sans mouvement. Il y a vertu théologale lorsque l'amour devient mouvement. Cette santé que nous n'avons pas peut-être méritée, pourquoi nous ne sommes pas sur les lits, nous ne sommes pas dans les rues que nous sommes bien portants, on ne saura jamais l'expliquer. On ne l'a pas méritée plus que les autres. Dieu veut voir comment nous la mettons à profit. Il nous a donné cette santé, il veut voir comment nous la monnayons, comment nous la conjuguons au quotidien. Comment nous pouvons aussi la susciter, la sauvegarder chez le prochain? C'est cela notre vocation. Faire éclore la vie. Être un signe de joie et de réconciliation de l'autre avec lui-même. Si le Christ a pris l'exemple du bon samaritain par rapport aux prêtres et aux lévites et aux presbytres, c'est parce que l'homme est la valeur des valeurs à laquelle tout est ordonné. Jésus fait de l'aide que le Samaritain apporte à son ennemi juif, fait de cette aide-là une activité liturgique, une célébration des merveilles de Dieu, c'est-à-dire aider quelqu'un est une célébration eucharistique. C'est comme si on célébrait la messe, c'est-à-dire que c'est comme si on louait, on rendait hommage à Dieu. La fois dernière, un médecin au cours m'a posé la question. Il était un peu désorienté parce qu'il a raté sa messe, parce qu'il portait de l'aide à quelqu'un. J'ai dit non, l'aide, vous partez célébrer la vie que vous venez de sauver, donc vous avez fait votre messe. Seulement, il ne faut pas se complaire dans l'activisme, et parce qu'on prend l'énergie, l'intelligence nécessaire de nos actes dans l'Eucharistie. Mais si je n'ai plus le temps de faire ma messe, alors je vois les textes du jour et je communique de cette manière-là avec au Seigneur. Et c'est cela, on parle de la mystique. On parle de l'ascèse souvent, bientôt le carême, ce sera le temps de l'ascèse, la mystique. Il y a ce qu'on appelle la mystique négative, qui consiste à vouloir être avec Dieu, et pour cela, on fuit les endroits de tentation. Il y a ce qu'on appelle la mystique positive, qui consiste à être avec les gens, pécheurs ou pas, en sachant ce qu'on est, mais en excellant dans la charité, dans des vertus. Et cette mystique-là, positive, il nous la faut. Pas fuir le monde pendant que notre société est en train de se déshumaniser, mais être au cœur de la société pour faire en sorte à ce qu'elle ressemble à l'œuvre qui est sortie des mains bienveillantes de Dieu. Ça, c'est la mystique. Et de cette manière-là, on est en communion avec Dieu. Ce n'est pas en fuyant le monde qu'on peut être en communion avec Dieu. Pendant que ce monde-là s'étiole, ça se consume en petit feu pour disparaître. Vouloir être l'ami des malades ne relève pas essentiellement de la volonté humaine. C'est une vocation, en fait. Voilà, c'est une vocation. Si vous êtes venu ici, beaucoup ont devancé le soleil pour être là, c'est une pastorale. Si je suis catéchiste, ce n'est pas de moi-même que je suis parti m'inscrire, même si je suis parti m'inscrire en catéchèse. C'est pas, ça, c'est Dieu qui me précède. Ça, c'est Dieu qui vous a appelé. Dieu qui a mis ce cœur-là en vous. Cette tendresse, cette attention à l'homme. Donc, il faut savoir que vous exercez votre sacerdoce de cette manière-là, en aidant. Voilà. C'est une vocation. Et c'est pour cela qu'à la fin, on a parlé tout à l'heure du service, mais il faut que le service se mue en un mouvement confessionnel dans l'Église, le service des malades. Moi, j'en connais en France, j'en connais en Suisse. C'est un véritable mouvement parce que c'est une vocation. On répond à l'appel de Dieu. Donc, c'est une vocation divine, un appel divin auquel l'homme essaie de répondre. Alors, pour terminer, conclusion, parce qu'on va échanger, profil de malade, il n'y en a pas a priori. C'est pas dire que celui-là, il est fait pour aider. Non, c'est Dieu qui visite, c'est Dieu qui nous inspire. Mais, humainement parlant, il y a certains élans, certaines propensions qu'il faut. Alors, ce n'est pas nécessairement celui qui a de l'argent qui se fait ami du malade. Mais c'est plutôt celui qui a du cœur, comme je le disais, qui sait se donner du temps pour faire parler son cœur et ses sentiments. D'abord ça. C'est celui qui a le goût du sacrifice et qui a le sens de l'humilité, de la patience aussi. Vous savez que notre vraie vocation, c'est le sacrifice. Celui qui souffre, qui, au nom de la souffrance, veut fuir, il tombera certainement sur une souffrance bien pire, bien douloureuse que celle qu'il était en train de fuir, parce que nous sommes les fruits du sacrifice de quelqu'un. C'est pour ça, bon, comme je suis enseignant, je vais un peu dans ce sens. Quand, par exemple, on veut dormir le dimanche, on veut veiller avec des amis, on va à la messe le samedi soir pour ne pas aller à la messe dimanche. Dimanche, c'est quand même le jour de la résurrection. On a mis samedi, c'est récemment qu'on a mis samedi pour des cas vraiment exceptionnels. Mais samedi ne doit pas prendre, ne doit pas prendre l'ascendance sur le dimanche. S'il n'y a pas de logique, c'est-à-dire que je ne veux pas souffrir, je vais à la messe samedi, il n'y a pas de messe. Parce qu'il n'y a de messe, il n'y a de prière que par rapport à l'effort que nous faisons pour prier. Hein? Parce que je ne veux pas souffrir, alors j'ai choisi ce jour-là, il n'y a pas de messe. Hein? Il n'y a pas de messe. C'est comme lorsque nous ne prenons vraiment pas du temps pour venir à la messe. Si c'est pour aller chez l'autorité président, on va même avant qu'il ne se lève. Mais pour à la messe, pour venir à la messe, on vient après l'échange. Le Seigneur soit avec vous et avec votre esprit. On vient après, mais il n'y a pas de messe à ce niveau parce que c'est l'échange qui constitue la communauté célébrante. Si vous venez après l'échange, c'est-à-dire que le Seigneur soit avec vous, c'est-à-dire qu'il n'y a pas eu de messe pour vous. Vous avez accompagné les autres. Vous voyez? Donc, il n'y a de messe que par rapport à l'effort que nous faisons aussi pour le Christ qui s'est tué pour nous. Qu'est-ce que nous lui offrons aussi? Et c'est à ce niveau-là qui est le fait en son nom. Nous croyons à l'homme et nous lui apportons un surcroît de joie et de paix intérieure. C'est aussi cela, célébrer la messe, c'est aussi le profil de l'ami. Il faut qu'il ait le sens de l'autre. Parce que c'est pour ça que je disais, la philanthropie n'est pas la charité. Il y a une manière d'aider du chrétien, une manière d'aider avec joie. Même s'il n'a rien, il aide aussi à sa manière. Il faut qu'il ait l'art de passer de l'amour-sentiment à l'amour-acte. Ça, c'est très important. Qu'il fasse de la présence au prochain un lieu théologique, c'est-à-dire qu'une manière de toucher du doigt l'amour de Dieu, c'est cela. Et les dimanches, par exemple, il faut que nous, les chrétiens, nous donnions au dimanche son sens. Vous savez, on dit que c'est le jour du Seigneur depuis 313, depuis l'édit de Constantin, là, l'édit de Milan, le jour du Seigneur. Bon, on prend le temps pour aller à la messe, mais on sait que dans la première épître aux Corinthiens, là, Saint Paul faisait la collecte pour que vivent les églises de Jérusalem. C'est à ce niveau-là que, ça c'est l'origine des quêtes que nous faisons. Mais ce n'est pas seulement de l'argent. Dimanche, si vraiment, pour moi, il est le jour du Seigneur en tant qu'ami du malade, je le réserve au moins. Au malade, à mon malade, je peux prendre mon téléphone pour appeler même un ami, une amie que je n'appelais pas toujours. C'est-à-dire que je le retire un peu du profane ce dimanche-là. Je n'ai pas de temps souvent sur les six jours de la semaine, mais ce jour-là pour moi est un espace sacré, est un jour pas comme les autres et il faut que je lui donne son sens. Il faut aussi que l'ami est le sens de la gratuité et de la spontanéité. Et pour cela, on peut faire des choses vraiment qu'on ne peut pas quantifier, quelque chose qui sont vraiment nobles dans notre vie. Celui qui croit que la vie triomphe toujours d'une manière ou d'une autre, c'est cela aussi, c'est l'ami du malade, c'est-à-dire qu'il ne doit pas se décourager. Et vous avez vu un peu dans le courant de la semaine les deux touristes américains boiqués qui sont venus prendre des gens pour aller les soigner aux États-Unis. Ça, c'est quelque chose qu'on ne peut même pas quantifier, qu'on ne peut pas mesurer. Hein. C'est croire au moins que la vie triomphe d'une manière ou d'une autre. Même quand il n'y a plus d'espoir, l'ami du malade doit vraiment croire parce que le malade lit son état sur notre visage. Il lit son état. Quand nous entrons dans les quatre murs, il n'est jamais sorti de là, il ne sait pas ce que le médecin... Bon, et il lit son état. Et cela, nous devons lui donner cette confiance-là, parce que ça provoque un déclic aussi. La joie d'aider Dieu, ça doit animer l'ami du malade, d'aider Dieu à rétablir l'homme dans sa vraie dimension originelle. Comme je le disais tout à l'heure, la maladie prive l'homme de sa dignité, et aider, c'est vouloir donner la dignité à l'autre. Il faut que l'ami du malade aussi soit animé d'une force d'âme, c'est-à-dire capable de réconcilier l'homme avec lui-même. Et pour cela, il faut de la patience. C'est pour ça que j'ai dit que c'est une vocation, c'est-à-dire que c'est un don de Dieu que d'être ami du malade. Il doit s'employer à éveiller, c'est un éveilleur de conscience, un éducateur à la foi en Dieu, qui est la source de toute vraie guérison. En Afrique, nous savons que aider un malade, aider un orphelin, une veuve, ce n'est pas un acte isolé, ce n'est pas un acte sans lendemain. Et la Bible aussi nous le dit. Aider un malade en Afrique, quelqu'un qui n'a pas de moyens, ce n'est pas sans lendemain. C'est toujours compté d'une manière ou d'une autre. Il semble que l'aide aux malades, bien, la visite aux malades, est l'une des conditions qui nous maintiennent en contact avec le Christ, qui dit « J'étais malade, vous m'avez visité ». C'est pour être en contact avec le Christ, bon, au moins là, il faut être passé par là aussi, dans notre vie. Et cela aussi, voilà comment le Christ assume un peu notre traditionnalité pour dire que ce que nous posons dans nos sociétés, cela a des lendemains aussi eschatologiques. Donc, c'est pour dire que être ami du malade est une pastorale. Il faut faire preuve de créativité. Je peux, par exemple, il y a certains gestes, l'Église met à notre disposition pas mal de moyens pour notre sanctification ou bien pour notre épanouissement. Malheureusement, nous ne les connaissons pas. Il y a des aides avec la typologie que j'ai donnée sur les maladies. Et chacun peut choisir son secteur, soit réconcilier le monde avec le malade avec lui-même. Il y a des malades qui souffrent de besoins de proximité, donc on n'a pas nécessairement besoin d'argent pour aider. On peut aider en pensée, on peut aider spirituellement, on peut s'associer à l'aumônier. Des médecins peuvent même créer un corps qui travaille avec le spirituel, avec le prêtre. Des psychologues au niveau chrétien, parce qu'il y a plein de malades. Tous ceux que je reçois, en fait, ils se promènent en disant c'est des maladies spirituelles. Mais en fait, je me suis rendu compte que c'est des maladies psychologiques. Donc, il suffit d'un petit mot pour que la personne guérisse. Et les psychologues peuvent le faire de commun accord avec les curés, avec les prêtres aussi. Pour essayer d'aménager un temps sur la paroisse, tout cela, ceux qui veulent rencontrer un psychologue, là, on peut aussi le faire en tant qu'ami. On peut jeûner pour un malade, sans qu'il le sache. Je vais dans un dispensaire, parce que c'est pour ça que l'Église nous offre tous ces moyens. Le fait de faire un chemin de croix, je peux affecter mon chemin de croix à un malade. Je peux faire un pèlerinage pour la guérison des malades, vous voyez. Et on ne peut jamais, par exemple, faire le chemin de croix sans une intention, à proprement parler. Si c'est au niveau de ma famille, si c'est le foyer qui ne va pas, je peux, pendant le carême, faire mon carême pour sauver tel foyer, pour sauver tel malade. Je peux faire un pèlerinage pour ceci, cela. Je peux offrir une messe sans que la personne le sache. Voilà. Donc, c'est pour dire que les domaines sont divers et variés, et chacun, à son niveau, peut faire quelque chose, pourvu qu'il sache qu'en le faisant, c'est à Dieu qu'il arrache un sourire. Merci.
1: L'enseignement que nous venons de suivre a pour thème « Et si tu faisais du malade ton ami ?» Prédicateur, révérend père Germain Gazois, merci de nous avoir suivis. Que le Seigneur nous bénisse.

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0: Nous sommes réunis au nom du Père, du Fils et du Saint-Esprit.
1: Amen.
0: Viens, Esprit Saint, pénètre le cœur de tes fidèles, qu'ils soient brûlés au feu de ton amour. Ô Seigneur, envoie ton Esprit,
1: il renouvelle la face de la terre.
0: Prions. Seigneur, par le mystère de la Pentecôte, tu sanctifies ton Église chez tous les peuples dans toutes les nations. Répands les dons du Saint-Esprit sur l'immensité du monde et continue dans les cœurs des croyants l'œuvre d'amour que tu as entreprise au début de la prédication évangélique. Par Jésus le Christ notre Seigneur.
1: Amen.
0: Seigneur, ouvre mes lèvres.
1: Et ma bouche publiera ta louange.
0: Je viens à mon aide.
1: Seigneur, à notre secours.
0: Gloire au Père, au Fils et au Saint-Esprit.
1: Ô Dieu qui est, qui était et qui vient, pour les siècles des siècles. Amen.
0: Nous allons méditer le mystère joyeux de la vie de notre Seigneur. Premier mystère joyeux, l'Annonciation. L'ange lui dit, « Sois sans crainte, Marie, car tu as trouvé grâce auprès de Dieu. » Avec Marie, laissons-nous toucher par l'amour du Père, adhérons à sa volonté avec promptitude. Notre Père qui es aux cieux, que ton nom soit sanctifié, que ton règne vienne, que ta volonté soit faite sur la terre comme au ciel.
1: Donne-nous aujourd'hui notre pain de ce jour. Pardonne-nous nos offenses, comme nous pardonnons aussi à ceux qui nous ont offensés. Et ne nous laisse pas entrer en tentation, mais délivre-nous du mal.
0: Amen. Je vous salue, Marie, pleine de grâce. Le Seigneur est avec vous. Vous êtes bénie en toutes les femmes, et Jésus, le fruit de vos entrailles, est béni.
1: Sainte Marie, Mère de Dieu, priez pour nous pauvres pécheurs, maintenant et à l'heure de notre mort. Amen.
0: Je vous salue, Marie, pleine de grâce. Le Seigneur est avec vous. Vous êtes bénie en toutes les femmes, et Jésus, le fruit de vos entrailles, est béni.
1: Sainte Marie, Mère de Dieu, priez pour nous pauvres pécheurs, maintenant et à l'heure de notre mort. Amen.
2: Je vous salue, Marie, pleine de grâce. Le Seigneur est avec vous. Vous êtes bénie en toutes les femmes, et Jésus, le fruit de vos entrailles, est béni.
1: Sainte Marie, Mère de Dieu, priez pour nous pauvres pécheurs.

0: Amen.
1: Je vous salue Marie, pleine de grâce. Le Seigneur est avec vous. Vous êtes bénie entre toutes les femmes et Jésus, le fruit de vos entrailles, est béni.
2: Sainte Marie, Mère de Dieu, priez pour nous pauvres pécheurs, maintenant et à l'heure de notre mort. Amen.
3: Je vous salue Marie, pleine de grâce. Le Seigneur est avec vous. Vous êtes bénie entre toutes les femmes et Jésus, le fruit de vos entrailles, est béni.
2: Sainte Marie, Mère de Dieu, priez pour nous pauvres pécheurs, maintenant et à l'heure de notre mort. Amen.
3: Je vous salue Marie, pleine de grâce. Le Seigneur est avec vous. Vous êtes bénie entre toutes les femmes et Jésus, le fruit de vos entrailles, est béni.
2: Sainte Marie, Mère de Dieu, priez pour nous pauvres pécheurs, maintenant et à l'heure de notre mort. Amen.
4: Je vous salue Marie, pleine de grâce. Le Seigneur est avec vous. Vous êtes bénie entre toutes les femmes. Et Jésus, le fruit de vos entrailles, est béni.
2: Sainte Marie, Mère de Dieu, priez pour nous pauvres pécheurs, maintenant et à l'heure de notre mort. Amen.
4: Je vous salue Marie, pleine de grâce. Le Seigneur est avec vous. Vous êtes bénie entre toutes les femmes. Et Jésus, le fruit de vos entrailles, est béni.
2: Sainte Marie, Mère de Dieu, priez pour nous pauvres pécheurs, maintenant et à l'heure de notre mort. Amen.
5: Je vous salue Marie, pleine de grâce. Le Seigneur est avec vous. Vous êtes bénie entre toutes les femmes. Et Jésus, le fruit de vos entrailles, est béni.
2: Sainte Marie, Mère de Dieu, priez pour nous pauvres pécheurs, maintenant et à l'heure de notre mort. Amen.
5: Je vous salue Marie, pleine de grâce. Le Seigneur est avec vous. Vous êtes bénie entre toutes les femmes. Et Jésus, le fruit de vos entrailles, est béni.
2: Sainte Marie, Mère de Dieu, priez pour nous pauvres pécheurs, maintenant et à l'heure de notre mort. Amen.
6: Gloire au Père, au Fils et au Saint-Esprit.
2: Ô Dieu qui est, qui était et qui vient, pour les siècles des siècles. Amen.

0: Deuxième mystère joyeux, la visitation. Marie rentra chez Zacharia et salua Élisabeth. Elle fut remplie de l'Esprit Saint. Avec Marie, découvrons l'amour fraternel, la joie. Notre Père qui es aux cieux, que ton nom soit sanctifié, que ton règne vienne, que ta volonté soit faite sur la terre comme au ciel.
1: Donne-nous aujourd'hui notre pain de ce jour. Pardonne-nous nos offenses, comme nous pardonnons aussi à ceux qui nous ont offensés. Et ne nous laisse pas entrer en tentation, mais délivre-nous du mal.
0: Amen. Je vous salue, Marie pleine de grâce. Le Seigneur est avec vous. Vous êtes bénie en toutes les femmes, et Jésus, le fruit de vos entrailles, est béni.
1: Sainte Marie, Mère de Dieu, priez pour nous pauvres pécheurs, maintenant et à l'heure de notre mort. Amen.
0: Je vous salue, Marie pleine de grâce. Le Seigneur est avec vous. Vous êtes bénie en toutes les femmes, et Jésus, le fruit de vos entrailles, est béni.
1: Sainte Marie, Mère de Dieu, priez pour nous pauvres pécheurs, maintenant et à l'heure de notre mort. Amen.
2: Je vous salue Marie, pleine de grâce. Le Seigneur est avec vous. Vous êtes bénie entre toutes les femmes, et Jésus, le fruit de vos entrailles, est béni.
1: Sainte Marie, Mère de Dieu, priez pour nous pauvres pécheurs, maintenant et à l'heure de notre mort. Amen.
2: Je vous salue Marie, pleine de grâce. Le Seigneur est avec vous. Vous êtes bénie entre toutes les femmes, et Jésus, le fruit de vos entrailles, est béni.
1: Sainte Marie, Mère de Dieu, priez pour nous pauvres pécheurs, maintenant et à l'heure de notre mort. Amen.
3: Je vous salue, Marie, pleine de grâce. Le Seigneur est avec vous. Vous êtes bénie entre toutes les femmes, et Jésus, le fruit de vos entrailles, est béni.
1: Sainte Marie, Mère de Dieu, priez pour nous pauvres pécheurs, maintenant et à l'heure de notre mort. Amen.
3: Je vous salue, Marie, pleine de grâce. Le Seigneur est avec vous. Vous êtes bénie entre toutes les femmes, et Jésus, le fruit de vos entrailles, est béni.
1: Sainte Marie, Mère de Dieu, priez pour nous pauvres pécheurs, maintenant et à l'heure de notre mort. Amen.
4: Je vous salue, Marie, pleine de grâce. Le Seigneur est avec vous. Vous êtes bénie entre toutes les femmes, et Jésus, le fruit de vos entrailles, est béni.
1: Sainte Marie, Mère de Dieu, priez pour nous pauvres pécheurs, maintenant et à l'heure de notre mort. Amen.
4: Je vous salue, Marie pleine de grâce. Le Seigneur est avec vous. Vous êtes bénie entre toutes les femmes. Et Jésus, le fruit de vos entrailles, est béni.
1: Sainte Marie, Mère de Dieu, priez pour nous pauvres pécheurs, maintenant et à l'heure de notre mort. Amen.
5: Je vous salue, Marie, pleine de grâce. Le Seigneur est avec vous. Vous êtes bénie entre toutes les femmes, et Jésus, le fruit de vos entrailles, est béni.
1: Sainte Marie, Mère de Dieu, priez pour nous pauvres pécheurs, maintenant et à l'heure de notre mort. Amen.
5: Je vous salue, Marie, pleine de grâce. Le Seigneur est avec vous. Vous êtes bénie entre toutes les femmes, et Jésus, le fruit de vos entrailles, est béni.
1: Sainte Marie, Mère de Dieu, priez pour nous pauvres pécheurs, maintenant et à l'heure de notre mort. Amen.
0: Gloire au Père, au Fils et au Saint-Esprit.
1: Ô Dieu qui est, qui était et qui vient, pour les siècles des siècles. Amen.

0: Troisième mystère joyeux, la nativité. Je vous annonce une grande joie. Aujourd'hui, vous est né un sauveur. Avec Marie et les bergers, demandons la pauvreté du cœur et l'esprit d'adoration. Notre Père qui es aux cieux, que ton nom soit sanctifié, que ton règne vienne, que ta volonté soit faite sur la terre comme au ciel.
1: Donne-nous aujourd'hui notre pain de ce jour. Pardonne-nous nos offenses, comme nous pardonnons aussi à ceux qui nous ont offensés. Et ne nous laisse pas entrer en tentation, mais délivre-nous du mal. Amen.
0: Je vous salue Marie, pleine de grâce. Le Seigneur est avec vous. Vous êtes bénie entre toutes les femmes, et Jésus, le fruit de vos entrailles, est béni.
1: Sainte Marie, Mère de Dieu, priez pour nous pauvres pécheurs, maintenant et à l'heure de notre mort. Amen.
0: Je vous salue Marie, pleine de grâce. Le Seigneur est avec vous. Vous êtes bénie entre toutes les femmes, et Jésus, le fruit de vos entrailles, est béni.
1: Sainte Marie, Mère de Dieu, priez pour nous pauvres pécheurs, maintenant et à l'heure de notre mort. Amen.
2: Je vous salue Marie, pleine de grâce. Le Seigneur est avec vous. Et Jésus, le fruit de vos entrailles, est béni.
1: Sainte Marie, Mère de Dieu, priez pour nous pauvres pécheurs, maintenant et à l'heure de notre mort. Amen.
2: Je vous salue Marie, pleine de grâce. Le Seigneur est avec vous. Vous êtes bénie entre toutes les femmes. Et Jésus, le fruit de vos entrailles, est béni.
1: Sainte Marie, Mère de Dieu, priez pour nous pauvres pécheurs, maintenant et à l'heure de notre mort. Amen.
3: Je vous salue Marie, pleine de grâce. Le Seigneur est avec vous. Vous êtes bénie entre toutes les femmes. Et Jésus, le fruit de vos entrailles, est béni.
1: Sainte Marie, Mère de Dieu, priez pour nous pauvres pécheurs, maintenant et à l'heure de notre mort. Amen.
3: Je vous salue, Marie, pleine de grâce. Le Seigneur est avec vous. Vous êtes bénie entre toutes les femmes. Et Jésus, le fruit de vos entrailles, est béni.
1: Sainte Marie, Mère de Dieu, priez pour nous pauvres pécheurs, maintenant et à l'heure de notre mort. Amen.
4: Je vous salue Marie, pleine de grâce. Le Seigneur est avec vous. Vous êtes bénie entre toutes les femmes. Et Jésus, le fruit de vos entrailles, est béni.
1: Sainte Marie, Mère de Dieu, priez pour nous pauvres pécheurs, maintenant et à l'heure de notre mort. Amen.
4: Je vous salue Marie, pleine de grâce. Le Seigneur est avec vous. Vous êtes bénie entre toutes les femmes. Et Jésus, le fruit de vos entrailles est béni.
1: Sainte Marie, Mère de Dieu, priez pour nous pauvres pécheurs, maintenant et à l'heure de notre mort. Amen.
5: Je vous salue, Marie, pleine de grâce. Le Seigneur est avec vous. Vous êtes bénie entre toutes les femmes. Et Jésus, le fruit de vos entrailles, est béni.
1: Sainte Marie, Mère de Dieu, priez pour nous pauvres pécheurs, maintenant et à l'heure de notre mort. Amen.
5: Je vous salue, Marie, pleine de grâce. Le Seigneur est avec vous. Vous êtes bénie entre toutes les femmes. Et Jésus, le fruit de vos entrailles, est béni.
1: Sainte Marie, Mère de Dieu, priez pour nous pauvres pécheurs, maintenant et à l'heure de notre mort. Amen.
0: Gloire au Père, au Fils et au Saint-Esprit,
1: ô Dieu qui est, qui était et qui vient, pour les siècles des siècles. Amen.

0: Quatrième mystère joyeux, la présentation au temple. Ils l'amenaient à Jérusalem pour le présenter au Seigneur. À la suite de Jésus, laissons-nous présenter à Dieu par Marie, notre mère. Notre Père qui es aux cieux, que ton nom soit sanctifié, que ton règne vienne, que ta volonté soit faite sur la terre comme au ciel.
1: Donne-nous aujourd'hui notre pain de ce jour. Pardonne-nous nos offenses, comme nous pardonnons aussi à ceux qui nous ont offensés. Et ne nous laisse pas entrer en tentation, mais délivre-nous du mal. Amen.
0: Je vous salue Marie, pleine de grâce. Le Seigneur est avec vous. Vous êtes bénie en toutes les femmes. Et Jésus, le fruit de vos entrailles, est béni.
1: Sainte Marie, Mère de Dieu, priez pour nous pauvres pécheurs, maintenant et à l'heure de notre mort. Amen.
0: Je vous salue, Marie, pleine de grâce. Le Seigneur est avec vous. Vous êtes bénie en toutes les femmes. Et Jésus, le fruit de vos entrailles, est béni.
1: Sainte Marie, Mère de Dieu, priez pour nous pauvres pécheurs, maintenant et à l'heure de notre mort. Amen.
2: Je vous salue Marie, pleine de grâce. Le Seigneur est avec vous. Vous êtes bénie en toutes les femmes, et Jésus, le fruit de vos entrailles, est béni.
1: Sainte Marie, Mère de Dieu, priez pour nous pauvres pécheurs, maintenant et à l'heure de notre mort. Amen.
2: Je vous salue Marie, pleine de grâce. Le Seigneur est avec vous. Vous êtes bénie en toutes les femmes, et Jésus, le fruit de vos entrailles est béni.
1: Sainte Marie, Mère de Dieu, priez pour nous pauvres pécheurs, maintenant et à l'heure de notre mort. Amen.
3: Je vous salue Marie, pleine de grâce. Le Seigneur est avec vous. Vous êtes bénie en toutes les femmes, et Jésus, le fruit de vos entrailles, est béni.
1: Sainte Marie, Mère de Dieu, priez pour nous pauvres pécheurs, maintenant et à l'heure de notre mort. Amen.
3: Je vous salue, Marie, pleine de grâce. Le Seigneur est avec vous. Vous êtes bénie en toutes les femmes, et Jésus, le fruit de vos entrailles, est béni.
1: Sainte Marie, Mère de Dieu, priez pour nous pauvres pécheurs, maintenant et à l'heure de notre mort. Amen.
4: Je vous salue, Marie, pleine de grâce. Le Seigneur est avec vous. Vous êtes bénie en toutes les femmes, et Jésus, le fruit de vos entrailles, est béni.
1: Sainte Marie, Mère de Dieu, priez pour nous pauvres pécheurs, maintenant et à l'heure de notre mort. Amen.
4: Je vous salue, Marie, pleine de grâce. Le Seigneur est avec vous. Vous êtes bénie en toutes les femmes, et Jésus, le fruit de vos entrailles, est béni.
1: Sainte Marie, Mère de Dieu, priez pour nous pauvres pécheurs, maintenant et à l'heure de notre mort. Amen.
5: Je vous salue, Marie, pleine de grâce. Le Seigneur est avec vous. Vous êtes bénie en toutes les femmes, et Jésus, le fruit de vos entrailles, est béni.
1: Sainte Marie, Mère de Dieu, priez pour nous pauvres pécheurs, maintenant et à l'heure de notre mort. Amen.
5: Je vous salue, Marie, pleine de grâce. Le Seigneur est avec vous. Vous êtes bénie en toutes les femmes, et Jésus, le fruit de vos entrailles, est béni.
1: Sainte Marie, Mère de Dieu, priez pour nous pauvres pécheurs, maintenant et à l'heure de notre mort. Amen.
0: Gloire au Père, au Fils et au Saint-Esprit.
1: Ô Dieu qui est, qui était et qui vient, pour les siècles des siècles. Amen.

0: Cinquième mystère joyeux, Jésus au temple à 12 ans. Ils le trouvèrent dans le temple. Leur dit, je dois être dans la maison de mon Père. Avec Jésus, demandons la fidélité aux exigences de la paix de Dieu sur nous. Notre Père qui es aux cieux, que ton nom soit sanctifié, que ton règne vienne, que ta volonté soit faite sur la terre comme au ciel.
1: Donne-nous aujourd'hui notre pain de ce jour. Pardonne-nous nos offenses, comme nous pardonnons aussi à ceux qui nous ont offensés. Et ne nous laisse pas entrer en tentation, mais délivre-nous du mal. Amen.
0: Je vous salue Marie, pleine de grâce. Le Seigneur est avec vous. Vous êtes bénie entre toutes les femmes, et Jésus, le fruit de vos entrailles, est béni.
1: Sainte Marie, Mère de Dieu, priez pour nous pauvres pécheurs, maintenant et à l'heure de notre mort. Amen.
0: Je vous salue, Marie, pleine de grâce. Le Seigneur est avec vous. Vous êtes bénie entre toutes les femmes, et Jésus, le fruit de vos entrailles, est béni.
1: Sainte Marie, Mère de Dieu, priez pour nous pauvres pécheurs, maintenant et à l'heure de notre mort. Amen.
2: Je vous salue Marie, pleine de grâce. Le Seigneur est avec vous. Vous êtes bénie entre toutes les femmes, et Jésus, le fruit de vos entrailles, est béni.
1: Sainte Marie, Mère de Dieu, priez pour nous pauvres pécheurs, maintenant et à l'heure de notre mort. Amen.
2: Je vous salue Marie, pleine de grâce. Le Seigneur est avec vous. Vous êtes bénie entre toutes les femmes, et Jésus, le fruit de vos entrailles est béni.
1: Sainte Marie, Mère de Dieu, priez pour nous pauvres pécheurs, maintenant et à l'heure de notre mort. Amen.
3: Je vous salue, Marie, pleine de grâce. Le Seigneur est avec vous. Vous êtes bénie entre toutes les femmes, et Jésus, le fruit de vos entrailles, est béni.
1: Sainte Marie, Mère de Dieu, priez pour nous pauvres pécheurs, maintenant et à l'heure de notre mort. Amen.
3: Je vous salue, Marie, pleine de grâce. Le Seigneur est avec vous. Vous êtes bénie entre toutes les femmes, et Jésus, le fruit de vos entrailles, est béni.
1: Sainte Marie, Mère de Dieu, priez pour nous pauvres pécheurs, maintenant et à l'heure de notre mort. Amen.
4: Je vous salue, Marie, pleine de grâce. Le Seigneur est avec vous. Vous êtes bénie entre toutes les femmes, et Jésus, le fruit de vos entrailles, est béni.
1: Sainte Marie, Mère de Dieu, priez pour nous pauvres pécheurs, maintenant et à l'heure de notre mort. Amen.
4: Je vous salue, Marie, pleine de grâce. Le Seigneur est avec vous. Vous êtes bénie entre toutes les femmes, et Jésus, le fruit de vos entrailles, est béni.
1: Sainte Marie, Mère de Dieu, priez pour nous pauvres pécheurs, maintenant et à l'heure de notre mort. Amen.
5: Je vous salue, Marie, pleine de grâce. Le Seigneur est avec vous. Vous êtes bénie entre toutes les femmes. Et Jésus, le fruit de vos entrailles, est béni.
1: Sainte Marie, Mère de Dieu, priez pour nous pauvres pécheurs, maintenant et à l'heure de notre mort. Amen.
5: Je vous salue, Marie, pleine de grâce. Le Seigneur est avec vous. Vous êtes bénie entre toutes les femmes. Et Jésus, le fruit de vos entrailles, est béni.

0: Père, au Fils et au Saint-Esprit.
1: Ô Dieu qui es, qui était et qui vient, pour les siècles des siècles. Amen.
0: Salut, ô Reine, Mère de miséricorde,
1: notre vie,
0: notre douceur,
1: notre espérance, salut. Enfant d'Ève, exilés, nous crions vers vous nous soupirons, gémissant et pleurant dans cette vallée de larmes. Ô vous, notre avocate, tournez vers nous vos regards miséricordieux, et après cet exil, montrez-nous Jésus, le fruit béni de vos entrailles. Ô clémence, ô miséricordieuse, ô douce Vierge Marie,
0: priez pour nous, Sainte Mère de Dieu,
1: afin que nous devenions dignes des promesses du Christ.
0: Prions. Seigneur notre Dieu, par sa vie, sa mort et sa résurrection, ton Fils nous a procuré le salut éternel. Accorde-nous de conformer notre vie au mystère du rosaire que nous méditons et d'obtenir ce qu'il promet par le même Jésus-Christ, notre Seigneur.
2: Amen.
0: Cœur sacré de Jésus,
2: prends pitié de nous.
0: Cœur immaculé de Marie,
2: priez pour nous.
0: Saint Joseph,
2: priez pour nous.
0: Saint Jean l'évangéliste,
2: priez pour nous.
0: Saint Louis-Marie de Montfort,
2: priez pour nous.
0: Quelle est celle-ci
1: qui s'avance comme l'aurore, belle comme la lune, éclatante comme le soleil, terrible comme une armée rangée en bataille?
0: Mon âme exalte le Seigneur.
1: Exulte mon esprit en Dieu, mon Sauveur.
0: Il s'est penché sur son âme servante. Désormais, tous les âges me diront bienheureuse.
1: Le puissant fit pour moi les merveilles. Saint est son nom.
0: Son amour s'étend d'âge en âge sur ceux qui le craignent.
1: Déployant la force de son bras, il disperse les superbes.
0: Il renverse les puissants de leur trône, il élève les humbles.
1: Il comble de bien les affamés, renvoie les riches les mains vides.
0: Il relève Israël son serviteur, il se souvient de son amour.
1: De la promesse faite à nos pères, en faveur d'Abraham et de sa race à jamais.
0: Gloire au Père, au Fils et au Saint-Esprit.

0: rangés en bataille.
1: Ô Marie conçue sans péché,
2: priez pour nous qui avons recours à vous.
1: Prions ensemble.
3: Seigneur Jésus-Christ, notre médiateur auprès du Père, tu as

0: tous par elle.
1: Amen.
0: Accorde-nous, Seigneur, à nous qui servons sous l'étendard de Marie, cette plénitude de foi en toi et de confiance en elle, qui sont assurés de vaincre le monde.
2: Nous avons recours à votre protection,
0: Sainte Mère de Dieu, ne rejetez pas les prières que nous vous adressons dans tous nos besoins, mais délivrez-nous des dangers auxquels nous sommes exposés. Ô Vierge comblée de gloire et de bénédiction,
2: Vierge Immaculée, Notre-Dame d'Afrique,
3: priez pour nous.
2: Saint Joseph, Saint Raphaël, Saint Gabriel,
3: priez pour nous.
2: Puissante céleste légion d'anges de Marie,
3: priez pour nous.
2: Saint Jean-Baptiste,
3: priez pour nous.
2: Saint Pierre et Saint Paul,
3: priez pour nous.
2: Ensemble,
0: accorde-nous, Seigneur, à nous qui servons sous l'étendard de Marie, cette plénitude de foi en toi et de confiance en elle, qui sont assurés de vaincre le monde. Donne-nous une foi vive et animée par la charité, qui nous rend capables d'accomplir toutes nos actions par un motif de pur amour pour toi et de toujours te voir et te servir dans notre prochain. Une foi ferme et inébranlable comme un rocher par laquelle nous demeurons calmes et constants au milieu des croix, des labeurs et des déceptions de la vie. Une foi courageuse qui nous inspire d'entreprendre et d'accomplir sans hésitation de grandes choses pour Dieu et pour le salut des âmes. Une foi qui soit la colonne de feu de notre légion, pour nous conduire unis dans notre marche en avant, pour allumer partout les feux de l'amour divin, pour éclairer ceux qui sont assis dans les ténèbres de l'ombre de la mort, pour enflammer les tièdes, pour rappeler à la vie ceux qui sont ensevelis dans la mort du péché. Une foi qui guide nos pas dans le chemin de la paix, afin qu'après les luttes de cette vie, et sans déplorer la perte d'un seul membre, notre légion puisse se rassembler dans le royaume de ton amour et de ta gloire. Amen.
2: Que les âmes de nos légionnaires décédés et les âmes de tous les fidèles trépassés reposent en paix par la miséricorde de Dieu.
3: Amen.
2: Au nom du Père, du Fils et du Saint-Esprit.
3: Amen.

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0: Pour votre salut, il est 5h.

L'Eucharistie est un sacrement. Un sacrement, c'est une grâce inimaginable que le Seigneur a inventée pour nous donner sa vie en abondance. Un sacrement, c'est la réitération de quelque chose qui a été établi par le Seigneur. C'est une parole fondatrice du Seigneur que l'Esprit Saint met en œuvre, à qui l'Esprit Saint donne la vie pour que nous puissions revivre cela. Nous disions que l'Eucharistie est le sacrement de l'amour extrême. L'amour extrême, avant la fête de la Pâque, sachant que l'heure était venue pour lui de passer de ce monde à son Père, Jésus ayant aimé les siens qui étaient dans le monde, les aima jusqu'au bout. Jean 13, 1. Le bout de l'amour, c'est la mort et la résurrection. Le Fils de l'homme donne sa vie pour toi, homme. L'amour qui te rend libre le suspend sur la croix. Rappelle-toi, l'amour consiste à tout donner et à se donner soi-même. Nous devons rappeler cette définition dans la maison de Thérèse de Lisieux qui a dit cela. Et il s'agit de l'amour de sacrifice que Jésus a bien précisé. Ma vie, nul ne la prend, c'est moi qui la donne. Nul n'a plus grand amour que celui qui donne sa vie pour ses amis. Jean 15, 13. Jésus a souffert, il a porté la croix pour nous sauver. Il savait de quelle mort il allait mourir. Il l'a annoncé à plusieurs reprises à ses disciples. Mais pourquoi cette mort scandalise? Parce que c'est la mort du juste, c'est la mort de l'innocent. Ses disciples ne comprenaient pas ou ne voulaient pas l'accepter. Pierre souhaitait une rédemption en douceur, sans souffrance pour le Rédempteur. Rendre le christianisme consommable, sans heurter personne, sans effrayer les gens, en parlant de péché, de sacrifice, d'obéissance, de continence, de croix. C'est ce que la plupart des gens souhaitent. Ils voudraient que leur croix soit réduite simplement à un petit bijou qu'on met au cou pour se faire admirer. Non, c'est trop facile. Là, c'est trop facile. Et si on allait parler de péché, si on allait parler de sacrifice, et que le peu de chrétiens qui viennent encore dans les églises allaient déserter les églises? Non, la foi n'est pas une affaire de bons sentiments, de chemin commode pour diffuser la bonne nouvelle. Non, Jésus a pris le chemin de la croix et c'est celui-là qu'il veut que nous prenions. Sur ce chemin-là, l'innocent a payé pour les coupables. Ce sont nos souffrances qu'il portait et nos blessures dont il était chargé. Il a été transpercé à cause de nos crimes, écrasé à cause de nos fautes, disait Isaïe 53, 5. Mais dans ces blessures, nous trouvons la guérison. Si je demandais à quel moment Jésus était le plus heureux quand il a vécu sur la terre, c'est certainement sur la croix qu'il était le plus heureux. Ce n'était pas aux noces de Cana. Mais parce que là, il a accompli sa mission. Et il a dit, tout est accompli. C'est-à-dire, je suis le plus heureux possible. Eh bien, voilà, il a tout donné. Il a laissé jaillir l'Esprit qui est Seigneur et qui donne la vie. Et la première des choses qu'on doit se dire, est-ce que je suis content que Jésus soit mort pour moi? Oui, je suis content qu'il soit mort pour moi. Je suis content. Comment vais-je lui exprimer alors ma gratitude, ma reconnaissance qu'il a souhaité à ses amis à Gethsémani de veiller avec lui, de veiller, de prier pour ne pas entrer en tentation? C'est donc sur notre Seigneur que nous allons fixer les yeux et le suivre. Lorsque nous évoquons la passion douloureuse, voilà, la passion, où est-ce qu'elle a commencé? Elle a commencé par un repas, pour montrer que lorsque tout sera fini et qu'il y aura le grand rassemblement autour du Seigneur dans la Jérusalem céleste, ce sera un grand repas encore. Et Jésus a dit que le dernier vin qu'il avait pris, c'était le jeudi soir, mais qu'il y aura un autre vin, le meilleur, qui sera pris. Il a dit, je ne prendrai plus avec vous de vin jusqu'à ce que l'on se retrouve pour le banquet. J'espère que vous vous préparez bien pour ce banquet-là. Et c'est ça la chose la plus importante. Il ne faut pas rater ce rendez-vous-là. Ce rendez-vous est important. Et il passe par le chemin de l'agneau. Or, le chemin de l'agneau est un chemin teinté de sang. Tout a commencé donc ce jeudi saint, dans un contexte de fête, dans un contexte de joie. Et à partir de là, c'est tout qui va y passer. Jésus va tout offrir. Le sacrifice du Christ sur la croix et le sacrifice et l'Eucharistie sont un unique sacrifice. C'est également le sacrifice de l'Église et du corps du Christ.
La vie des fidèles, leurs louanges, leurs souffrances, leurs prières, leur travail sont unis à ceux du Christ et à sa totale offrande et acquièrent ainsi une valeur nouvelle. Au moment de l'offertoire, au moment où nous donnons nos offrandes, des gens se contentent de donner des pièces les plus petites possibles, cherchées au milieu de grosses pièces. Et on met dans la corbeille. Et ils n'ont que ça à donner, ces pauvres. Ils s'appauvrissent en donnant peu. Au lieu de tout donner, et pour être capable de se donner eux-mêmes, ils lésinent. Et c'est pourquoi, lorsque tout est offert, Jésus lui-même va s'offrir en plus. Et c'est ça l'élément le plus important du don dans la messe. La messe est une invitation à offrir notre vie, nos projets, donner notre mari, notre enfant malade, notre malade incurable. Et à la messe, nous venons avec de beaux sentiments, de beaux habits. Mais on ne voit pas ceux pour qui l'Eucharistie serait le plus utile. Les gens paumés, les gens indésirables, les gens que personne ne considère. Et pourtant, c'est le grand rendez-vous de l'amour. Que signifie l'Eucharistie? L'Eucharistie, c'est un sacrement. C'est-à-dire l'accomplissement par l'Esprit-Saint d'une parole fondatrice du Christ Jésus. Il signifie ce qu'il est et ce qu'il accomplit. L'Eucharistie, c'est l'un des trois sacrements de l'initiation chrétienne qui fait de nous un membre à part entière du corps du Christ. Que fait un sacrement? Par le sacrement, l'Esprit-Saint donne la vie du Christ. Ça commence par le baptême, puis la confirmation, puis l'Eucharistie. Quand le pape Jean-Paul II a écrit son encyclique, l'Église vit de l'Eucharistie, il a résumé tout. Il a tout résumé. C'est le sacrement non seulement de la présence réelle du Christ, mais le sacrement par lequel l'Église vit. C'est le sacrement de la présence réelle. Et ce sacrement-là, il est fondé par les paroles du Christ que le prêtre redit à l'autel. Et quand il le redit, ces paroles nous font revivre ce qui s'est passé au Golgotha et le Jeudi Saint. Les deux sont présents là, la dimension du banquet et la dimension du sacrifice et sacrement de la présence réelle. Jésus est réellement présent, je le dis, mais certains disent que ce n'est pas évident. On aimerait bien être plus sûr.

soie qui était remisée on ne sait où. Quand on l'a trouvée, on l'a nettoyée, on l'a dépoussiérée. Et puis, bon, le curé a accepté de positionner le Christ devant les gens. Et il était accompagné par deux enfants de cœur. Ces deux enfants-là l'accompagnaient. Les enfants se disent, ça c'est un événement ça. Jésus lui-même sort, on va regarder de tous nos yeux. Et comme il voulait regarder, Jésus se fait voir d'eux. Et dans l'hostie qui était exposée là, quand le prêtre l'a posé, le prêtre, il a fait sa génuflexion, sa révérence, et puis il voulait partir. Mais les deux servants ont vu Jésus qui les regardait. Alors, le moyen de s'en aller quand Jésus vous regarde. Les deux enfants ne bougeaient plus. Et c'est le curé qui fait un signe discret. Les enfants ne regardent pas. Alors, le curé ne comprenait pas pourquoi ces deux enfants ne bougeaient pas. Alors, le curé les distrayait de la vision du Christ, de la contemplation du Christ. Alors, l'un des garçons dit à l'autre, est-ce qu'on lui dit ? L'autre dit, c'est pas la peine, il croira pas. C'est pas la peine de lui dire, il croira pas. Vous voyez, quand on vient devant l'Eucharistie, il y a des exigences. Il y a des exigences de foi, il y a des exigences de confiance. La foi en la réalité de la présence. Cette foi-là, nous insisterons dessus, est capitale. Il faut croire cette présence-là, ce ne sont pas nos yeux qui nous assurent qu'il est vraiment présent là. Mais c'est ce que nos oreilles entendent qui nous donne la foi. Qu'entendent nos oreilles, ceci est mon corps, ceci est mon sang. Et c'est Jésus qui le dit. Si on n'entend pas, comment croirait-on? Donc, une fois qu'il y a cette foi, il y aura aussi la communion au sacrifice. Quand on ne communie pas, on n'a pas participé réellement et totalement à la messe. Le pape Jean-Paul II a consacré l'encyclique « L'Église vit de l'Eucharistie » à ce thème merveilleux. Et il nous dit ce qu'il faut en retenir lorsqu'il parle du mystère de la foi. L'Église a reçu l'Eucharistie du Christ son Seigneur non comme un don, un pour précieux qu'il soit parmi bien d'autres, mais comme le don par excellence, car il est le don de lui-même, de sa personne, dans sa sainte humanité et de son œuvre de salut. Quand l'Église célèbre l'Eucharistie, mémorial de la mort et de la résurrection de son Seigneur, cet événement central du salut est rendu réellement présent et ainsi s'opère l'œuvre de notre rédemption. En laissant le sacrement de son corps et de son sang, le pape se dit « Mystère ». Mystère immense, mystère de miséricorde. Qu'est-ce que Jésus pouvait faire de plus pour nous? Dans l'Eucharistie, il nous montre vraiment un amour qui va jusqu'au bout. Un amour qui ne connaît pas de mesure. La mesure de l'amour, disait saint Augustin, c'est la démesure. Donc, le pape dit que la messe est à la fois inséparablement le mémorial sacrificiel dans lequel se perpétue le sacrifice de la croix et le banquet sacré de la communion. La messe rend présent le sacrifice de la croix. Elle ne s'y ajoute pas et elle ne le multiplie pas. Le pape va dire quelque chose d'important. Le sacrifice du Christ couronné par sa résurrection implique une présence toute spéciale. Car le Christ que nous allons recevoir, qui a donné sa vie pour nous, c'est le Christ ressuscité. C'est son corps glorieux que nous recevons. Par conséquent, nous avons non seulement sa vie, mais nous avons aussi sa puissance de ressusciter. Sa puissance de ressusciter. Le pape va montrer une chose que je voudrais souligner dès maintenant. À travers la communion à son corps et à son sang, le Christ nous communique aussi son esprit. Saint Éphrem écrit, il appela le pain son corps vivant. Il le remplit de lui-même et de son esprit. Et celui qui le mange avec foi, mange le feu et l'esprit. Prenez-en, mangez-en tous et mangez avec lui l'Esprit Saint. Et nous pouvons invoquer le Seigneur d'envoyer son Esprit Saint sur nous et sur ses dons, afin que ceux qui y prennent part obtiennent la purification de l'âme, la rémission des péchés et le don du Saint-Esprit. Pour comprendre que lorsque l'on participe et que l'on communie réellement au Christ à la messe, il faut être conscient et s'attendre à et désirer être rempli du Saint-Esprit. Ainsi,

Je finis avec la citation du Saint-Père. Par le don de son corps et de son sang, le Christ fait grandir en nous le don de son esprit, déjà reçu au baptême et offert comme sceau dans le sacrement de la confirmation. Voilà le sacrement. Dans quel contexte ce sacrement nous a-t-il été donné? C'est un contexte particulier. C'est un contexte de repas. Les Juifs, pour eux, un repas est une liturgie. Ce n'est pas un simple partage de bons morceaux et de bonnes paroles. Et les trois évangélistes, Matthieu, Marc et Luc, lorsqu'ils rendent compte de cet événement-là, c'est significatif de voir de quelle manière ils ont rapproché les mots qui disent l'essentiel. Dans l'évangile de Saint-Marc, c'est la prédication de Saint-Pierre à Rome. Pendant le repas, il prit du pain, prononça la bénédiction, le rompit et le leur donna en disant, « Prenez ceci à mon corps. » Et prenant une coupe et rendant grâce, ce qui me frappe le plus est bénédiction et rendre grâce. L'évangile de Luc, je lis aussi, il prit alors une coupe, il rendit grâce et dit, « Prenez et partagez. » Puis il prit du pain après avoir rendu grâce, il le rompit et le leur donna en disant, « Ceci est mon corps, faites cela en mémoire de moi. » Quand nous arrivons à Saint-Paul, qui a rendu compte aussi de comment la tradition de l'institution de l'Eucharistie lui a été transmise, nous lisons dans Saint-Paul, « Je vous ai pourtant transmis moi ce que j'ai reçu de la tradition qui vient du Seigneur. » Le Seigneur Jésus prit du pain, puis ayant rendu grâce, il le rompit et dit, « Il annonce la coupe de l'Alliance en mon sang. Chaque fois que vous boirez, faites cela en mémoire de moi. » Le mot « Alliance ». Notre Dieu est le Dieu de l'alliance. C'est fondamental. C'est le dehors pour qu'il y ait alliance. Souvenez-vous d'Abraham, souvenez-vous de Moïse. Il faut qu'il y ait un sacrifice, le sang de l'alliance. Il y a un grand chrétien américain qui s'appelle Scott Hahn, qui était protestant, professeur de théologie protestante, puis qui a demandé un jour à l'Esprit Saint, « Montre-moi s'il faut que je demeure protestant ou bien s'il faut que je devienne catholique. » Mais c'est toi qui vas le conduire. L'Esprit Saint dit, alors prends la parole. La parole, il l'a toujours sous le coude, lui. Il a toujours la parole à portée de main. Il l'a pris et il dit, commence à lire. Et au fur et à mesure qu'il lisait, il lui apparaissait que le mot-clé, c'est alliance. Et tout est parti de là. Dieu a fait alliance avec nous depuis Abraham. Jésus a renouvelé l'alliance en son sang et en son corps livré pour nous. Lorsque Anna compris cela, il s'est dit, attention, attention, tous les hommes sont appelés à vivre cette alliance avec Dieu. Le jour de la Pentecôte, Pierre dira, en aussi grand nombre que le Seigneur les appellera. Hans Scott va se dire, il était marié, il avait des enfants, il pratiquait la contraception, la notion de l'alliance lui a fait comprendre que lui, devenu membre du corps du Christ, ne peut plus verser le sang innocent. Il a dit à sa femme, on ne fait plus la contraception. Avorter d'un trésor d'enfant que le Seigneur vous donne, c'est comme si je recevais le corps du Christ dans l'Eucharistie et que je le recrachais par terre. Il a employé cette image forte. Donc, comment rendre grâce au Seigneur pour la vie qu'il a donnée, pour la vie qu'il veut donner par toi, en entrant dans le mystère merveilleux de l'Alliance. Donc, l'institution de l'Eucharistie, c'est un acte pénitentiel. Ça commence par un acte pénitentiel. Et c'est dans l'évangile de Jean que nous allons voir, à la place de là où les autres disciples ont eu à parler de l'institution de l'Eucharistie, lui, il va parler du lavement des pieds. Le lavement des pieds. Jésus enlève son vêtement, prend un linge, il va laver les pieds des apôtres. Mais les apôtres sont comme tétanisés, surtout Pierre, qui ne cache pas ses sentiments. Toi, me laver les pieds à moi, jamais, pourquoi? Mais pourquoi? Parce que on considère que laver les pieds de quelqu'un chez les Juifs, c'est un acte déshonorant. Chez eux, il y avait des esclaves et des esclaves juifs. Mais un maître n'avait pas le droit de demander à son esclave juif de lui laver les pieds. Si vous vouliez que quelqu'un vous lave les pieds, vous achetiez un esclave païen. Un juif ne peut pas demander à un juif de lui laver les pieds, tellement on considère que c'est un acte bas. Or, il considérait les apôtres, Jésus comme le maître. C'est le comble de l'abaissement. Jésus a voulu poser cet acte fort. Jésus s'arrête et dit,
Si je ne te lave pas les pieds, tu n'as pas de part avec moi. Nous n'avons plus rien à faire ensemble. Donc le repas de la Pâque commence par un acte complètement inhabituel. Un acte d'humilité extrêmement profonde. Jésus se fait leur serviteur, leur esclave, en soulignant bien qu'ils l'appellent maître et seigneur et qu'ils font bien. Eh bien, voilà un acte important. C'est ça qui nous amène à l'humiliation de la célébration pénitentielle du début de la messe. Se reconnaître pécheur. Et dans ce domaine-là, notre patron, c'est le bon larron. S'il est au ciel, hein, je pense qu'il est saint. C'est un bon larron. Dans tous les cas, lui, il a jeté le regard sur le Christ. Il a reconnu que le Christ est innocent. Il a regardé sa vie, il dit, c'est justice ce qui m'arrive. Il a accepté tous ses péchés. C'est ça que nous commémorons en disant, c'est ma faute, c'est ma faute, c'est ma très grande faute. Car la véritable contrition, c'est d'accepter son péché et de disculper Dieu. Seigneur, ce n'est pas ta faute. Or, aujourd'hui, de quoi ne charge-t-on pas le Seigneur? Ah, pour si le Seigneur m'aime, pourquoi me laisse-t-il dans cette vie sordide? Pourquoi ces gens autour de moi? Pourquoi mon mari, que j'admirais tant, commence par me tromper et à me créer des ennuis? Voilà, c'est Dieu qui est le coupable aujourd'hui. On lui attribue toutes sortes de choses. Il est l'innocent, pourtant. Donc, le Seigneur, il situe l'institution de l'Eucharistie dans un contexte de repas, dans l'humilité, un acte pénitentiel. Alors, quand le Seigneur prend le pain et le rompt et dit de prendre et de manger, le Seigneur ne se contente pas de dire « vous allez assister au repas ». La position la plus difficile qui puisse être donnée à quelqu'un, c'est que des gens soient en train de manger, de rigoler, et qu'on lui dise à lui, toi, reste là et regarde nous manger. C'est un peu cela qui se produit lorsqu'on assiste à un banquet et qu'on ne mange pas. Eh bien, la foi est donc nécessaire. Et le discernement aussi pour savoir ce que l'on fait. Et quand nous célébrons la messe, chaque messe est structurée comme le repas du jeudi saint. Alors, je vous ai indiqué les étapes et les actes qui sont posés au cours de la messe. L'acte pénitentiel, l'écoute de la parole, la consécration, la communion, l'action de grâce, qui peut être prolongée par l'adoration ou la contemplation. Pourquoi l'Eucharistie? Pourquoi l'Eucharistie? C'est le bout de l'amour, avons-nous dit. Grâce à l'Eucharistie, Jésus accomplit son vœu de demeurer avec nous. Dans l'évangile de Matthieu, chapitre 28, au verset 20, le tout dernier, « Et voici, je suis avec vous jusqu'à la fin des âges. » Alors, le Seigneur, pourquoi s'est-il fait repas pour nous? Car l'Eucharistie est nourriture. Il s'est fait repas pour qu'on puisse entrer en contact avec lui. Mes frères, mes sœurs, qui écoutaient ce message d'amour du Seigneur. Pourquoi s'est-il fait pain et s'est-il fait boisson? Pour être en contact avec vous. Parce que Jésus aime entrer en contact avec nous. Qu'est-ce qu'il faisait? Il mettait la main sur la tête des enfants. Il bénissait. Il embrassait les enfants. Il guérit un sourd muet en mettant la salive dans les oreilles et sur la langue. Et Jésus veut cette intimité du contact. Du contact physique quand il vivait, du contact par la foi dans l'Eucharistie. Car si c'est réellement Jésus qui est présent, mes sœurs et mes frères, eh bien, le Seigneur veut que vous le touchiez, parce que lui, il a voulu vous toucher. Et commencez par vous préparer la main pour toucher Jésus. Préparez-vous l'âme, préparez-vous l'âme. Nous savons comment cette femme-là, qui souffrait de perte de sang, s'est mise en tête qu'il lui fallait toucher. Oh, toucher Jésus, c'est déjà trop. Mais elle est tellement confiante en la puissance et en l'amour de Jésus qu'elle se disait, toucher simplement la frange de son manteau me suffit. Elle a crié, elle s'est mise dans l'espérance. Et puis elle s'est dit, ce que j'espère, je vais l'accomplir. Jésus n'a jamais dit, ton espérance t'a guéri. Mais c'est ta foi qui te guérit. Il faut que l'espérance devienne foi. Il faut agir l'espérance. Et voilà, commencez dès maintenant par désirer toucher Jésus aujourd'hui. Car il vient pour cela. Dès l'Eucharistie, après l'Eucharistie, il sera encore disponible.
disponible parce qu'il sera en vous dans son tabernacle. Votre cœur, s'il est bien préparé, pas un tabernacle encombré, eh bien, il sera là. Alors Jésus embrassait les enfants, il a inventé l'Eucharistie pour nous toucher. Que de signes de libération, de guérison sont faits par le Saint-Sacrement qui touche. Un souvenir du Père Tardif qui, poussé par une motion, met l'ostensoir où se trouvait Jésus sur la tête d'un enfant malade qui était dans les bras de sa mère, et l'enfant a été guéri. Et tous les gens qui étaient là se disaient, « Ah, c'est l'ostensoir qui guérit les gens, c'est l'objet !» Voyez, ils ont la courte vue. Et tous ont voulu maintenant que le Père mette l'ostensoir sur leur tête. Ils ont raté le rendez-vous du Seigneur.

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5: Au nom du Père et du Fils et du Saint-Esprit, amen. Mon Seigneur et mon Dieu, je crois fermement que tu es ici, que tu me vois, que tu m'entends. Je t'adore avec profonde révérence. Je te demande le pardon de mes péchés et la grâce de faire avec profit ce moment de prière. Ma Mère Immaculée, Saint Joseph, mon Père et Seigneur, mon ange gardien, intercédez pour moi. Je commence ce temps de prière en te racontant cette belle histoire de Marie Schneegans que Le Point racontait il y a quelques années. Une étudiante à Dauphine qui faisait un stage dans une banque et qui s'y ennuyait, quoi. Elle ne connaissait personne en dehors de son service, mais elle a eu cette idée géniale d'aller toquer à la porte d'un autre département pour rencontrer un premier collègue, puis un autre et un autre, à chaque fois en leur proposant d'aller déjeuner, que ces personnes lui racontent ce qu'ils faisaient dans l'entreprise. Et ça marchait, et si bien marchait, les gens étaient heureux de partager avec elle leur expérience. Tout le monde était ravi et même lui enviait son carnet d'adresses. Au bout d'un moment, elle connaissait tout le monde dans l'entreprise, y compris le PDG qui avait constaté que ça faisait du bien à tout le monde. Alors, cette Marie lancera plus tard sa start-up autour de ce concept « Never eat alone ». Ne jamais déjeuner tout seul. Je ne sais pas comment ça a marché par la suite, son concept, mais l'idée me semblait superbe. Alors que nous vivons si souvent renfermés sur nous-mêmes, il n'y a qu'à voir hein, combien de gens qui déjeunent seuls devant leur écran, avec les écouteurs dans leurs oreilles. C'est cela qui me vient à l'esprit en lisant l'Évangile aujourd'hui. Alors que le ministère du Seigneur en Galilée touche à sa fin, alors que les apôtres ont pu déjà vivre un certain temps auprès de lui, eh bien voilà qu'il les réunit un matin, et l'Évangile nous dit, il leur donna le pouvoir et l'autorité sur tous les démons, et de même pour faire des guérisons, et il les envoya proclamer le règne de Dieu et guérir les malades. Voilà, Seigneur, ces paroles, je les reçois aujourd'hui comme étant adressées à moi aussi. Parce que moi aussi, je lis l'Évangile pour l'incarner dans ma propre vie. Je le lis pour écouter, pour regarder, pour ressentir aux côtés de Pierre, de Jean, de Marie-Madeleine. Et toute l'Église reçoit cet appel, toute l'Église est apostolique, elle est envoyée dans le monde entier. Pourquoi l'Église est missionnaire? Eh bien, parce que cette relation que tu construis, Seigneur, avec moi et avec chacun d'entre nous dans notre quotidien, dans le quotidien de ma vie, elle n'est pas là pour que je la vive tranquillement dans mon coin, mais tu me l'as offerte en cadeau pour que j'aille à mon tour partager ce présent avec les autres. Toi, que nous voyons, Seigneur, dans l'Évangile, toujours en sortie, toujours disponible, tu nous dis aujourd'hui que dans ce monde si souvent individualiste, nous avons, nous qui sommes tes amis, Seigneur, quelque chose d'unique à proposer, cette culture de la rencontre. Et cela précisément parce que nous te voyons vivre ainsi, Seigneur. Tu ne t'es pas contenté de transmettre un message de salut. Tu as voulu vivre auprès de nous pour nous ouvrir les portes de ton intimité, la vie trinitaire. Et en faisant ainsi, tu as voulu nous appeler non plus des serviteurs, mais tes amis. Tu nous appelles tes amis. Oui, tu veux mon amitié à moi aussi. Et c'est précisément cette vie d'intimité que nous cultivons avec toi chaque jour dans la prière. Merci Seigneur pour cela. Eh bien, qui nous rend alors missionnaires pour apporter justement la joie de l'amitié autour de nous. Et c'est ainsi que les apôtres partirent, nous lisons dans l'Évangile, et ils allaient de village en village, annonçant la bonne nouvelle et en faisant partout des guérisons. Voilà ce à quoi tu m'appelles aujourd'hui, prendre le temps d'aller à la rencontre des gens pour partager la bonne nouvelle de l'amitié avec toi, Seigneur, cette amitié, cette joie que je porte en moi, pour leur offrir quoi ? Ben, notre amitié, et prendre soin d'eux aussi. Et j'avoue que voir ainsi mes journées, c'est ce qui me semble le plus motivant lorsque le matin j'ouvre mon agenda qui déborde de rendez-vous et je me dis, ben voilà, ce qui me motive, c'est cet envoi pour aller à la rencontre des gens. Oui, c'est beau de voir avec toi, Seigneur, ma journée sous cet angle. Que de rencontres qui nous attendent, Seigneur. Où je vais pouvoir faire, du moins je vais essayer de faire tant de bien comme toi. Prendre soin, moi aussi, des personnes qui sont autour de moi. Semer le bien. Chasser le démon de la zizanie dans nos familles. de la médisance, des commérages parmi mes collègues, le démon de la conversation oiseuse, de ces conversations qui nous tirent vers le bas, tout cela c'est déjà un apostolat, parce que nous allons en semant la paix et la joie du Christ. Cette paix, cette joie qui ouvrira alors les cœurs pour la grande annonce, le royaume des dieux est là, au milieu de vous. Où ? Quand ? Là, lorsque nous vivons saintement notre vie ordinaire. Là, lorsque ce témoignage de notre vie, ouvrant le cœur de nos concitoyens, nous leur annoncerons alors les causes de notre joie, la paix, l'amitié, la disponibilité. Ils ont cette paix, cette amitié, cette disponibilité, et ils ont une source, c'est notre amitié avec le Seigneur. C'est elle qui nous ouvre à la bienveillance, qui est ce canal à travers lequel, toi Seigneur, tu agis à travers nous. Et c'est pourquoi, Seigneur, tu nous donnes ce conseil pour ce « never eat alone », non, ne jamais manger seul. Tu nous dis, mais ne prenez rien pour la route, ni bâton, ni sac, ni pain, ni argent. N'ayez pas chacun une tunique de rechange. Bah oui, pour pouvoir aller à la rencontre des autres, j'ai besoin de vider un petit peu mon sac. Parce que de préoccupations nous portons souvent sur nous, que de choses parfois lourdes, hein, mais d'autres fois un peu futiles, qui ne sont pas mauvaises en soi, mais qui nous distraient au fond de l'essentiel. La richesse de ces rencontres avec les uns et les autres. Combien de fois, Seigneur, je suis passé à côté de gens sans me rendre compte de leur présence, de leurs attentes, parce qu'au fond, je suis dans mes pensées, dans mes préoccupations, ou tout simplement parce que j'ai pas le temps, ou plutôt, je pense ne pas avoir le temps. Parce qu'au fond, je donne la priorité à des choses qui m'encombrent et qui m'empêchent d'apprécier ce qui est vraiment important. Cette personne qui passe à côté de moi et qui a besoin de moi. Et c'est pourquoi tu nous dis, mais videz votre sac. Et tu nous demandes simplement, Seigneur, mais donne-moi un regard comme le tien, un regard disponible. Seigneur, moi je te confie à présent mes préoccupations. Toi, tu t'en occuperas mieux que moi, c'est pour ça que je prie. Et comme ça, je pourrai lever mon nez de mon smartphone et je pourrai m'occuper de mes amis, de tes amis, Seigneur, de mes frères et sœurs. Parce que je sais que toi, Seigneur, tu t'occupes déjà si bien de moi. Never eat alone. Aller à la rencontre des autres. Et toi, Seigneur, tu nous encourages sur cette voie. Quand vous serez reçus dans une maison, restez-y. C'est de là que vous repartirez. Souvent, je me répète ces paroles du pape François qui me donnent un peu de baume au cœur lorsque je suis avec quelqu'un et que je sens que ça commence à durer, que le temps passe, que j'ai envie de regarder ma montre. Ces paroles-là. Tout être humain fait l'objet de la tendresse infinie du Seigneur. Et c'est pourquoi si je réussis à aider une seule personne à vivre mieux, cela justifie déjà le don de ma vie. Oui, Seigneur, tu nous regardes avec une tendresse infinie. Tu me regardes et tu regardes les autres avec cette tendresse infinie. Et c'est pourquoi tu nous as non seulement offert ta vie entière dans les évangiles, mais tu demeures toujours disponible pour nous aussi, afin de continuer de construire ces liens d'amitié avec chacun d'entre nous. Et ce seront ces temps de prière, et c'est ta disponibilité dans les tabernacles du monde entier. Et tu attends cette attitude de moi aussi, cette disponibilité pour aller à la rencontre des autres. Cette fille qui se disait qu'elle ne mangerait plus jamais seule au bureau, elle avait bien raison. Parce qu'il y a toujours des choses à apprendre des autres. Parce qu'il y a toujours quelque chose dont on s'enrichit en allant à la rencontre des autres, y compris de ceux qui ne pensent pas comme nous ou qui ne nous comprennent pas. Si les gens ne vous accueillent pas, sortez de la ville, secouez la poussière de vos pieds, ce sera un témoignage contre eux. Oui, Seigneur, tu nous dis que dans cette société si polarisée, nous devons construire des ponts, échanger. C'est vrai, c'est difficile, c'est exigeant, hein. Mais demande au Seigneur ce regard bienveillant qui était le sien. C'est que cette bienveillance, ce désir d'aller sincèrement vers les autres, cette amitié gratuitement offerte, voilà ce dont je pourrais toujours témoigner, quoi qu'il arrive. Chaque personne étant infiniment précieuse à tes yeux, Seigneur, si je réussis à aider une seule personne à vivre mieux, je proclame déjà par là que le règne de Dieu est ici. Et c'est pourquoi cela justifie déjà le don de ma vie. Voilà ma mission aujourd'hui qui passe au pas de ma porte. C'est pourquoi aujourd'hui encore, envoie-moi, moi aussi Seigneur, auprès des personnes que tu as mises auprès de moi.
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0: Pour votre salut, il est 6 heures.
2: L'ange du Seigneur porte l'annonce à Marie.
3: Saint-Esprit.
2: Je vous salue Marie, pleine de grâce. Le Seigneur est avec vous. Vous êtes bénie entre toutes les femmes. Et Jésus, le fruit de vos entrailles, est béni.
3: Sainte Marie, Mère de Dieu, priez pour nous pauvres pécheurs, maintenant et à l'heure de notre mort. Amen.
2: Voici la servante du Seigneur.
3: Qu'il me soit fait selon ta parole.
2: Je vous salue Marie, pleine de grâce. Le Seigneur est avec vous. Vous êtes bénie entre toutes les femmes. Et Jésus, le fruit de vos entrailles, est béni.
3: Sainte Marie, Mère de Dieu, priez pour nous, pauvres pécheurs, maintenant et à l'heure de notre mort. Amen.
2: Et le Verbe s'est fait chair.
3: Et il a habité parmi nous.
2: Je vous salue, Marie, pleine de grâce. Le Seigneur est avec vous. Vous êtes bénie entre toutes les femmes. Et Jésus, le fruit de vos entrailles, est béni.
3: Sainte Marie, Mère de Dieu, priez pour nous pauvres pécheurs, maintenant et à l'heure de notre mort. Amen.
2: Priez pour nous, Sainte Mère de Dieu,
3: afin que nous soyons rendus dignes des promesses du Christ.
2: Que ta grâce, Seigneur, se répande dans nos cœurs. Par le message de l'ange, tu nous as fait connaître l'incarnation de ton Fils bien-aimé. Conduis-nous par sa passion et par sa croix jusqu'à la gloire de la résurrection par le Christ notre Seigneur.
3: Amen.

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1: Amis auditeurs, bienvenue à votre émission « La Bible sur les ondes ». Dans la dernière émission, nous avons vu comment Jacob est obligé de quitter la maison familiale pour fuir son frère Ésaü qui veut le tuer. Jacob habite chez son oncle Laban. Il travaille là-bas pendant plus de 20 ans. Il a maintenant deux femmes, Léa et Rachel, et 11 fils, Ruben, Siméon, Lévi, Judas, Dan, Nephtali, Gad, Aser, Issachar, Zabulon et Joseph. Écoutons la suite de cette histoire.
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2: Après la naissance de Joseph, Jacob dit à Laban :
3: Laisse-moi partir pour aller chez moi dans mon pays. Permets-moi de partir avec mes femmes et mes enfants. C'est pour elles que j'ai travaillé à ton service. Tu sais bien tout le travail que j'ai fait chez toi.
2: Laban répond :
4: Sois bon pour moi, écoute-moi. Mais Dieu m'a fait savoir que le Seigneur m'a béni à cause de toi. Dis-moi le salaire que tu veux, je te le donnerai.
2: Jacob lui dit :
3: Tu sais comment je t'ai servi et ce que ton troupeau est devenu grâce à moi. Avant mon arrivée, tu possédais peu de choses. Maintenant, tu en as beaucoup et le Seigneur t'a béni depuis que je suis chez toi. Est-ce que le moment n'est pas venu pour que je travaille aussi pour ma famille ?
2: Laban demande :
4: Qu'est-ce que je dois te donner ?
2: Jacob répond :
3: Tu ne dois rien me donner. Si tu acceptes ce que je vais te demander, je suis prêt à m'occuper de ton troupeau et à le garder comme avant. Aujourd'hui, je regarderai de très près toutes les bêtes. Je mettrai à part tous les moutons qui ont des taches de couleur, petites ou grandes, tous les moutons de couleur sombre, toutes les chèvres qui ont des taches, petites ou grandes. Ce sera mon salaire. Plus tard, tu pourras voir si je suis honnête en venant contrôler mon salaire. Toutes les chèvres qui n'auront pas de taches, petites ou grandes, tous les moutons qui ne seront pas de couleur sombre seront des bêtes que j'aurai volées.
2: Laban répond :
4: C'est bien, je suis d'accord avec ce que tu proposes.
2: Jacob devient de plus en plus riche. Il possède beaucoup de moutons et de chèvres, des servantes et des serviteurs, des chameaux et des ânes.
5: Laban, l'oncle de Jacob, constate que Jacob prospère et qu'il apporte la bénédiction chez lui. Alors, quand Jacob veut retourner chez lui, Laban essaie de l'en empêcher. Laban lui dit : Écoute-moi. Mais Dieu m'a fait savoir que le Seigneur m'a béni à cause de toi. Dis-moi le salaire que tu veux, je te le donnerai. Jacob refuse toujours. Mais finalement, les deux hommes passent un accord. Chacun doit élever ses bêtes à part. Jacob est honnête et son troupeau s'agrandit. Laban fait tout pour tromper Jacob afin de lui arracher ses biens. Mais à chaque tentative, Dieu intervient. Laban essaie tout, mais il ne peut pas avoir Jacob. Celui-ci devient de plus en plus prospère et plus riche que son oncle. Amis auditeurs, Dieu a fait une promesse à Jacob en disant : Par toi, je bénirai toutes les familles de la terre. Ainsi, par la présence de Jacob, la famille au sein de laquelle il vit est bénie. Alors, son oncle Laban, qui évidemment adore des idoles, se rend compte que Dieu est en train d'agir dans la vie de Jacob et de le bénir. Laban refuse de le perdre, car il ne veut pas perdre la bénédiction de Dieu. Voyez-vous, en accomplissant fidèlement et sérieusement le travail que Laban lui a confié, Jacob attire la bénédiction dans la maison de son oncle. Et Laban a fini par reconnaître que ses fétiches ne peuvent pas l'aider. Chers amis, demandons à Dieu de nous aider à être comme Jacob, en montrant à ceux qui nous entourent que notre Dieu peut donner la vraie prospérité en récompense de notre travail.
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1: Écoutons à présent la suite de l'histoire.
2: Il apprend que les fils de Laban disent :
6: Jacob a pris ce qui était à notre père, et c'est avec cela qu'il est devenu riche.
2: Jacob observe le visage de Laban, et il voit que Laban n'agit plus avec lui comme avant. Alors, le Seigneur dit à Jacob :
7: Retourne dans le pays de tes ancêtres, auprès de ta famille, je serai avec toi. »
2: Jacob est dans les champs avec les troupeaux. Il fait appeler Rachel et Léa. Il leur dit:
3: « Je vois que votre père n'agit plus avec moi comme avant. Mais le Dieu de mon père a été avec moi. Vous savez bien que j'ai servi votre père de toutes mes forces. Pourtant, il m'a trompé en changeant 10 fois mon salaire. Mais Dieu ne l'a pas laissé me faire du mal. Quand votre père disait « Les bêtes qui ont des petites taches, voilà ton salaire », toutes les mères faisaient des petits avec des taches. Quand il disait « Les bêtes qui ont des raies, voilà ton salaire », toutes les mères faisaient des petits avec des raies. Dieu a enlevé son troupeau à votre père et il me l'a donné. Au moment où les bêtes s'accouplent, j'ai vu ceci dans un rêve. Les béliers qui s'accouplaient avec les brebis, les boucs qui s'accouplaient avec les chèvres avaient des raies, des petites taches ou un peu de blanc. Dans un rêve, l'ange de Dieu m'a dit « Jacob ». J'ai répondu « Oui, j'écoute ». Il a continué en disant « Regarde, tous les béliers qui s'accouplent avec les brebis, tous les boucs qui s'accouplent avec les chèvres, tous ont des raies, des petites taches ou un peu de blanc. Cela se passe de cette façon parce que j'ai vu ce que Laban t'a fait. Je suis le Dieu qui s'est montré à toi à Bethel. Là-bas, tu as dressé une pierre, tu as versé de l'huile sur elle et tu m'as fait un vœu. Maintenant, mets-toi en route, quitte ce pays, retourne dans le pays de ta famille. »
2: Rachel et Léa répondent à Jacob:
8: Nous n'avons plus de part d'héritage dans la maison de notre père. Il nous a regardés comme des étrangères. En effet, il nous a vendus et il a même dépensé l'argent que nous devions recevoir.
9: Donc, tous les biens que Dieu a enlevés à notre père sont à nous et à nos enfants. Fais donc tout ce que Dieu t'a dit.
5: Amis auditeurs, Jacob n'en peut plus face aux tromperies de Laban. Alors, il appelle ses femmes et leur explique ce qu'il va faire et pourquoi. Après tout, Laban est leur père et Jacob ne veut pas leur demander de quitter cet endroit sans explication. Il leur explique que Dieu lui a dit de partir. Chers amis, ce comportement de Jacob doit nous interpeller. Jacob gère bien sa famille et il ne cache pas ses intentions à ses femmes. Il partage avec elles ses pensées et ses décisions. Notons aussi que Jacob a réfléchi bien avant de prendre cette décision importante. Il a passé toute sa vie d'adulte auprès de Laban et il ne peut pas le quitter comme ça. Jacob passe en revue tout ce que Dieu a fait pour l'aider jusque-là et tout ce que Dieu lui a dit. Il voit la main de Dieu dans sa vie et il dit à Léa et à Rachel: « Laban m'a trompé en changeant mon salaire, mais Dieu ne l'a pas laissé me faire du mal. » En effet, Laban essaie de tromper Jacob, mais Dieu aide Jacob à avoir le dessus. Amis auditeurs, retenons ceci. Dieu ne reste pas sans réagir devant le mal qu'on fait à ceux qui croient en lui. Alors, lorsque vous êtes trompé, maltraité ou accusé à tort, remettez cette situation entre les mains de Dieu. Dieu ne laisse pas impuni le mal que vous avez subi ou que vous subissez. Tôt ou tard, Dieu agira pour vous.
1: Alors, Jacob prend la décision de partir. Écoutez.
2: Jacob se prépare à partir. Il fait monter ses enfants et ses femmes sur des chameaux. Il emmène tous ses troupeaux et tous les biens qu'il a acquis en haute Mésopotamie et il revient chez son père Isaac en Canaan. Laban est allé couper la laine de ses moutons. Pendant ce temps, Rachel vole les petites statues de son père. Le troisième jour, quelqu'un dit à Laban que Jacob a fui. Laban emmène des gens de sa famille avec lui. Il poursuit Jacob pendant 7 jours et le rattrape dans les montagnes de Galaad. Mais pendant la nuit, Dieu se montre à Laban l'Araméen dans un rêve et il lui dit:
7: « Surtout, ne dis rien à Jacob, ni en bien, ni en mal. »
2: Laban rejoint Jacob qui a dressé sa tente dans les montagnes de Galaad. Laban et les gens de sa famille font la même chose. Laban demande à Jacob:
4: « Qu'est-ce que tu as fait? Tu m'as trompé en emmenant mes filles comme des prisonnières de guerre. J'ai les moyens de vous faire du mal. Mais le Dieu de tes ancêtres m'a dit la nuit dernière, « Surtout, ne dis rien à Jacob, ni en bien, ni en mal. » Bon, maintenant tu es parti parce que tu étais pressé de rentrer chez ton père. Mais pourquoi est-ce que tu m'as volé mes dieux?
2: Jacob répond à Laban:
3: « Parce que j'ai eu peur et je me suis dit, il va m'enlever ses filles. Mais si tu trouves tes dieux chez quelqu'un, cette personne mourra. devant nos parents, regarde tout ce qui est chez moi et prends ce qui est à toi.
2: Jacob ne sait pas que Rachel a pris des petites statues de Laban. Laban entre dans la tente de Jacob, dans celle de Léa, puis dans celle des deux servantes. Il ne trouve rien. En sortant de la tente de Léa, il entre dans celle de Rachel. Or, c'est Rachel qui a pris les petites statues. Elle les a mises dans une selle de chameau et elle s'est assise dessus. Laban cherche dans toute la tente et il ne trouve rien. Rachel dit à son père.
8: « Mon père, pardonne-moi, je ne peux pas me lever devant toi. J'ai ce qui arrive aux femmes. »
2: Laban cherche, mais il ne trouve pas ses petites statues. Jacob se met en colère et il fait des reproches à Laban.
3: « Qu'est-ce que j'ai fait de mal? Quel crime est-ce que j'ai commis pour que tu continues à me poursuivre de cette façon? Tu as cherché dans toutes mes affaires. Est-ce que tu as trouvé un seul objet de chez toi? Montre-le à tous mes parents et aux tiens. » Qu'il juge entre nous deux.
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5: Une fois de plus, Jacob prend la fuite avec sa famille pour échapper à Laban. Souvenons-nous que cela fait 20 ans que Jacob a quitté son pays, Canaan, pour éviter d'être tué par Ésaü, son frère. Cette fois encore, il est en train de fuir avec toute sa famille. Avant leur départ, l'une des femmes de Jacob, Rachel, vole les statuettes de sa famille, les dieux de Laban. Laban part à leur poursuite, mais Dieu ordonne à Laban de ne rien faire à Jacob. Quand Laban les rattrape, il ne retrouve pas ses statuettes parce que Rachel les a soigneusement cachées. Amis auditeurs, cette histoire est bien curieuse, car Rachel vole les statuettes qui sont les fétiches de sa famille. Peut-être ne sait-elle pas encore que seul Dieu peut la sauver. Elle pense qu'elle a encore besoin de ses idoles. Elle n'aurait pas dû les voler à son père. Et vous, chers amis, tout en croyant en Dieu, êtes-vous toujours liés à vos statuettes, à vos fétiches ou à vos gris-gris? Ceux-ci ne sont que de faux dieux. Faut-il continuer à croire en de tels dieux? Il vaut mieux se confier au vrai Dieu, le Dieu d'Abraham, d'Isaac et de Jacob. C'est lui seul le Dieu qui peut nous sauver. Ce moment permet aux deux hommes de faire un pacte. Alors Laban déclare, « Ce n'est pas un homme qui est témoin entre nous, c'est Dieu lui-même. » Chers amis, face à cette situation, Laban, sachant qu'il va perdre ses filles et son gendre qu'il a tant fait prospérer, devient sérieux et appelle Dieu à témoin. Laban est maintenant obligé de mettre ses enfants et ses petits-enfants entre les mains du vrai et seul Dieu. Ici, nous voyons que Dieu utilise tous les moyens pour nous parler et pour nous mettre sur le droit chemin.
1: Chers amis, notre émission pour aujourd'hui est terminée. Vous venez d'entendre l'histoire de Laban, Jacob, Léa et Rachel. Vous pouvez trouver ces histoires dans le livre de Genèse, au chapitre 30 et 31. À bientôt et que Dieu vous montre le vrai chemin.
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auguste reine des cieux, toi la mère des hommes et de l'Église, nous venons à toi. Comme Jean au pied de la croix, nous t'accueillons chez nous. Demeure avec nous, ô très sainte mère de Dieu, et conduis-nous à ton Fils, le Christ Jésus, notre

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1: La mise en œuvre de cette fraternité, cette mission, cette synodalité dans les communautés. Je vous invite, chers frères prêtres, à intégrer le thème de façon concrète dans la vie paroissiale, pastorale et sociale.
0: Pour votre salut, il est 7 heures.
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3: Évangile de Jésus-Christ selon Saint Jean, chapitre 12, versets 24 à 26. En ce temps-là, Jésus disait à ses disciples, « Amen, amen, je vous le dis. » Si le grain de blé tombé en terre ne meurt pas, il reste seul. Mais s'il meurt, il porte beaucoup de fruits. Qui aime sa vie, la perd. Qui s'en détache en ce monde, la gardera pour la vie éternelle. Si quelqu'un veut me servir, qu'il me suive. Et là où je suis, là aussi sera mon serviteur. Et si quelqu'un me sert, mon Père l'honorera. »

0: Bien-aimés frères et sœurs, en célébrant aujourd'hui Saint Laurent, diacre et martyr de l'Église de Rome, la liturgie nous propose une parole de Jésus qui résume toute sa vie et celle de tous ceux qui veulent marcher à sa suite. Si le grain de blé tombé en terre ne meurt pas, il reste seul. Mais s'il meurt, il porte beaucoup de fruits. À travers cette image simple de l'agriculture, Jésus révèle le mystère profond du royaume de Dieu. Le grain de blé doit disparaître dans la terre pour donner naissance à une nouvelle vie. Et il ne s'agit pas d'une destruction, mais d'une transformation. Ce qui semble être une perte devient une source de fécondité. Jésus parle d'abord de lui-même. Il annonce sa propre mort et sa résurrection. Sa croix ne sera pas un échec, mais le lien où son amour donnera le plus grand fruit, le salut du monde. Le Christ Jésus nous révèle ainsi que l'amour véritable passe toujours par le don de soi. C'est ce que Saint Laurent a compris. Diacre de l'Église au IIIe siècle, il avait reçu la mission de servir les pauvres et de prendre soin de l'Église. Lorsqu'on lui demanda de livrer les richesses de l'Église, il présenta les pauvres comme le véritable trésor de l'Église. Son témoignage lui coûta la vie, mais son sacrifice continue encore à porter du fruit. Contrairement à Saint Laurent, nous sommes souvent tentés de chercher à conserver, à protéger uniquement nos intérêts, notre temps, nos biens ou nos talents. Pourtant, Jésus nous enseigne qu'une vie gardée uniquement pour soi finit par devenir stérile. Ce qui est donné par amour devient fécond. Demandons aujourd'hui la grâce d'une vie généreuse, capable de se donner par amour. Que le Seigneur fasse de chacun de nous des grains de blé qui, en mourant à l'égoïsme, portent du fruit pour son royaume. Amen. 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
2: De quelle manière l'Église participe-t-elle au sacrifice eucharistique?
3: Dans l'Eucharistie, le sacrifice du Christ devient aussi le sacrifice des membres de son corps. La vie des fidèles, leur louange, leur action, leur prière, leur travail sont unis à ceux du Christ. En tant que sacrifice, l'Eucharistie est aussi offerte pour tous les fidèles, pour les vivants et les défunts, en réparation des péchés de tous les hommes et pour obtenir de Dieu des bienfaits spirituels et temporels. De plus, l'Église du ciel est présente dans l'offrande du Christ.
2: Comment Jésus est-il présent dans l'Eucharistie?
3: Jésus-Christ est présent dans l'Eucharistie d'une façon unique et incomparable. Il est présent en effet de manière vraie, réelle, substantielle, avec son corps et son sang, avec son âme et sa divinité. Dans l'Eucharistie est donc présent de manière sacramentelle, c'est-à-dire sous les espèces du pain et du vin, le Christ tout entier, Dieu et homme.
2: Que signifie la transsubstantiation?
3: La transsubstantiation signifie la conversion de toute la substance du pain en la substance du corps du Christ et de toute la substance du vin en la substance de son sang. Cette conversion se réalise au cours de la prière eucharistique par l'efficacité de la parole du Christ et de l'action de l'Esprit-Saint. Toutefois, les apparences sensibles du pain et du vin, c'est-à-dire les espèces eucharistiques, demeurent inchangées.
2: La fraction du pain divise-t-elle le Christ?
3: La fraction du pain ne divise pas le Christ. Il est tout entier et intégralement présent en chacune des espèces eucharistiques et en chacune de leurs parties.
2: Jusqu'à quand demeure la présence eucharistique du Christ?
3: Elle demeure tant que subsistent les espèces eucharistiques.
2: Quelle sorte de culte est-il dû au sacrement de l'Eucharistie?
3: C'est le culte de l'atrie, c'est-à-dire l'adoration réservée à Dieu seul, soit durant la célébration eucharistique, soit en dehors d'elle. L'Église conserve en effet, avec le plus grand soin, les hosties consacrées. Elle les porte aux malades et aux personnes qui sont dans l'impossibilité de participer à la messe. Elle présente l'hostie à l'adoration solennelle des fidèles, la porte en procession et elle invite à la visite fréquente et à l'adoration du Saint-Sacrement.

0: sang, offert en nourriture et en boisson. Il nous unit à lui et entre nous dans son sacrifice.
1: Que signifie l'autel?
0: L'autel est le symbole du Christ lui-même, présent comme victime sacrificielle. Autel, sacrifice de la croix, et comme nourriture céleste qui se donne à nous. Autel, table eucharistique.
1: Quand l'Église fait-elle obligation de participer à la messe?
0: L'Église fait obligation aux fidèles de participer à la messe tous les dimanches et aux fêtes de préceptes. Et elle recommande d'y participer aussi les autres jours.
1: Quand doit-on communier?
0: L'Église recommande aux fidèles qui prennent part à la messe de recevoir aussi, avec les dispositions voulues, la communion en prescrivant l'obligation au moins à Pâques.
1: Qu'est-il exigé pour recevoir la communion?
0: Pour recevoir la communion, il faut être pleinement incorporé à l'Église catholique et être en état de grâce, c'est-à-dire sans conscience d'avoir commis de péché mortel. Celui qui est conscient d'avoir commis un péché grave doit recevoir le sacrement de la réconciliation avant d'accéder à la communion. Il importe aussi d'avoir un esprit de recueillement et de prière, d'observer le jeûne prescrit par l'Église et d'avoir des attitudes corporelles dignes, gestes, vêtements, comme marque de respect envers le Christ.
1: Quels sont les fruits de la communion?
0: La communion fait grandir notre union au Christ et avec son Église. Elle maintient et renouvelle la vie de grâce reçue au baptême et à la confirmation. Et elle accroît l'amour envers le prochain. En nous fortifiant dans la charité, elle efface les péchés véniels et nous préserve pour l'avenir des péchés mortels.
1: Quand est-il possible d'administrer la communion à d'autres chrétiens?
0: Les ministres catholiques administrent licitement la communion aux membres des églises orientales qui ne sont pas en pleine communion avec l'Église catholique, mais qui la demandent de leur plein gré avec les dispositions requises. Quant aux membres des autres communautés ecclésiales, les ministres catholiques administrent licitement la communion aux fidèles qui, en raison d'une nécessité grave, la demandent de leur plein gré, qui sont bien disposés et qui manifestent la foi catholique à l'égard du sacrement.
2: Le sacrement de pénitence et de réconciliation.
1: Pourquoi l'Eucharistie est-elle gage de la gloire à venir?
0: Parce que l'Eucharistie comble de toutes les grâces et bénédictions du ciel, elle nous rend forts pour notre pèlerinage en cette vie et elle fait désirer la vie éternelle, nous unissant déjà au Christ, assis à la droite du Père, à l'Église du ciel, à la bienheureuse Vierge Marie et à tous les saints.
1: Comment est appelé ce sacrement?
0: Il est appelé sacrement de pénitence, de réconciliation, du pardon, de la confession, de la conversion. Le Christ ressuscité a institué ce sacrement quand il est apparu à ses apôtres le soir de Pâques et qu'il leur a dit « Recevez l'Esprit Saint. Tout homme à qui vous remettrez ses péchés, ils lui seront remis. Tout homme à qui vous maintiendrez ses péchés, ils lui seront maintenus. » Jean chapitre 20, versets 22 à 23.
2: Saint Ignace d'Antioche disait «

0: mais pour vivre en Jésus-Christ pour toujours.
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Bonsoir à toute la population de Yamoussoukro et puis aux alentours de Yamoussoukro dans les villages et dans d'autres villes qui sont aux alentours de Yamoussoukro. Je suis le formateur Dimitri. Nous avons fait plusieurs formations à Yamoussoukro et aujourd'hui nous sommes là pour parler d'une formation sur la pisciculture hors sol et puis l'élevage de grenouilles. L'élevage de grenouilles, vous avez bien entendu. La pisciculture hors sol, c'est l'élevage de poissons dans les bacs. Aujourd'hui, on n'a plus besoin de fleuves, ni de lagunes, ni de mer pour élever les poissons. Tu peux élever les poissons chez toi à la maison. Sur ta terrasse, tu peux élever les poissons. On les élève dans des barriques ou bien dans des grands fûts. On peut les élever. Il s'agit des carpes, des poissons carpes, des poissons tilapia et des poissons silures. Et en plus de ça, on va vous apprendre la fabrication des aliments de poissons. Parce qu'un élevage sans la fabrication des aliments, ce n'est pas un élevage. Il y a des gens qui nous appellent pour dire: ah, formateur, moi j'ai fait l'élevage de porc, j'ai fait l'élevage de poulet, ça n'a pas marché. Ça ne peut pas marcher parce que tu ne maîtrises pas la composition des aliments. La composition des aliments, c'est 70% du coût de l'élevage. C'est comme ça. Je prends un exemple: quand tu es un homme, tu travailles, tu es obligé de manger tous les jours, même si tu ne payes pas d'habits, tu ne payes pas de chaussures, mais tous les jours tu es obligé de manger. C'est comme ça dans la vie. Et le deuxième module qui rapporte beaucoup, mais beaucoup d'Ivoiriens ne se sont pas encore lancés dans ça, c'est l'élevage de grenouilles. Aujourd'hui, l'élevage de grenouilles est l'élevage qui rapporte le plus. L'élevage de grenouilles rapporte 10 fois plus que l'élevage de porc. L'élevage de grenouilles rapporte 100 fois plus que l'élevage de poulet. L'élevage de grenouilles. Aujourd'hui, quand tu vas dans les restaurants, quand tu vas dans des coins, quand tu commandes un plat de grenouilles, on dit: il faut attendre la 7e ou 10e mamie d'abord pour qu'on puisse te servir. Les grenouilles se vendent très bien dans les restaurants, dans les hôtels. Les plats de grenouilles coûtent plus cher. Beaucoup de personnes ne connaissent pas l'élevage de grenouilles. Ils pensent que l'élevage de grenouilles, il faut des bas-fonds, il faut un bas-fond, les trucs comme ça pour faire l'élevage de grenouilles. Non! L'élevage de grenouilles, tu peux faire l'élevage de grenouilles dans ta cour. L'élevage de grenouilles ne se fait pas dans l'eau, parce que les grenouilles ne vivent pas dans l'eau. L'élevage de grenouilles se fait sur un terrain plat. Mais beaucoup de personnes ne maîtrisent pas l'élevage de grenouilles. Et on va vous apprendre l'élevage de grenouilles. Ça sera le lundi 10 août. Je dis bien le lundi 10 août, à l'église Sema de 220 logements. C'est là-bas qu'on a eu un coin pour faire la formation. À l'église Sema de 220 logements, le lundi 10 août, le tarif unique pour les deux formations, quand tu viens, tu payes 10 000 francs pour suivre les deux formations. On te donne un petit document et puis en plus, on te donne un diplôme de participation pour que toi-même plus tard, tu sois formateur aussi. Vous allez appeler les numéros le 07 08 03 06 33 ou le 01 50 69 64 45. Et c'est le même jour qu'on paye. Tu arrives à l'église Sema des 220 logements et tu payes le même jour pour pouvoir assister à la formation. Je dis bien la formation, c'est le lundi 10 août. À partir de 8h30, c'est là qu'on aura la formation. Pour finir vite, on va finir vers 14h comme ça. Merci et que Dieu vous bénisse.

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3: Maman Martine remercie le Seigneur de lui avoir donné une fille comme le docteur Amoussou. Elle prie que Dieu bénisse abondamment le docteur Amoussou, la pharmacie Fatima, ainsi que tout son personnel, afin que leurs activités prospèrent davantage par l'intercession de Notre-Dame de toute grâce.
4: La famille Yahou Francis Constantin remercie le Seigneur pour tous ses bienfaits reçus et lui confie sa famille, sa maison, pour protection, assistance financière, par l'intercession de Marie Notre-Dame du Secours. Monsieur Yahou Francis Constantin demande aide, assistance et protection au Seigneur pour son entreprise Divine Grâce Group Multiservice pour le bon développement de ses projets et activités par l'intercession de Marie Notre-Dame de la Visitation.
5: Aide, assistance, protection et déblocage dans tous les aspects et domaines de la vie de Anouchka, Emmanuela et Sarah Victoire ainsi que de mon époux et moi par l'intercession de la Vierge Marie.
6: Léon et Angèle remercient le Seigneur pour tous ses bienfaits dans leur vie et celle de leurs enfants, par l'intercession de Notre-Dame de l'Immaculée Conception.
7: Les enfants de Kwadjo et de Baïtina se confient au Seigneur et à leurs enfants pour santé, aide, assistance, protection et unité par l'intercession de la Vierge Marie et de Saint-Joseph. Conan Armand confie à Dieu sa santé et celle de son épouse Marie-Edwige, sa vie professionnelle, ses projets et la stabilité de ses finances par l'intercession de Notre-Dame des Victoires. Un fidèle demande au Seigneur une promotion professionnelle pour sa fille et lui. Il lui confie le recrutement de son fils et son protégé, ainsi que la mutation de son épouse par l'intercession de Notre-Dame des Victoires.
8: Nsho Api Yvonne Anastasie demande aide, assistance, protection, bénédiction et élévation pour elle-même, sa situation professionnelle et ses activités par l'intercession de Saint-Joseph. Nsho Api Yvonne Anastasie rend grâce à Dieu pour les bienfaits reçus dans sa vie professionnelle et ses activités. Que le Seigneur continue ses grâces et bénédictions dans sa vie.
9: Pauline Kwadjo demande aide, assistance et protection du Seigneur pour ses deux filles et pour elle-même, ainsi que pour leurs projets, par l'intercession de la Vierge Marie. Lucie confie le stage de sa fille au Seigneur. Par la même occasion, elle demande santé, aide, assistance, protection du Seigneur pour sa fille et pour elle-même, ainsi que leurs projets, par l'intercession de la Vierge Marie et de Saint-Joseph. Malik confie son projet de mariage au Seigneur par l'intercession de Notre-Dame du Perpétuel Secours. Qu'en toute chose, sa sainte volonté soit faite.
10: Grâce divine, remercie le Seigneur pour tous ses bienfaits. Elle lui demande aide, assistance, protection et sagesse par l'intercession de la Vierge Marie. La famille Kra remercie le Seigneur pour tous ses bienfaits. Elle lui demande aide, assistance dans tous ses projets, protection et sagesse, en particulier pour ses enfants, par l'intercession de la Vierge Marie.
11: Maman Kangen rend grâce à Dieu pour tous les bienfaits reçus pour elle et tous les membres de sa famille. Elle lui confie son activité au Kangen pour réussite et prospérité, par l'intercession de Notre-Dame de toute grâce.
12: Un fidèle demande au Seigneur aide, assistance, protection et surtout délivrance de sa petite sœur qui vit des difficultés dans son foyer par l'intercession de Notre-Dame de la délivrance.
13: Maman Sia Ceci demande aide, assistance et protection pour elle et sa famille, en particulier pour Sia Grace Emmanuela, Sia Jean-Christ, Sia Ivan et Sia Olive. Intention pour les bienfaiteurs et donateurs de Radio Maria. Ô Vierge Marie, jette ton regard de compassion sur tes enfants fatigués et affaiblis par la maladie. Par ta puissante intervention, restaure tout leur être, corps et âme, nous t'en prions.
14: Conan Armand remercie le Seigneur pour tous les bienfaits reçus, pour sa famille et pour la réussite scolaire et universitaire de ses enfants. Conan Armand demande aide, assistance et protection pour sa femme, ses enfants, ses frères, sœurs, amis et lui, par l'intercession de Notre-Dame de toute grâce. Un fidèle demande au Seigneur aide, assistance, protection et surtout délivrance de sa petite sœur qui vit des difficultés dans son foyer, par l'intercession de Notre-Dame de la délivrance.
15: Une fidèle rend grâce à Dieu pour tous ses bienfaits dans sa vie.
16: Radio Maria confie au Seigneur le Père à Saint-Jean-Claude pour aide, assistance, protection et guérison par l'intercession de Notre-Dame, santé des malades. Marie-Noël remercie le Seigneur pour tous ses bienfaits. Elle lui demande aide, assistance, protection et sagesse par l'intercession de la Vierge Marie.
17: Les enfants de Kouadjo et de Baïtina remercient le Seigneur pour tous les bienfaits reçus pour eux et leurs enfants. Ils confient leur projet et l'unité de leur famille au Seigneur. Par la même occasion, ils demandent santé, aide, assistance et protection par l'intercession de la Vierge Marie et de Saint Joseph.
18: Maman Sasso Clarisse rend grâce au Seigneur pour tous ses bienfaits dans sa vie et celle de ses enfants. Cédric,

0: et réussite pour tous les élèves et étudiants spécialement, ses enfants et ses filleuls. Conan Armand rend grâce à Dieu pour tous ses bienfaits. Il lui confie longtemps la paix et l'amour entre ses frères, sa sœur et lui par l'intercession de Sainte Famille de Nazareth. Kimexdi Logistique et JCS demandent assistance et protection au Seigneur dans leur entreprise par l'intercession de Notre-Dame de la Paix.
1: Je mets mon espoir dans le Seigneur, je suis sûr de sa parole. Le Seigneur a donné, le Seigneur a repris, que le nom du Seigneur soit béni.
0: Maman Sia Cécile prie pour la vie avec Dieu de Sia Robert, Sia Sabine, Sia Patrice, l'abbé Tchikoura, Sia Modeste Benjamin, Sia Bernadette, par Notre-Dame de Montlégion.
2: Koni Aya Julie prie pour la vie avec Dieu de Kwadjo Yao Dominique, Bou Yao Marcel, Kwaku Diagalo, Kwame Akissi Germaine et Conan Bénédicte. Antoinette Adjumani prie pour le repos des âmes de Barthélémy Yobois, Jacqueline Yobois, Marie-Madeleine Aou Eba, Damas Kwaku Adjumani, Marie Kwadjo Ya. La famille Bagua prie pour la vie avec Dieu de Bagua Nyakpa Marius, dit Pépé Bagua, que le Seigneur lui pardonne ses fautes et l'accueille auprès de lui par Marie Mère du Ciel.
3: Radio Maria prie pour la vie avec Dieu de Sébastien Kofi Kwame, dit Sébastie, que le Seigneur le reçoive dans sa félicité céleste. Kofi Christine prie pour la vie avec Dieu de Ao Monique, Nguessan Ao Josiane, Nguessan Kwaku Antoine, Kofi Edith Agioa, Temoko Augustin, Temoko Conan Alexandre, Yobwe Maxime Zigué, tous les défunts de sa famille. Accorde leur Seigneur le repos éternel. Les enfants Ouloté prient pour la vie avec Dieu de Yoroblan Agnès, Oulobo Marie, Ouloté Mathurin. Madame Léa Albert prie pour la vie avec Dieu de Kwaku Aya Jacqueline, Gisèle Bako, Albert Amouin Henriette, Coli Julien, Coli Alexandrine, Achi Jacques, Otniel, Kwasi Aya Nadej, Dibi Léogam et Papa Kofi Bro Théodore. Parmi ceux qui se sont endormis dans l'espérance de la résurrection, se comptent les membres de nos familles respectives, les auditeurs, les bienfaiteurs et donateurs de Radio Maria. Seigneur notre Dieu, à cause de ton autre nom qui est miséricorde, et par la puissante intercession de la Vierge Marie, accueille-les. La famille Kra prie pour la vie avec Dieu de Maman Afoua, Moroufier, Papa Yao Conan, Rodrigue, Nathalie, Kobénan, Edoxy, Kwame, Abraham, Mathias. Que le Seigneur Jésus-Christ daigne les accueillir et les accepter dans son royaume céleste et de joie sans fin par le secours de Notre-Dame de Montlégion.
4: Nous sommes réunis au nom du Père, du Fils et du Saint-Esprit.
5: Amen.
4: Viens, Esprit Saint,
5: pénètre le cœur de tes fidèles, qu'ils soient brûlés au feu de ton amour.
4: Ô Seigneur, envoie ton Esprit,
5: il renouvelle la face de la terre.
4: Prions. Seigneur, par le mystère de la Pentecôte, tu sanctifies ton Église chez tous les peuples et dans toutes les nations. Répands les dons du Saint-Esprit sur l'immensité du monde et continue dans les cœurs des croyants l'œuvre d'amour que tu as entreprise au début de la prédication évangélique. Par Jésus le Christ notre Seigneur.
5: Amen.
4: Seigneur, ouvre mes lèvres.
5: Et ma bouche publiera ta louange.
4: Je viens à mon aide.
5: Seigneur, à notre secours.
4: Gloire au Père, au Fils et au Saint-Esprit.
5: Ô Dieu qui est, qui était et qui vient. Pour les siècles des siècles. Amen.
4: Nous allons méditer le mystère joyeux de la vie de notre Seigneur. Premier mystère joyeux, l'Annonciation. L'ange lui dit, « Sois sans crainte, Marie, car tu as trouvé grâce auprès de Dieu. » Avec Marie, laissons-nous toucher par l'amour du Père, adhérons à sa volonté avec promptitude. Notre Père qui es aux cieux, que ton nom soit sanctifié, que ton règne vienne, que ta volonté soit faite sur la terre comme au ciel.
5: Donne-nous aujourd'hui notre pain de ce jour. Pardonne-nous nos offenses, comme nous pardonnons aussi à ceux qui nous ont offensés. Et ne nous laisse pas entrer en tentation, mais délivre-nous du mal.
4: Amen. Je vous salue Marie, pleine de grâce. Le Seigneur est avec vous. Vous êtes bénie en toutes les femmes, et Jésus, le fruit de vos entrailles, est béni.
5: Sainte Marie, Mère de Dieu, priez pour nous pauvres pécheurs, maintenant et à l'heure de notre mort. Amen.
4: Je vous salue Marie, pleine de grâce. Le Seigneur est avec vous. Vous êtes bénie en toutes les femmes, et Jésus, le fruit de vos entrailles, est béni.
5: Sainte Marie, Mère de Dieu, priez pour nous pauvres pécheurs, maintenant et à l'heure de notre mort. Amen.
6: Je vous salue Marie, pleine de grâce. Le Seigneur est avec vous. Vous êtes bénie en toutes les femmes,

0: Jésus, le fruit de vos entrailles est béni.
1: Sainte Marie, Mère de Dieu, priez pour nous pauvres pécheurs, maintenant et à l'heure de notre mort. Amen.
0: Je vous salue Marie, pleine de grâce. Le Seigneur est avec vous. Vous êtes bénie entre toutes les femmes, et Jésus, le fruit de vos entrailles, est béni.
1: Sainte Marie, Mère de Dieu, priez pour nous pauvres pécheurs, maintenant et à l'heure de notre mort. Amen.
2: Je vous salue Marie, pleine de grâce. Le Seigneur est avec vous. Vous êtes bénie entre toutes les femmes, et Jésus, le fruit de vos entrailles, est béni.
1: Sainte Marie, Mère de Dieu, priez pour nous pauvres pécheurs, maintenant et à l'heure de notre mort. Amen.
2: Je vous salue Marie, pleine de grâce. Le Seigneur est avec vous. Vous êtes bénie entre toutes les femmes, et Jésus, le fruit de vos entrailles, est béni.
1: Sainte Marie, Mère de Dieu, priez pour nous pauvres pécheurs, maintenant et à l'heure de notre mort. Amen.
3: Je vous salue Marie, pleine de grâce. Le Seigneur est avec vous. Vous êtes bénie entre toutes les femmes, et Jésus, le fruit de vos entrailles, est béni.
1: Sainte Marie, Mère de Dieu, priez pour nous pauvres pécheurs, maintenant et à l'heure de notre mort. Amen.
3: Je vous salue, Marie, pleine de grâce. Le Seigneur est avec vous. Vous êtes bénie entre toutes les femmes, et Jésus, le fruit de vos entrailles, est béni.
1: Sainte Marie, Mère de Dieu, priez pour nous pauvres pécheurs, maintenant et à l'heure de notre mort. Amen.
4: Je vous salue, Marie, pleine de grâce. Le Seigneur est avec vous. Vous êtes bénie entre toutes les femmes. Et Jésus, le fruit de vos entrailles, est béni.
1: Sainte Marie, Mère de Dieu, priez pour nous pauvres pécheurs, maintenant et à l'heure de notre mort. Amen.
4: Je vous salue, Marie, pleine de grâce. Le Seigneur est avec vous. Vous êtes bénie entre toutes les femmes. Et Jésus, le fruit de vos entrailles, est béni.
1: Sainte Marie, Mère de Dieu, priez pour nous pauvres pécheurs, maintenant et à l'heure de notre mort. Amen.
5: Gloire au Père, au Fils et au Saint-Esprit.
1: Ô Dieu qui est, qui était et qui vient, pour les siècles des siècles. Amen.
5: Deuxième mystère joyeux, la visitation. Marie rentra chez Zacharia et salua Élisabeth. Elle fut remplie de l'Esprit Saint. Avec Marie, découvrons l'amour fraternel, la joie. Notre Père qui es aux cieux, que ton nom soit sanctifié, que ton règne vienne, que ta volonté soit faite sur la terre comme au ciel.
1: Donne-nous aujourd'hui notre pain de ce jour. Pardonne-nous nos offenses, comme nous pardonnons aussi à ceux qui nous ont offensés. Et ne nous laisse pas entrer en tentation, mais délivre-nous du mal.
5: Amen. Je vous salue Marie, pleine de grâce. Le Seigneur est avec vous. Vous êtes bénie entre toutes les femmes, et Jésus, le fruit de vos entrailles, est béni.
1: Sainte Marie, Mère de Dieu, priez pour nous pauvres pécheurs, maintenant et à l'heure de notre mort. Amen.
5: Je vous salue Marie, pleine de grâce. Le Seigneur est avec vous. Vous êtes bénie entre toutes les femmes, et Jésus, le fruit de vos entrailles, est béni.
1: Sainte Marie, Mère de Dieu, priez pour nous pauvres pécheurs, maintenant et à l'heure de notre mort. Amen.
0: Je vous salue Marie, pleine de grâce. Le Seigneur est avec vous. Vous êtes bénie entre toutes les femmes, et Jésus, le fruit de vos entrailles, est béni.
1: Sainte Marie, Mère de Dieu, priez pour nous pauvres pécheurs, maintenant et à l'heure de notre mort. Amen.
0: Je vous salue Marie, pleine de grâce. Le Seigneur est avec vous. Vous êtes bénie entre toutes les femmes, et Jésus, le fruit de vos entrailles, est béni.
1: Sainte Marie, Mère de Dieu, priez pour nous pauvres pécheurs, maintenant et à l'heure de notre mort. Amen.
2: Je vous salue Marie, pleine de grâce. Le Seigneur est avec vous. Vous êtes bénie entre toutes les femmes, et Jésus, le fruit de vos entrailles, est béni.
1: Sainte Marie, Mère de Dieu, priez pour nous pauvres pécheurs, maintenant et à l'heure de notre mort. Amen.
2: Je vous salue Marie, pleine de grâce. Le Seigneur est avec vous. Vous êtes bénie entre toutes les femmes, et Jésus, le fruit de vos entrailles, est béni.
1: Sainte Marie, Mère de Dieu, priez pour nous pauvres pécheurs, maintenant et à l'heure de notre mort. Amen.
3: Je vous salue Marie, pleine de grâce. Le Seigneur est avec vous. Vous êtes bénie entre toutes les femmes, et Jésus, le fruit de vos entrailles, est béni.
1: Sainte Marie, Mère de Dieu,
6: priez pour nous pauvres pécheurs, maintenant et à l'heure de notre mort. Amen.
3: Je vous salue, Marie, pleine de grâce. Le Seigneur est avec vous. Vous êtes bénie entre toutes les femmes, et Jésus, le fruit de vos entrailles, est béni.
6: Sainte Marie, Mère de Dieu, priez pour nous pauvres pécheurs, maintenant et à l'heure de notre mort. Amen.
4: Je vous salue, Marie, pleine de grâce. Le Seigneur est avec vous. Vous êtes bénie entre toutes les femmes, et Jésus, le fruit de vos entrailles, est béni.
6: Sainte Marie, Mère de Dieu, priez pour nous pauvres pécheurs, maintenant et à l'heure de notre mort. Amen.
4: Je vous salue, Marie, pleine de grâce. Le Seigneur est avec vous. Vous êtes bénie entre toutes les femmes. Et Jésus, le fruit de vos entrailles, est béni.
6: Sainte Marie, Mère de Dieu, priez pour nous pauvres pécheurs, maintenant et à l'heure de notre mort. Amen.
5: Gloire au Père, au Fils et au Saint-Esprit.
1: Ô Dieu qui est, qui était et qui vient, pour les siècles des siècles. Amen.
5: Troisième mystère joyeux, la nativité. Je vous annonce une grande joie. Aujourd'hui, vous êtes né un sauveur. Avec Marie et les bergers, demandons la pauvreté du cœur et l'esprit d'adoration. Notre Père qui es aux cieux, que ton nom soit sanctifié, que ton règne vienne, que ta volonté soit faite sur la terre comme au ciel.
1: Donne-nous aujourd'hui notre pain de ce jour. Pardonne-nous nos offenses, comme nous pardonnons aussi à ceux qui nous ont offensés. Et ne nous laisse pas entrer en tentation, mais délivre-nous du mal. Amen.
5: Je vous salue, Marie, pleine de grâce. Le Seigneur est avec vous. Vous êtes bénie entre toutes les femmes, et Jésus, le fruit de vos entrailles, est béni.
1: Sainte Marie, Mère de Dieu, priez pour nous pauvres pécheurs, maintenant et à l'heure de notre mort. Amen.
5: Je vous salue, Marie, pleine de grâce. Le Seigneur est avec vous. Vous êtes bénie entre toutes les femmes, et Jésus, le fruit de vos entrailles, est béni.
1: Sainte Marie, Mère de Dieu, priez pour nous pauvres pécheurs, maintenant et à l'heure de notre mort. Amen.
0: Je vous salue, Marie, pleine de grâce. Le Seigneur est avec vous. Vous êtes bénie entre toutes les femmes, et Jésus, le fruit de vos entrailles, est béni.
1: Sainte Marie, Mère de Dieu, priez pour nous pauvres pécheurs, maintenant et à l'heure de notre mort. Amen.
0: Je vous salue, Marie, pleine de grâce. Le Seigneur est avec vous. Vous êtes bénie entre toutes les femmes, et Jésus, le fruit de vos entrailles, est béni.
1: Sainte Marie, Mère de Dieu, priez pour nous pauvres pécheurs, maintenant et à l'heure de notre mort. Amen.
2: Je vous salue, Marie, pleine de grâce. Le Seigneur est avec vous. Vous êtes bénie entre toutes les femmes, et Jésus, le fruit de vos entrailles, est béni.
1: Sainte Marie, Mère de Dieu, priez pour nous pauvres pécheurs, maintenant et à l'heure de notre mort. Amen.
2: Je vous salue, Marie, pleine de grâce. Le Seigneur est avec vous. Vous êtes bénie entre toutes les femmes, et Jésus, le fruit de vos entrailles, est béni.
1: Sainte Marie, Mère de Dieu, priez pour nous pauvres pécheurs, maintenant et à l'heure de notre mort. Amen.
3: Je vous salue, Marie, pleine de grâce. Le Seigneur est avec vous. Vous êtes bénie entre toutes les femmes, et Jésus, le fruit de vos entrailles, est béni.
1: Sainte Marie, Mère de Dieu, priez pour nous pauvres pécheurs, maintenant et à l'heure de notre mort. Amen.
3: Je vous salue, Marie, pleine de grâce. Le Seigneur est avec vous. Vous êtes bénie entre toutes les femmes, et Jésus, le fruit de vos entrailles, est béni.
1: Sainte Marie, Mère de Dieu, priez pour nous pauvres pécheurs, maintenant et à l'heure de notre mort. Amen.
4: Je vous salue, Marie, pleine de grâce. Le Seigneur est avec vous. Vous êtes bénie entre toutes les femmes, et Jésus, le fruit de vos entrailles, est béni.
1: Sainte Marie, Mère de Dieu, priez pour nous pauvres pécheurs, maintenant et à l'heure de notre mort. Amen.
4: Je vous salue, Marie, pleine de grâce. Le Seigneur est avec vous. Vous êtes bénie entre toutes les femmes, et Jésus, le fruit de vos entrailles, est béni.
1: Sainte Marie, Mère de Dieu, priez pour nous pauvres pécheurs, maintenant et à l'heure de notre mort. Amen.
5: Gloire au Père, au Fils et au Saint-Esprit.
1: Ô Dieu qui est, qui était et qui vient, pour les siècles des siècles. Amen.
5: Quatrième mystère joyeux, la présentation au temple. Ils l'amenaient à Jérusalem pour le présenter au Seigneur. À la suite de Jésus, laissons-nous présenter à Dieu par Marie, notre mère. Notre Père qui es aux cieux, que ton nom soit sanctifié, que ton règne vienne, que ta volonté soit faite sur la terre comme au ciel.
1: Donne-nous aujourd'hui notre pain de ce jour. Pardonne-nous nos offenses, comme nous pardonnons aussi à ceux qui nous ont offensés. Et ne nous laisse pas entrer en tentation, mais délivre-nous du mal. Amen.
5: Je vous salue Marie, pleine de grâce. Le Seigneur est avec vous. Vous êtes bénie en toutes les femmes. Et Jésus, le fruit de vos entrailles, est béni.
1: Sainte Marie, Mère de Dieu, priez pour nous pauvres pécheurs, maintenant et à l'heure de notre mort. Amen.
5: Je vous salue, Marie, pleine de grâce. Le Seigneur est avec vous. Vous êtes bénie en toutes les femmes. Et Jésus, le fruit de vos entrailles, est béni.
1: Sainte Marie, Mère de Dieu, priez pour nous pauvres pécheurs, maintenant et à l'heure de notre mort. Amen.
0: Je vous salue Marie, pleine de grâce. Le Seigneur est avec vous. Vous êtes bénie en toutes les femmes, et Jésus, le fruit de vos entrailles, est béni.
1: Sainte Marie, Mère de Dieu, priez pour nous pauvres pécheurs, maintenant et à l'heure de notre mort. Amen.
0: Je vous salue Marie, pleine de grâce. Le Seigneur est avec vous. Vous êtes bénie en toutes les femmes, et Jésus, le fruit de vos entrailles est béni.
1: Sainte Marie, Mère de Dieu, priez pour nous pauvres pécheurs, maintenant et à l'heure de notre mort. Amen.
2: Je vous salue, Marie, pleine de grâce. Le Seigneur est avec vous. Vous êtes bénie en toutes les femmes, et Jésus, le fruit de vos entrailles, est béni.
1: Sainte Marie, Mère de Dieu, priez pour nous pauvres pécheurs, maintenant et à l'heure de notre mort. Amen.
2: Je vous salue, Marie, pleine de grâce. Le Seigneur est avec vous. Vous êtes bénie en toutes les femmes, et Jésus, le fruit de vos entrailles, est béni.
1: Sainte Marie, Mère de Dieu, priez pour nous pauvres pécheurs, maintenant et à l'heure de notre mort. Amen.
3: Je vous salue, Marie, pleine de grâce. Le Seigneur est avec vous. Vous êtes bénie en toutes les femmes, et Jésus, le fruit de vos entrailles, est béni.
1: Sainte Marie, Mère de Dieu, priez pour nous pauvres pécheurs, maintenant et à l'heure de notre mort. Amen.
3: Je vous salue, Marie, pleine de grâce. Le Seigneur est avec vous. Vous êtes bénie en toutes les femmes, et Jésus, le fruit de vos entrailles, est béni.
1: Sainte Marie, Mère de Dieu, priez pour nous pauvres pécheurs, maintenant et à l'heure de notre mort. Amen.
4: Je vous salue, Marie, pleine de grâce. Le Seigneur est avec vous. Vous êtes bénie en toutes les femmes, et Jésus, le fruit de vos entrailles, est béni.
1: Sainte Marie, Mère de Dieu, priez pour nous pauvres pécheurs, maintenant et à l'heure de notre mort. Amen.
4: Je vous salue, Marie, pleine de grâce. Le Seigneur est avec vous. Vous êtes bénie en toutes les femmes, et Jésus, le fruit de vos entrailles, est béni.
1: Sainte Marie, Mère de Dieu, priez pour nous pauvres pécheurs, maintenant et à l'heure de notre mort. Amen.
5: Gloire au Père, au Fils et au Saint-Esprit.
1: Ô Dieu qui est, qui était et qui vient, pour les siècles des siècles. Amen.
5: Cinquième mystère joyeux, Jésus au temple à 12 ans. Il le trouvait dans le temple. L'heure dit, je dois être dans la maison de mon Père. Avec Jésus, demandons la fidélité aux exigences de la paix de Dieu sur nous. Notre Père qui es aux cieux, que ton nom soit sanctifié, que ton règne vienne, que ta volonté soit faite sur la terre comme au ciel.
1: Donne-nous aujourd'hui notre pain de ce jour. Pardonne-nous nos offenses, comme nous pardonnons aussi à ceux qui nous ont offensés. Et ne nous laisse pas entrer en tentation, mais délivre-nous du mal. Amen.
5: Je vous salue Marie, pleine de grâce. Le Seigneur est avec vous. Vous êtes bénie en toutes les femmes, et Jésus, le fruit de vos entrailles, est béni.
1: Sainte Marie, Mère de Dieu, priez pour nous pauvres pécheurs, maintenant et à l'heure de notre mort. Amen.
5: Je vous salue, Marie, pleine de grâce. Le Seigneur est avec vous. Vous êtes bénie en toutes les femmes, et Jésus, le fruit de vos entrailles, est béni.
1: Sainte Marie, Mère de Dieu, priez pour nous pauvres pécheurs, maintenant et à l'heure de notre mort. Amen.
0: Je vous salue, Marie, pleine de grâce. Le Seigneur est avec vous. Vous êtes bénie en toutes les femmes, et Jésus, Le fruit de vos entrailles est béni.
1: Sainte Marie, Mère de Dieu, priez pour nous pauvres pécheurs, maintenant et à l'heure de notre mort. Amen.
0: Je vous salue Marie, pleine de grâce. Le Seigneur est avec vous. Vous êtes bénie entre toutes les femmes et Jésus, le fruit de vos entrailles est béni.
1: Sainte Marie, Mère de Dieu, priez pour nous pauvres pécheurs, maintenant et à l'heure de notre mort. Amen.
2: Je vous salue Marie, pleine de grâce. Le Seigneur est avec vous. Vous êtes bénie entre toutes les femmes. Et Jésus, le fruit de vos entrailles, est béni.
1: Sainte Marie, Mère de Dieu, priez pour nous pauvres pécheurs, maintenant et à l'heure de notre mort. Amen.
2: Je vous salue, Marie, pleine de grâce. Le Seigneur est avec vous. Vous êtes bénie entre toutes les femmes. Et Jésus, le fruit de vos entrailles, est béni.
1: Sainte Marie, Mère de Dieu, priez pour nous pauvres pécheurs, maintenant et à l'heure de notre mort. Amen.
3: Je vous salue, Marie, pleine de grâce. Le Seigneur est avec vous. Vous êtes bénie entre toutes les femmes. Et Jésus, le fruit de vos entrailles, est béni.
1: Sainte Marie, Mère de Dieu, priez pour nous pauvres pécheurs, maintenant et à l'heure de notre mort. Amen.
3: Je vous salue, Marie, pleine de grâce. Le Seigneur est avec vous. Vous êtes bénie entre toutes les femmes. Et Jésus, le fruit de vos entrailles est béni.
1: Sainte Marie, Mère de Dieu, priez pour nous pauvres pécheurs, maintenant et à l'heure de notre mort. Amen.
4: Je vous salue, Marie, pleine de grâce. Le Seigneur est avec vous. Vous êtes bénie entre toutes les femmes. Et Jésus, le fruit de vos entrailles est béni.
1: Sainte Marie, Mère de Dieu, priez pour nous pauvres pécheurs, maintenant et à l'heure de notre mort. Amen.
4: Je vous salue, Marie, pleine de grâce. Le Seigneur est avec vous. Vous êtes bénie entre toutes les femmes. Et Jésus, le fruit de vos entrailles est béni.

0: au Fils et au Saint-Esprit.
1: Ô Dieu qui es, qui était et qui vient, pour les siècles des siècles. Amen.
0: Salut, ô Reine, Mère de miséricorde,
1: notre vie,
0: notre douceur,
1: notre espérance, salut. Enfant d'Ève, exilé, nous crions vers vous nous soupirons, gémissant et pleurant dans cette vallée de larmes. Ô vous, notre avocate, tournez vers nous vos regards miséricordieux, et après cet exil, montrez-nous Jésus, le fruit béni de vos entrailles. Ô clémence, ô miséricordieuse, ô douce Vierge Marie,
0: priez pour nous, Sainte Mère de Dieu,
1: afin que nous devenions dignes des promesses du Christ.
0: Prions. Seigneur notre Dieu, par sa vie, sa mort et sa résurrection, ton Fils nous a procuré le salut éternel. Accorde-nous de conformer notre vie au mystère du rosaire que nous méditons et d'obtenir ce qu'il promet par le même Jésus-Christ, notre Seigneur.
2: Amen.
0: Cœur sacré de Jésus,
2: prends pitié de nous.
0: Cœur immaculé de Marie,
2: priez pour nous.
0: Saint Joseph,
2: priez pour nous.
0: Saint Jean l'Évangéliste,
2: priez pour nous.
0: Saint Louis-Marie de Montfort,
2: priez pour nous.
0: Quelle est celle-ci
1: qui s'avance comme l'aurore, belle comme la lune, éclatante comme le soleil, terrible comme une armée rangée en bataille?
0: Mon âme exalte le Seigneur.
1: Exulte mon esprit en Dieu, mon Sauveur.
0: Il s'est penché sur son âme servante. Désormais, tous les âges me diront bienheureuse.
1: Le puissant fit pour moi les merveilles. Saint est son nom.
0: Son amour s'étend d'âge en âge sur ceux qui le craignent.
1: Déployant la force de son bras, il disperse les superbes.
0: Il renverse les puissants de leur trône, il élève les humbles.
1: Il comble de bien les affamés, renvoie les riches les mains vides.
0: Il relève Israël son serviteur, il se souvient de son amour.
1: De la promesse faite à nos pères, en faveur d'Abraham et de sa race à jamais.
0: Gloire au Père, au

0: dérangés en bataille.
1: Ô Marie conçue sans péché,
2: priez pour nous qui avons recours à vous.
1: Prions ensemble.
2: Seigneur Jésus-Christ, notre médiateur auprès du Père,

0: nous par elle.
1: Amen.
0: Accorde-nous, Seigneur, à nous qui servons sous l'étendard de Marie, cette plénitude de foi en toi et de confiance en elle, qui sont assurés de vaincre le monde.
2: Nous avons recours à votre protection,
0: Sainte Mère de Dieu, ne rejetez pas les prières que nous vous adressons dans tous nos besoins, mais délivrez-nous des dangers auxquels nous sommes exposés. Ô Vierge comblée de gloire et de bénédiction,
2: Vierge Immaculée, Notre-Dame d'Afrique,
0: priez pour nous.
2: Saint Joseph, Saint Raphaël, Saint Gabriel,
0: priez pour nous.
2: Puissante céleste légion d'anges de Marie,
0: priez pour nous.
2: Saint Jean-Baptiste,
0: priez pour nous.
2: Saint Pierre et Saint Paul,
0: priez pour nous.
2: Ensemble,
0: accorde-nous.

charité qui nous rend capables d'accomplir toutes nos actions par un motif de pur amour pour toi et de toujours te voir et te servir dans notre prochain. Une foi ferme et inébranlable comme un rocher par laquelle nous demeurons calmes et constants au milieu des croix, des labeurs et des déceptions de la vie. Une foi courageuse qui nous inspire d'entreprendre et d'accomplir sans hésitation de grandes choses pour Dieu et pour le salut des âmes. Une foi qui soit la colonne de feu de notre légion pour nous conduire unis dans notre marche en avant

0: tiède pour appeler à la vie ceux qui sont ensevelis dans la mort du péché, une foi qui guide nos pas dans le chemin de la paix, afin qu'après les luttes de cette vie, et sans déplorer la paix d'un seul membre, notre légion puisse se rassembler dans le royaume de ton amour et de ta gloire. Amen. Que les âmes de nos légionnaires décédés et les âmes de tous les fidèles trépassés reposent en paix par la miséricorde de Dieu. Amen. Au nom du Père, du Fils et du Saint-Esprit.
1: Amen.
2: À présent, nous nous unissons en prière avec le monde entier en renouvelant notre consécration à Marie.
3: Vierge Immaculée, notre Reine et Mère très aimante, Dieu a voulu te confier l'œuvre de notre sanctification. Accueille ma prière. Je t'offre tout mon être et toute ma vie. Tout ce que j'ai, tout ce que j'aime, tout ce que je suis. Mon corps, mon cœur, mon âme. Fais-moi comprendre la volonté de Dieu à mon égard. Accorde-moi de redécouvrir le don de ma vocation chrétienne, de voir son immense beauté. Donne-moi un grand amour pour l'Église. Accorde-moi de te connaître toujours plus profondément, de deviner les secrets de ton amour et d'être un instrument docile entre tes mains, à l'exemple de Saint Maximilien Kolb, pour conduire à Dieu tous mes frères et sœurs par l'intermédiaire de ton cœur immaculé. Ô Marie conçue sans péché, prie pour nous qui avons recours à toi et pour ceux qui n'ont pas recours à toi. Que par l'intercession de la très sainte Vierge Marie, Mère de Dieu et notre Mère, le Dieu Tout-Puissant vous bénisse, le Père, le Fils et le Saint-Esprit.

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0: Pour votre salut, il est 9h.
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frères et sœurs. Quelle que soit la difficulté que vous rencontrerez dans la vie, mettez votre confiance dans le Tout-Puissant.

cette véritable louange. Alors viens et dispose mon cœur. Alors viens, viens disposer mon âme. Alors Seigneur, ouvre mes lèvres, que je proclame la louange qui sied à mon Père, la louange qui sied au Dieu de gloire.

Je veux dédier les paroles de ce cantique à toutes ces personnes qui ont perdu espoir.

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0: Pour votre salut, il est 10 heures.

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3: Auditeurs, auditrices de Radio Maria Côte d'Ivoire, bonsoir et merci de répondre encore à notre appel de ce jour à travers votre émission « Les grandes figures de l'Église ». À ce microphone, Alexis Marignam qui pour vous servir et aujourd'hui, frères et sœurs, auditeurs, auditrices de la 104.8 FM, nous allons faire un tout petit peu connaissance avec une grande figure de l'Église. La semaine dernière, nous avions parlé de Jésus-Christ. Nous avons tenté de faire connaissance avec celui-là même qui est le modèle de référence par excellence en matière de sainteté. Celui-là même qui est la sainteté même, notre Seigneur Jésus-Christ. Et aujourd'hui, il sera question de sa mère, la Vierge Marie, la fille de Nazareth. C'est la même que Dieu a choisie pour envoyer son fils parmi les hommes. Après avoir parlé de Jésus-Christ et de notre Dieu, le Dieu éternel et tout-puissant, le Dieu trois fois saint, ce soir, nous parlons de la Vierge Marie et nous ferons un peu une incursion dans la vie de son très chaste et tendre époux, Saint Joseph, qui, frères et sœurs, constitue aussi, à n'en point douter, des grandes figures de l'Église par lesquelles le Seigneur est passé pour se révéler à l'humanité. Oui, frères et sœurs, auditeurs, auditrices de Radio Maria Côte d'Ivoire, comme je le disais tantôt, vous êtes à votre émission « Les grandes figures de l'Église ».

Oui, auditeurs, auditrices de Radio Maria Côte d'Ivoire, si vous nous prenez en marche maintenant, sachez tout simplement que vous suivez votre émission « Les grandes figures de l'Église ». Et aujourd'hui, comme je le disais tantôt, il sera question de faire connaissance de la Vierge Marie et de son très chaste et tendre époux, Saint Joseph. À cet effet, je serais tenté de vous demander, de vous poser cette question. Connaissez-vous l'histoire de Marie? Et la réponse qui s'ensuit est celle-ci. La Vierge Marie, c'est la femme la plus célèbre du monde. De nul autre, on a fait tant de tableaux, de statues, d'images. Vous l'avez sûrement vue en statue. Souvent, elle tient dans ses bras l'enfant Jésus. Elle est célèbre et inconnue. Nous ne connaissons pas son visage, disait déjà saint Augustin au 5e siècle. En ce temps-là, il n'y avait pas de photo et aucun portrait n'a été fait d'elle, car c'était une femme pauvre. Elle n'a pas été célèbre de son vivant et pourtant, elle était au centre de l'histoire des hommes. Elle y reste. Elle est vivante aujourd'hui encore, penchée sur ce monde. Essayons, frères et sœurs bien-aimés, essayons de la découvrir ensemble. L'Évangile nous raconte son histoire. Son nom hébreu était Myriam. En français, nous disons Marie. Elle vivait en Israël, un petit pays avec du blé, des vignes et des figuiers, beaucoup de soleil et une eau rare. Les armées de l'Empire romain, alors maître du monde, occupaient cette nation. La merveille d'Israël, c'était sa capitale, Jérusalem, avec son temple, seul lieu de culte dans tout le pays. Marie ne vivait pas à Jérusalem. Elle habitait au nord, en Galilée, dans un village appelé Nazareth. Cette région n'avait pas bonne réputation en Israël. On disait, de Nazareth, peut-il sortir quelque chose de bon? Un prophète peut-il venir de Galilée? Mais, frères et sœurs bien-aimés, Dieu ne voit pas le monde comme les sages et les puissants le voient. Marie avait une quinzaine d'années. Elle était gentille et simple. Comme les autres jeunes filles, elle allait au puits et ramenait la cuvette sur sa tête. Elle ramassait du bois pour le feu. Elle habitait une petite maison blanche, percée seulement d'une porte et deux petites fenêtres, dans ce pays où il y a beaucoup de soleil. Il n'y avait ni magasin, ni vêtements tout faits. Les femmes avaient alors un lourd travail. Elles filaient, tissaient, puis cousaient les vêtements. Elles écrasaient le blé, périssaient la farine et cuisaient le pain. Elles priaient et chantaient les psaumes. Tout en travaillant, Marie a déjà fait une découverte. Dieu est là, invisible et silencieux. Mais il est bien là. Elle accueille sa présence. Elle prie. C'est sa joie et sa force. Elle désire avec lui le salut de son peuple. Dieu l'a promis par les prophètes. Une idée irrésistible lui est ainsi venue. Se donner à Dieu seul. Être tout entière à son service, libre pour suivre toutes ses inspirations, aller là où il la menerait. Pour cela, dans son cœur, elle a même renoncé à se marier. Ce n'est pas qu'elle n'aimerait pas se marier et avoir des enfants, mais elle a compris que Dieu la veut, toute à lui, sans partage,
pour découvrir autre chose. Elle a dit oui. Mais voilà, une jeune fille en Israël ne s'appartient pas. Elle appartient à sa famille, à son village. Ses parents viennent de la fiancer à Joseph, le charpentier de Nazareth. Joseph est beau, il est bon, il est droit. Marie n'a rien contre lui. Il est même bien sympathique. Elle est à la croisée des chemins. Mais elle ne s'inquiète pas. Elle s'abandonne à Dieu. C'est comme une source qui coule au plus profond d'elle-même. Comment cela s'arrangera-t-il? Elle ne le sait pas, mais elle compte sur Dieu. Elle suivra ses inspirations.

Frères et sœurs, bien-aimés auditeurs, auditrices de Radio Maria Côte d'Ivoire, si vous venez de nous prendre en marche, sachez que vous suivez depuis quelques minutes déjà votre émission « Les grandes figures de l'Église ». Et aujourd'hui, il est question de faire un tout petit peu connaissance de la Vierge Marie, la mère de notre Seigneur Jésus-Christ, et faire connaissance avec Marie qui

Le Seigneur est avec toi. Ces mots sont forts, impossibles à traduire en français. Marie les comprend à la lumière de la Bible, à la lumière intérieure que Dieu lui donne. Chaque mot est lourd de sens. Réjouis-toi. Ce n'est pas un simple bonjour. Le shalom, hébreu, tu veux dire paix. Réjouis-toi, c'est le cri des prophètes depuis des siècles lorsqu'ils annonçaient. Réjouis-toi, le Seigneur vient pour sauver son peuple. Le Messie approche. Le Messie, c'est l'héritier que le prophète Nathan avait promis au roi David il y a 1000 ans. Est-ce donc le temps du Messie? Se demande Marie. Le deuxième mot n'est pas moins étonnant. C'est le nom nouveau, inconnu, que Dieu donne à Marie. Lorsque des parents donnent un nom à leur enfant, ils mettent tout leur amour à choisir un beau nom. Dieu met plus d'amour encore à donner à Marie un nom nouveau. Aimée de Dieu, illuminée, transfigurée par sa grâce, car le regard de Dieu rend bon ceux qui le regardent. Marie est aimée de Dieu par excellence, depuis toujours et pour toujours. C'est bien cela qu'elle ressent. Mais elle est surprise que ce beau nom d'amour lui soit donné d'en haut. La lumière de Dieu se fait lumineuse. Le Seigneur est avec toi, ajoute la voix de l'envoyé de Dieu. Cela, Marie le savait bien, mais elle le ressent davantage. N'est-ce pas trop beau? N'est-ce pas une illusion? Si le Messie vient en pleine occupation romaine, qu'arrivera-t-il? Se battra-t-il? Et pourquoi est-ce elle, pauvre jeune fille de Galilée, qui reçoit cette bonne nouvelle? La crainte la saisit. Le messager de Dieu ne la laisse pas hésiter. Il dit, « Ne crains pas, Marie, car tu as trouvé grâce aux yeux de Dieu. » Cette parole confirme le nom de grâce qu'elle a reçu. Elle chasse toute crainte. Marie se sent petite devant Dieu, mais elle a confiance en lui, car son amour peut tout. Elle comprend. L'envoyé de Dieu, c'est l'ange qui avait annoncé le Messie au prophète Daniel. L'archange Gabriel, elle est prête à entendre la suite. Dieu a rempli la Vierge Marie d'une sainteté absolument unique dès le premier instant où elle a été conçue pour la préparer à être la mère des dieux. Aussi, depuis les premiers siècles, on l'appelle la toute sainte, l'Immaculée, préservée par Dieu du péché originel. On dit qu'elle a été pétrie par l'Esprit Saint et formée comme une nouvelle créature. D'après Vatican II, Constitution sur l'Église numéro 56. Le messager continue en mots de lumière. Voici que tu seras enceinte et tu mettras au monde un fils et tu l'appelleras du nom de Jésus. Jésus, en hébreu, cela veut dire « Dieu sauve ». C'est un nom qui convient au Messie. Que sera donc ce Messie? Ce roi sera fils de reine, pensait-on. Et Marie n'est qu'une paysanne de Galilée. L'ange continue. Il sera grand et on l'appellera le fils du Dieu très haut. Le Seigneur fera de lui un roi comme David, son ancêtre. Il régnera sur Israël et son règne n'aura pas de fin. »

Marie reconnaît ces paroles. Ce sont elles que le prophète Nathan avait dites au roi David. Il lui avait promis un descendant merveilleux qui régnerait éternellement. On l'appellerait Dieu fort, prince de la paix, ajoutait le prophète Isaïe. Cette merveille, le peuple l'espérait. Marie l'attendait. Et voilà que Dieu lui demande d'être mère du Messie. Comment est-ce possible? Dieu lui a déjà inspiré d'être toute à lui, sans se marier, donc sans avoir d'enfant. Elle l'a promis dans son cœur. Elle a renoncé à ce qui fait l'honneur des femmes, être épouse et mère. Est-ce que Dieu lui demande maintenant autre chose? Elle dit à l'envoyé de Dieu. Comment cela se fera-t-il? Car je ne connais pas d'homme. Connaître en hébreu, la langue de Marie signifie l'union physique de l'homme et de la femme pour donner naissance à un enfant. Dès les premiers chapitres de la Bible, on lit « Adam connut sa femme, Ève. Elle lui avait donné un fils. » Avant de visiter Marie, l'envoyé de Dieu, l'archange Gabriel, avait fait une autre visite à Jérusalem, la capitale. Le prêtre Zacharie offrait le sacrifice à Dieu dans la partie la plus sacrée du temple, le Saint des Saints. Ce prêtre à cheveux blancs n'avait pas d'enfant. Sa femme était triste d'être stérile. Elle était très vieille et lui aussi. L'ange lui était apparu pendant qu'il offrait l'encens à Dieu. « Ne crains pas, Zacharie, tu vas être exaucé. Ta femme Élisabeth aura un fils et tu lui donneras le nom de Jean. Il marchera devant le Seigneur, il préparera le chemin du Messie. » « Impossible à notre âge, » avait pensé Zacharie. Et il dit, « Comment cela se fera-t-il? Car ma femme est trop vieille et moi aussi. » L'envoyé du ciel avait répondu, « Je suis l'ange Gabriel, je t'apporte la bonne nouvelle de Dieu. Puisque tu n'y crois pas, tu seras muet jusqu'à la naissance de cet enfant. Écoute Dieu et tais-toi. » L'ange a puni Zacharie parce qu'il ne croyait pas assez vite. Et pourtant, c'est un prêtre respectable, revêtu des habits sacrés dans la gloire du temple. Que va-t-il dire à la jeune fille de Galilée qui ose, elle aussi, faire une objection? Va-t-il la punir à son tour? Mais Marie a droit à la parole. Elle reçoit la réponse qui va tout expliquer. Elle n'a pas à connaître d'homme pour donner naissance au Fils de Dieu. Ce sera l'œuvre de Dieu

L'Esprit Saint viendra sur toi et la puissance du Très-Haut te couvrira de son ombre, comme la nuée de gloire couvrait l'Arche d'Alliance. Car celui qui va naître de toi, c'est le Saint, le Fils des dieux. Ces paroles sont difficiles, mais Marie connaît la Bible. Elle en comprend le sens. 1250 ans avant, Moïse avait libéré le peuple d'Israël, prisonnier en Égypte, et l'avait conduit à l'entrée de la terre promise. Pendant la longue marche dans le désert, Dieu lui avait dit de construire une arche de bois pour devenir la demeure de Dieu au milieu du peuple, le signe de son alliance. C'est le meilleur artiste qui avait fait l'arche, un coffre portatif, tout sculpté, tout doré. Moïse avait prié et Dieu avait pris possession de l'arche, sa maison avec les hommes. Une nuée était venue au-dessus de l'arche d'alliance. Cette nuée était sombre le jour et lumineuse la nuit. Elle rayonnait de la gloire de Dieu. Elle était le signe de sa présence au-dessus du peuple. Mais elle n'était pas seulement au-dessus. Elle était aussi dedans. Elle avait rempli l'arche d'alliance. Elle rayonnait. Source de grâce pour tout le peuple, maintenant, Dieu était présent au milieu de son peuple. Il l'accompagnait à travers le désert, dans l'arche de Dieu. Dieu était au-dessus, lointain, transcendant, mais il était aussi dedans. Proche, immanent, il rayonnait parmi le peuple. Marie comprend. Aujourd'hui, c'est elle-même qui va devenir l'arche d'alliance. Non plus une arche de bois, mais une arche vivante, aimante, croyante. Dieu ne vient pas seulement au-dessus d'elle. Il vient en elle, non pas en forme de lumière, mais en forme d'enfant, le Messie, le roi d'Israël qui va naître d'elle. Ce sera le Fils de Dieu, le Saint d'Israël, Dieu même. Il revient au milieu de son peuple, mais en devenant un homme qui s'appellera Jésus. C'est elle qui devient la demeure de Dieu. C'est merveilleux, incroyable. L'ange Gabriel aide Marie à comprendre l'impossible. Il lui annonce ce qui est arrivé à sa vieille cousine, la femme du prêtre Zacharie. Voici qu'Élisabeth, ta cousine, vient elle aussi d'être enceinte. Elle était bien vieille. Pourtant, voilà 6 mois que cet enfant grandit en elle. Elle lui donnera naissance dans 3 mois, elle qu'on disait stérile, car rien n'est impossible à Dieu. Ces derniers mots, Marie les reconnaît. Ils sont aussi dans la Bible. Un envoyé de Dieu, un ange, les avait dites à la vieille Sarah, il y a presque 2000 ans. Il avait annoncé à son mari Abraham qu'ils auraient un fils. Sarah riait car elle était trop vieille. Ne ris pas, avait dit l'ange. Rien n'est impossible à Dieu. Marie n'hésite pas. Elle ne craint pas. Elle ne rit pas. Mais elle est joyeuse. Elle espérait. Elle ne réfléchit pas plus longtemps aux conséquences incroyables de cette nouveauté. Elle ne résiste pas. Elle ne pose pas de conditions. Elle s'abandonne à Dieu qui la guidera dans l'impossible. Elle dit simplement, « Voici la servante du Seigneur, qu'il soit fait en moi
selon ta parole. Elle ne dit pas, voici la reine, mère du roi Messie. Elle veut n'être que servante, faire ce que Dieu veut. Moment merveilleux, au centre de l'histoire du monde. Marie n'a pas dit ce qu'elle a ressenti, mais on devine sa joie. La Vierge de Nazareth est appelée pleine de grâce, aimée de Dieu par l'ange qui parle au nom de Dieu. Et elle lui répond, « Voici la servante du Seigneur, qu'il soit fait en moi selon ta parole. » Ainsi, Marie, fille d'Adam, a donné à la parole de Dieu son consentement et elle est devenue la mère de Jésus. Sans que nul péché ne la retienne, elle a voulu de tout son cœur la volonté de Dieu, pour que l'œuvre de son Fils, le salut du monde, se réalise. Elle s'est livrée elle-même totalement comme la servante du Seigneur. Avec Jésus et dans sa dépendance, elle a servi au mystère de la rédemption. Aussi, ceux qu'on appelle les pères de l'Église, les grands saints, les grands penseurs chrétiens des premiers siècles, ont dit que Marie n'avait pas seulement été un instrument passif entre les mains de Dieu, mais qu'elle avait coopéré au salut du monde par la liberté de sa foi et de son obéissance. Par Ève, la mort est entrée dans le monde, par Marie, la vie. Le nœud fait par la désobéissance d'Ève a été dénoué par l'obéissance de Marie. Ce que Ève avait noué par son manque de foi, la Vierge Marie l'a dénoué par sa foi.

frères et sœurs, auditeurs, auditrices de la 104.8 FM, si vous nous prenez en marche maintenant, vous suivez votre émission Les grandes figures de l'Église. Et comme je le disais, aujourd'hui, il est question de faire incursion dans la vie de celle-là même qui a porté le Fils de Dieu, notre Seigneur Jésus-Christ, le tabernacle de Dieu, la Vierge Marie. Oui, frères et sœurs, auditeurs, auditrices de Radio Maria Côte d'Ivoire, ce soir, nous faisons connaissance avec la Vierge Marie et de son très chaste et tendre époux, Saint Joseph. On ne peut pas faire une émission, lancer ce programme Les grandes figures de l'Église, sans faire connaissance avec celui-là même qui est l'auteur de la sainteté, notre Seigneur Jésus-Christ, le Dieu trois fois saint. Et c'est ce que nous avons tenté de faire la semaine dernière en faisant connaissance avec l'auteur de la vie, l'auteur de la sainteté. Aujourd'hui, nous faisons connaissance avec celle-là même qui a prononcé un seul mot à Dieu, oui. Elle a donné son oui total à Dieu et a accepté librement, oui, accepté librement de porter dans ses entrailles celui-là même qui sera le Messie, le Fils du Dieu vivant. Elle n'a pas été contrainte par ce choix, mais du fond de son âme, du fond de son cœur, du plus profond de ses entrailles, elle a formulé ce projet de participer à la rédemption de ce monde. Elle a formulé ce projet discrètement et elle a voulu donner toute sa vie à Dieu. Et c'est ce vœu que Dieu a réalisé en la très sainte Vierge Marie, en faisant d'elle la mère de l'humanité, la mère du Sauveur, de notre Sauveur, de notre Seigneur Jésus-Christ. Marie va-t-elle rester dans sa maison pour vivre cette joie seule avec Dieu? Non, elle ne garde pas le Fils de Dieu pour elle toute seule. Il est venu pour tous, il faut le partager. Et d'abord avec cette vieille cousine qui est en train de devenir la mère de Jean le Baptiste. Vite, elle fait son bagage, le pose sur sa tête et part. Élisabeth habite à une carine à 150 km de là. Il faut une semaine de marche. Mais Marie se sent légère et courageuse. Elle approche, elle monte les montagnes de Judée. La voici devant la maison du prêtre Zacharie. Elle entre, elle salue la vieille cousine dont la robe est gonflée par l'enfant qu'elle attend. L'Évangile raconte. Lorsqu'Élisabeth a entendu la voix de Marie, l'enfant a remué de joie en elle. Alors, Élisabeth a été remplie de l'Esprit Saint et s'est écriée. Myriam, tu es bénie entre toutes les femmes et le fruit de tes entrailles est béni. Qui suis-je pour que la mère de mon Seigneur vienne chez moi? Élisabeth a tout compris avant que Marie lui ait expliqué. Elle sait qu'elle a reçu elle-même une grande grâce. Mais elle est seulement la mère de Jean-Baptiste, celui qui annoncera Jésus, et Marie est mère du Messie, mère du Seigneur. C'est une plus grande grâce. Élisabeth parle au nom de Dieu pour célébrer cette grâce. C'est ce qu'on appelle une prophétie.
Elle dit à Marie, « Vois-tu, au moment où j'ai entendu ta salutation, l'enfant a remué en moi comme s'il dansait de joie. Tu es heureuse, tu as cru que les paroles qui t'ont été dites de la part de Dieu s'accompliront. » Marie est remplie de l'Esprit Saint. À son tour, elle parle au nom de Dieu. Elle prophétise. Elle loue Dieu pour cet enfant qui commence à grandir dans son corps pour le salut du monde. Elle chante un cantique, le Magnificat. Mon âme loue la grandeur du Seigneur et mon cœur est plein de joie à cause de Dieu, mon Sauveur. Oui, Marie déborde de joie. Sa joie redouble en cette rencontre, car l'Esprit Saint les éclaire toutes deux ensemble de la même lumière, la vieille et la jeune. Elles comprennent toutes deux la même chose. Mais pourquoi Marie est-elle dans la joie? Elle le dit au Seigneur. Elle ne se réjouit pas de devenir une reine, mère du roi Messie. Elle veut rester parmi les pauvres. Elle rend gloire à Dieu de l'avoir regardée dans son humilité même. Car il a bien voulu abaisser son regard sur moi, son humble servante. Oui, dès maintenant, les hommes de tous les temps me diront bienheureuse, car Dieu le Tout-Puissant a fait pour moi des choses magnifiques. Son nom est saint. Il sera plein de bonté dans tous les temps pour ceux qui le respectent. Marie ne loue pas Dieu pour elle seule, mais pour tous et surtout pour les pauvres à qui le Messie vient annoncer la bonne nouvelle. Ils ont la priorité. C'est cela qu'elle chante maintenant. Il a accompli des œuvres puissantes par la force de son bras. Il a mis en déroute les hommes au cœur orgueilleux. Il a renversé les rois de leur trône et il a donné une place élevée aux humbles. Il a accordé des biens en abondance à ceux qui avaient faim et il a renvoyé les riches les mains vides. Renverser les rois de leur trône. Que dira le roi Hérode, installé sur son trône par les occupants romains et jaloux de son pouvoir? Un roi cruel et méchant. Oui, que dira-t-il s'il entendait cela? Marie n'a pas peur. Dieu est avec elle. Ce qu'elle chante, c'est la révolution de Dieu, non celle des hommes. C'est une révolution sans haine et sans violence. Ce que Dieu veut, c'est débarrasser les riches de ce qui les encombre, les puissants de leurs péchés, de leur fausse gloire, qu'ils soient simples comme les humbles. Il veut partager son amour sans barrière entre riches et pauvres, entre puissants et humiliés. Marie achève son cantique en chantant la bonté de Dieu pour le peuple tout entier. Il est venu en aide au peuple d'Israël, son serviteur. Il n'a pas oublié de manifester sa bonté envers Abraham et ses descendants pour toujours, comme il avait promis à nos ancêtres. Abraham, c'est l'ancêtre du peuple tout entier. Le premier, il a cru en Dieu 2000 ans avant elle. Marie croit plus encore. La prière ne la laisse pas paresseuse et rêveuse. Elle est venue partager la grâce de sa cousine. Elle est venue aussi aider cette vieille femme dans sa grossesse. Elle reste là, durant 3 mois, servante de Dieu et servante d'Élisabeth. Elle assiste à la joyeuse naissance de Jean-Baptiste. À ce moment-là,
le prêtre muet Zacharie écrit le nom qu'il doit donner à ce fils. Il s'appellera Jean. À peine l'a-t-il écrit qu'il se met à parler. Il n'est plus muet. Il loue Dieu, il prophétise l'avenir du petit Jean qui vient de naître. Et toi, tout petit enfant, tu seras appelé prophète du Très-Haut, tu marcheras devant le Seigneur pour préparer

0: Frères et sœurs, auditeurs, auditrices de Radio Maria Côte d'Ivoire, notre mission tire à sa fin. Mais avant de nous séparer, sachez que Marie comprend. Oui, Marie comprend tout. Jean prépare le chemin de Jésus, un chemin de lumière. Ce chant est semblable au sien. Mais elle ne sait pas encore l'avenir de son enfant. Cet avenir appartient à Dieu. Auditeur, auditrice de la 104.8 FM, c'était votre émission « Les grandes figures de l'Église ». À ce microphone, Alexis Marie Nyamke vous a servi et que le Dieu trois fois saint, par l'intercession de la Vierge Marie, vous garde et vous accorde de voir un jour nouveau.
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0: Pour votre salut, il est 11h.
2: 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Chers frères et sœurs, bienvenue à votre émission consacrée à la liturgie pastorale. La dernière émission nous a permis non seulement de parcourir le discours de son éminence, le cardinal Marc Ouellet, qui est le primat de l'Église du Canada, qui a donné un peu l'enjeu de la situation des foyers chrétiens, des familles, la situation générale, sur l'idée qu'on a de la famille aujourd'hui dans l'autre monde, surtout dans un monde, je dirais presque chaotique, puisque ce monde-là perd les valeurs qui fondent la famille en tant que telle. Et après cela, nous avons vu en deuxième partie le mariage proprement dit sur le plan chrétien. Et nous avons abordé même les piliers du mariage chrétien, les quatre piliers que sont la liberté du consentement, la fidélité de l'engagement, l'indissolubilité du lien du mariage, la fécondité de l'amour dans le sacrement de mariage. Et puis nous avons aussi essayé de définir ce que c'est que le sacrement de mariage. Alors, dans cet aspect, nous avons vu que le mariage est avant tout un sacrement, c'est-à-dire un signe visible d'une réalité invisible qui est un signe efficace qui agit au sein de la famille. Aujourd'hui, nous allons entamer un certain nombre de points, le lien entre le mariage et le pardon, et voir aussi ce que nous dit la Bible sur le mariage. Nous allons voir un certain nombre de points également concernant ce que signifie réellement, je dirais sur le plan pastoral et liturgique, le mariage chrétien. Je voudrais donc vous saluer et demander au Seigneur de faire en sorte que cette émission puisse vous permettre à chacun des foyers, à chacune des familles, de pouvoir réaliser les vœux très chers d'une union harmonieuse et pris de paix et d'amour pour que les foyers, les familles puissent véritablement vivre selon les recommandations du Seigneur. Je voudrais avant tout demander à la cabine technique de nous donner un chant. Cela nous permettrait donc de nous installer confortablement pour suivre cette partie concernant le mariage chrétien.

Chers frères et sœurs, amis auditeurs de Radio Maria Côte d'Ivoire, et comme je le disais dans l'émission précédente, nous avons entamé la signification du mariage chrétien et nous poursuivons avec le deuxième point. Quel est le lien entre le mariage et le pardon? Le pardon est avant tout le sommet de l'amour que Dieu donne et un amour qui donne aussi la force de vivre le pardon. C'est un don, parce que ce don-là, Dieu l'a mis dans le cœur des hommes, il donne le pardon pour que nous aussi, à notre tour, nous puissions vivre ce pardon. Et puis ensuite, ce sommet de l'amour-là nous permet donc de dépasser les divisions et éviter que les blessures au sein du couple soient source de fermeture sur nous vis-à-vis de son époux ou de son épouse. Ce qui nous permet donc de pouvoir pardonner, c'est l'amour que Dieu a mis dans le cœur des hommes. Le pardon également, c'est cette décision de continuer à donner. C'est-à-dire, si on veut voir étymologiquement le mot pardon, qui signifie à travers le don, par don, à travers le don de soi. Donc, c'est aussi la décision de continuer à donner par-delà l'offense et la blessure que nous avons subie. En effet, sur la croix, Jésus, qui est bafoué et humilié, a pardonné à ses bourreaux les insultes, les souffrances, les injustices, les différents coups, en disant « Père, pardonne-leur, ils ne savent pas ce qu'ils font. » Le Christ que nous imitons a déjà tracé la voie du pardon. Dans le sacrement de mariage, il apprend aux époux ce chemin du pardon et il leur donne la capacité de pardonner comme lui a pardonné. Et Dieu nous donne aussi la force par le sacrement du mariage de vivre cette loi de vie. Aimez-vous les uns les autres comme je vous ai aimé. En effet, Jésus a aimé jusqu'à donner sa vie pour ses amis. Les époux sont donc appelés à faire de même en recevant la vie même du Christ, car la mesure de l'amour, c'est d'aimer sans mesure. Le pardon, c'est avant tout synonyme à l'amour. Alors, leur union est basée donc sur l'amour qui est donné par Jésus, en exemple, pour chaque couple. Leur amour devient ainsi à l'image et à la ressemblance de l'amour de Dieu. En faisant cela, Jésus va plus loin. Leur amour élève dans le Christ toute l'humanité. Non seulement il témoigne qu'une civilisation de l'amour est possible, mais il réalise cette vie d'amour dans le foyer conjugal. Ça veut dire que dans un foyer, il ne peut pas avoir de véritable mariage chrétien s'il n'y a pas d'amour, si nous ne nous surpassons pas, que nous ne dépassons pas les clivages de l'insulte, de l'offense et tout cela. Alors, un autre aspect que je voudrais partager avec vous. Que dit la Bible sur le mariage? D'abord, la Bible nous dit que le mariage est indissoluble. Jésus a affirmé l'indissolubilité du mariage en se référant par-delà la loi de Moïse au dessein même créateur de la Genèse. C'est vrai, questionné par un des pharisiens sur la répudiation, Jésus répond « N'avez-vous pas lu que le Créateur dès l'origine les fit hommes et femmes et qu'il a dit « L'homme quittera son père et sa mère, et s'attachera à sa femme, et les deux ne feront qu'une seule chair. Ainsi, ils ne sont plus deux, dit le Seigneur, mais une seule chair. » Et il termine en disant, « Eh bien, ce que Dieu a uni, l'homme ne doit pas le séparer. » Ça, nous trouvons ce passage en Matthieu chapitre 19, versets 3 à 6. La répudiation tolérée à cause
de la dureté des cœurs est exclu dans le royaume de Dieu. Jésus a enseigné aussi qu'on commet un adultère si on répudie sa femme, sauf s'il s'agit d'une épouse illégitime et qu'on en épouse une autre, ou si on épouse une femme répudiée par son mari. Ça, c'est Matthieu chapitre 5, verset 32 et Matthieu chapitre 19, verset 9. Nous trouvons aussi la parallèle en Luc chapitre 16, verset 18. Donc, après une conversion, le mariage précédemment contracté du nouveau chrétien avec un non-croyant peut être dissous si son conjoint n'accepte pas la conversion, mais seulement du fait de la partie non-croyante. Selon l'enseignement de Saint Paul, si un frère a une femme non-croyante qui consente à cohabiter avec lui, qu'il ne la renvoie pas. Mais si la partie non-croyante veut se séparer, eh bien, elle est libre de se séparer. En pareil cas, le frère ou la sœur ne sont pas liés. Ça, nous trouvons cela dans 1 Corinthiens chapitre 7, versets 12 à 16. C'est ce qu'on a appelé le privilège paulin, le privilège de Saint Paul. C'est-à-dire que dans le mariage, le principe

va essayer et puis après on va se séparer. Non, l'objectif premier, c'est qu'il demeure pour la vie. Donc, ce que Dieu a uni, parce que c'est par le sacrement, c'est-à-dire le signe visible de la réalité invisible, que on constate qu'il y a effectivement mariage. C'est devant Dieu, devant les fidèles. Mais s'il arrive que un monsieur prend une femme non croyante, c'est-à-dire qui n'est pas chrétienne, ou bien si madame prend un monsieur qui n'est pas chrétien, et que le monsieur décide de ne plus prendre cette femme qui est chrétienne, alors, si ce monsieur-là s'en va, l'Église considère que le mariage-là n'a pas existé. Donc, madame peut prendre un autre mari et se marier. C'est ce qu'on appelle le privilège Paulin. Il en est de même d'un monsieur qui prend une femme qui n'est pas chrétienne, et puis, au bout d'un moment, la femme ne veut plus rester avec monsieur. Et puis bon, elle quitte le foyer conjugal, elle s'en va ailleurs. Le monsieur est libre de se marier parce qu'elle est non-croyante. Donc, elle ne partage pas les principes de Dieu. C'est pour cela qu'elle ne peut pas comprendre l'indissolubilité du mariage. Donc, c'est ce qu'on appelle le privilège Paulin. Deuxième point dans ce mariage. Le mariage est avant tout pour la vie terrestre, pas pour la vie céleste. C'est-à-dire, le mariage est fait pour les hommes qui vivent ici et pas pour le ciel. C'est ce que nous dit la Bible. Il y a une confusion souvent de termes autour de cette formule. C'est vrai que le sacrement du mariage ne peut être reçu que lorsqu'on est vivant, comme tous les sacrements d'ailleurs, mais les liens qu'il crée entre époux sont perpétuels. Cependant, en cas de décès de l'un des conjoints, le mariage est licite, selon l'enseignement de saint Paul. La femme demeure toujours liée à son mari aussi longtemps qu'il vit. Mais si le mari meurt, elle est libre d'épouser qui elle veut dans le Seigneur seulement, dans l'Église seulement. Ça, c'est 1 Corinthiens 7, verset 39. Le mariage, donc, dans ce cas-là, c'est pour la vie céleste. Au ciel, là-bas, le monsieur est toujours lié à sa femme, mais à partir du moment où, humainement, il ne vit plus, alors, madame peut prendre un autre monsieur ou monsieur peut prendre une autre femme. Et c'est la question piège que les pharisiens voudraient poser à Jésus. Parmi les sept qui l'ont eu pour épouse, qui sera donc l'époux au ciel là-bas? Là-bas, je reconnais que une telle était avec moi, mais là-bas, je n'ai pas besoin de me marier. Mais sur la terre, étant donné que nous sommes appelés à la procréation, donc monsieur ou bien madame est libre de contracter un autre mariage. Un autre point, le mariage est le signe visible de l'union du Christ et de l'Église. Saint Paul présente le mariage des chrétiens comme le signe visible de l'union du Christ et de l'Église. L'homme quittera son père et sa mère et s'attachera à sa femme et les deux ne feront qu'une seule chair. Ce mystère est de grande portée. Je peux dire et je veux dire qu'il s'applique au Christ et à l'Église. Et ça, saint Paul le souligne très bien dans Éphésiens chapitre 5, verset 31. Ça veut dire que de la même manière que l'homme s'unit à sa femme ou la femme s'unit à son homme, c'est l'image visible de l'Église qui est l'épouse du Christ. Le mariage est donc un grand mystère par rapport au Christ et à l'Église. C'est le signe visible d'une réalité spirituelle. C'est-à-dire, quand on dit que le Christ est l'époux de l'Église, ce n'est pas quelque chose de visible qu'on voit, mais cela se concrétise dans le fait du mariage entre

0: entre un homme et une femme. Chaque fois qu'un couple se réunit à l'église et qu'il se dise « oui », c'est l'expression visible de l'écrit du Christ époux de l'église. Alors, si nous avons dit tout cela, que signifie donc le mariage chrétien? De même que l'eau pour le baptême ou l'huile pour la confirmation sont les signes visibles de l'action de Dieu et de sa grâce, de même selon saint Paul, toujours en Éphésiens 5, 23 à 32, l'union des époux chrétiens est le signe visible d'une réalité spirituelle, l'union du Christ et de l'Église. Le sacrement de mariage est le signe visible donc de l'action de Dieu qui, d'une manière personnelle, d'une part réalise un lien sacré entre les époux et d'autre part leur donne sa grâce pour vivre leur union conjugale. Le sacrement du mariage confère aux époux chrétiens des grâces spirituelles qui leur permettront d'accomplir leur vocation, les grâces nécessaires pour vivre saintement et pour bien élever leurs enfants. C'est donc à partir du sacrement de mariage dans le Christ, dans la mesure où nous savons le sens profond du mariage chrétien, alors nous recevons les grâces pour pouvoir nous aimer les uns les autres et aussi pour pouvoir élever les enfants que Dieu nous donne. Le mariage chrétien donne également aux époux la grâce de pouvoir cheminer ensemble et de partager les différentes difficultés et les joies au sein du foyer. Il y a donc deux réalités dans le sacrement du mariage, le lien du mariage lui-même et les grâces du mariage. Le lien, c'est-à-dire le Christ lié à son Église, mais les grâces que le couple, la famille reçoit parce qu'il y a eu lien. Alors, souvent, on se pose la question, je l'avais dit au début, le mariage là-même, qui a inventé cela? La réponse est toute faite. C'est Dieu lui-même qui a institué le mariage. Et c'est notre Seigneur Jésus-Christ qui en a fait un sacrement, un signe visible de la réalité invisible. On ne trouve pas dans l'Écriture sainte de texte qui relate l'institution elle-même du sacrement de mariage par Jésus. On ne voit nulle part dans un texte où on voit que Jésus dit « Voilà, le mariage là, c'est un sacrement, il faut vous unir, il faut faire ceci. » Mais cette institution du sacrement se déduit de l'attitude que Jésus a eue envers le mariage et des précisions qu'il a données à son sujet. D'abord, le fait même qu'il ait participé au mariage de Cana veut dire qu'il adhère à cela. S'il est parti, c'est parce qu'il reconnaît que c'est une institution divine et que cela est accepté par Dieu son Père. D'autre part, c'est ce que nous avons dit plus haut, Matthieu 19, verset 6. Après avoir dit les paroles que nous avons rapportées ci-dessus, Jésus déclare que l'homme ne sépare pas ce que Dieu a uni. C'est que c'est Dieu qui unit les personnes. C'est Dieu qui les unit. Qu'on soit païen ou pas, quand il y a un mariage, on dit « Eh, Dieu merci. Voilà, aujourd'hui, je suis marié. » C'est-à-dire déjà, de manière même inconsciente, nous reconnaissons que c'est Dieu qui donne l'âme sœur à un autre. Alors, qui peut célébrer un mariage? Dans la liturgie du rite latin, ce sont les époux eux-mêmes qui sont les ministres du sacrement de mariage. Et celui-ci est réalisé au moment où les époux échangent leur consentement mutuel en présence d'un prêtre ou d'un diacre. Les époux se confèrent mutuellement le sacrement. Chaque époux donne le sacrement à l'épouse et l'épouse également confère le sacrement à son époux. Ce n'est pas une expression exacte de dire que le mariage est fait par le prêtre. Moi, j'ai été marié par tel prêtre, j'ai été marié par tel diacre. Ce n'est pas vrai. Dans la liturgie catholique, on considère que c'est le prêtre qui est le ministre de ce sacrement. Et ministre veut dire envoyé par Dieu, envoie le ministre pour assister au mariage, pour vérifier l'authenticité du mariage, pour prendre acte du mariage qui est célébré. Et alors, il représente l'Église et la personne de Dieu. Alors, souvent aussi, on pose la question de savoir, est-ce qu'on est encore libre après le mariage? Parce que certains pensent que se marier, c'est être en prison. Moi, je vais bien me marier, mais vraiment, si c'est à l'Église, à ça, on va attendre un peu. Je ne suis pas prêt. Parce que là, c'est une prison. Le mariage, comme je l'ai dit plus haut, c'est un engagement que nous prenons devant Dieu. Le mariage est avant tout un engagement libre et toujours libre, pris devant Dieu par amour entre un homme et une femme. C'est l'amour que Dieu a mis en moi qui me fait découvrir cette femme et donc je prends l'engagement de vivre toute ma vie avec cette femme. C'est cet engagement qui me pousse donc, à travers l'amour que je ressens pour l'autre, qui me pousse à choisir pour vivre toute ma vie en toute liberté d'enfant de Dieu avec telle ou telle personne. Galates chapitre 4 verset 1. Alors, puisque c'est un engagement pris devant Dieu, l'engagement doit pouvoir supposer un certain nombre de caractéristiques qui fondent le mariage. Et c'est ce que nous avons dit plus haut. La liberté, la fidélité, l'indissolubilité et la fécondité. Ces différents points de l'engagement sont nécessaires pour qu'un mariage soit valide du point de vue sacramentel.
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0: Du livre des Nombres. Le Seigneur dit à Moïse : Voici comment Aaron et ses descendants béniront les fils d'Israël. Que le Seigneur te bénisse et te garde. Que le Seigneur fasse briller sur toi son visage, qu'il se penche vers toi. Que le Seigneur tourne vers toi son visage, qu'il t'apporte la paix. C'est ainsi que mon nom sera prononcé sur les fils d'Israël, et moi je les bénirai.
1: Prions le Seigneur. Seigneur Jésus, splendeur éternelle, en ce jour que nous donne la tendresse du Père, captive tellement notre regard qu'il soit ramené toujours à ton visage de lumière, toi qui règnes pour les siècles des siècles.

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0: Pour votre salut, il est 12h.
2: L'ange du Seigneur porte l'annonce à Marie.
3: Et conçue du Saint-Esprit.
2: Je vous salue Marie, pleine de grâce. Le Seigneur est avec vous. Vous êtes bénie entre toutes les femmes. Et Jésus, le fruit de vos entrailles, est béni.
4: Sainte Marie, Mère de Dieu, priez pour nous pauvres pécheurs, maintenant et à l'heure de notre mort. Amen.
2: Voici la servante du Seigneur.
4: Qu'il me soit fait selon ta parole.
2: Je vous salue Marie, pleine de grâce. Le Seigneur est avec vous. Vous êtes bénie entre toutes les femmes. Et Jésus, le fruit de vos entrailles, est béni.
4: Sainte Marie, Mère de Dieu, priez pour nous pauvres pécheurs, maintenant et à l'heure de notre mort. Amen.
2: Et le Verbe s'est fait chair.
4: Et il a habité parmi nous.
2: Je vous salue Marie, pleine de grâce. Le Seigneur est avec vous. Vous êtes bénie entre toutes les femmes. Et Jésus, le fruit de vos entrailles, est béni.
4: Sainte Marie, Mère de Dieu, priez pour nous pauvres pécheurs, maintenant et à l'heure de notre mort. Amen.
2: Priez pour nous, Sainte Mère de Dieu,
4: afin que nous soyons rendus dignes des promesses du Christ.
2: Que ta grâce, Seigneur, se répande dans nos cœurs. Par le message de l'ange, tu nous as fait connaître l'incarnation de ton Fils bien-aimé. Conduis-nous par sa passion et par sa croix jusqu'à la gloire de la résurrection. Par le Christ notre Seigneur.
4: Amen.

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4: Évangile de Jésus-Christ selon Saint Jean, chapitre 12, versets 24 à 26. En ce temps-là, Jésus disait à ses disciples, « Amen, amen, je vous le dis. » Si le grain de blé tombé en terre ne meurt pas, il reste seul. Mais s'il meurt, il porte beaucoup de fruits. Qui aime sa vie, la perd. Qui s'en détache en ce monde, la gardera pour la vie éternelle. Si quelqu'un veut me servir, qu'il me suive. Et là où je suis, là aussi sera mon serviteur. Et si quelqu'un me sert, mon Père l'honorera. »

0: Bien-aimés frères et sœurs, en célébrant aujourd'hui Saint Laurent, diacre et martyr de l'Église de Rome, la liturgie nous propose une parole de Jésus qui résume toute sa vie et celle de tous ceux qui veulent marcher à sa suite. Si le grain de blé tombé en terre ne meurt pas, il reste seul. Mais s'il meurt, il porte beaucoup de fruits. À travers cette image simple de l'agriculture, Jésus révèle le mystère profond du royaume de Dieu. Le grain de blé doit disparaître dans la terre pour donner naissance à une nouvelle vie. Et il ne s'agit pas d'une destruction, mais d'une transformation. Ce qui semble être une perte devient une source de fécondité. Jésus parle d'abord de lui-même. Il annonce sa propre mort et sa résurrection. Sa croix ne sera pas un échec, mais le lien où son amour donnera le plus grand fruit, le salut du monde. Le Christ Jésus nous révèle ainsi que l'amour véritable passe toujours par le don de soi. C'est ce que Saint Laurent a compris. Diacre de l'Église au IIIe siècle, il avait reçu la mission de servir les pauvres et de prendre soin de l'Église. Lorsqu'on lui demanda de livrer les richesses de l'Église, il présenta les pauvres comme le véritable trésor de l'Église. Son témoignage lui coûta la vie, mais son sacrifice continue encore à porter du fruit. Contrairement à Saint Laurent, nous sommes souvent tentés de chercher à conserver, à protéger uniquement nos intérêts, notre temps, nos biens ou nos talents. Pourtant, Jésus nous enseigne qu'une vie gardée uniquement pour soi finit par devenir stérile. Ce qui est donné par amour devient fécond. Demandons aujourd'hui la grâce d'une vie généreuse, capable de se donner par amour. Que le Seigneur fasse de chacun de nous des grains de blé qui, en mourant à l'égoïsme, portent du fruit pour son royaume. Amen. 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
3: Le pape exhorte les fidèles à manifester leur foi en Dieu sans orgueil. Retour au début de ce journal sur la méditation de Léon XIV hier, avant de réciter la prière de l'Angélus. Le Liban menace de ne pas poursuivre les négociations avec Israël. Tsahal poursuit en effet ses destructions dans le sud du pays. Nous retrouverons notre correspondant à Beyrouth. À la une de ce journal également, des centaines de ressortissants haïtiens désormais interdits de travail à New York. Conséquence de la fin du statut de protection temporaire décidé par le président Donald Trump. Et puis dans notre dossier, ce matin, nous vous emmenons à Taïbet, dernier village chrétien de Cisjordanie, de plus en plus menacé par la violence des colons israéliens. Témoignage du curé du village qui demande l'aide de la communauté internationale.
4: Radio Vatican, le journal, Olivier Bonnel.
3: Bonjour, le pape a récité hier la prière de l'Angélus devant de nombreux fidèles sur la place Saint-Pierre. Dans sa méditation, Léon XIV est revenu sur l'évangile de saint Matthieu qui relate la peur des disciples au cœur de la tempête et Jésus marchant sur les eaux. Il a exhorté à se tourner vers Dieu dans les moments sombres et de doute. La présence de Jésus change tout, a expliqué le pape, conseillant de ne pas nous enorgueillir face au succès ni de jamais nous surestimer. Le compte-rendu de Cécile Mérieux.
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0: La voix du Christ se fit entendre. « Confiance, c'est moi, n'ayez plus peur », a rappelé le pape. De ce passage de l'évangile de Matthieu, Léon XIV en déduit que la présence rassurante du Seigneur change tout, et cette présence dans la barque fait jaillir spontanément du cœur des disciples la profession de foi « Vraiment, tu es fils de Dieu ». Pour le pape, ce miracle de la marche de Jésus sur les eaux troublées nous enseigne à ne pas nous enorgueillir face au succès et à ne jamais nous surestimer. Et en même temps, à ne pas désespérer même dans les moments sombres, lorsque nous nous sentons impuissants face aux problèmes et que malgré nos efforts, nous avons l'impression de reculer plutôt que d'avancer. Léon XIV a demandé enfin que la Vierge Marie nous aide à vivre ainsi dans un abandon confiant en Dieu, elle qui a été proclamée bienheureuse pour sa foi.
1: Un compte rendu signé Cécile Mérieux. Et à l'issue de cet Angélus, le pape a lancé un appel pour que la paix revienne au Soudan, pays déchiré depuis plus de 3 ans par une sanglante guerre civile. Il a demandé aux belligérants d'assurer la mise en place de couloirs humanitaires pour protéger les populations civiles. Léon XIV qui a exhorté la communauté internationale à soutenir les efforts visant à instaurer un cessez-le-feu immédiat. Cette guerre au Soudan a provoqué l'exode de millions de personnes. Il s'agit, selon l'ONU, de la pire crise humanitaire en cours. Lors de ses appels, le pape a également tourné son regard vers l'Ukraine, toujours en guerre, et confié être proche des familles, des victimes, de tous ceux qui souffrent dans ce conflit, avant de lancer une nouvelle exhortation au respect du droit international. Toutes ces informations sont bien sûr à retrouver sur vaticannews.va. Israël a annoncé rejeter le plan américain pour Gaza, un plan accepté la semaine passée par le Hamas. Pour l'État hébreu, pas question d'entamer un retrait de l'enclave tant que le mouvement islamiste palestinien n'est pas véritablement désarmé. Le Hamas qui demande à Washington de faire pression sur Benjamin Netanyahou afin qu'il accepte la feuille de route. L'armée israélienne qui est toujours engagée également sur le front libanais, malgré de nouvelles discussions à Rome la semaine dernière entre responsables libanais et israéliens sous l'égide des États-Unis. Les négociations se présentent mal. Beyrouth menace même de ne pas participer au prochain round de discussion au mois de septembre tant que Tsahal poursuit ses bombardements dans le sud du pays. À Beyrouth, Paul Ralifé.
2: L'artillerie israélienne a tiré des dizaines d'obus sur des localités situées dans différentes zones du Liban Sud, en dehors de la zone tampon de facto qu'elle a établie sur 600 km². Des bombes incendiaires larguées par des drones dans le sud de la plaine de la Beka ont provoqué d'importants incendies dans des régions boisées et montagneuses. Des obus d'artillerie et des barils d'explosifs lancés par des drones ont ciblé les hauteurs de Ali Taher au sud de Nabatiye. Israël affirme que des dizaines de combattants du Hezbollah sont retranchés dans des tunnels creusé dans ces collines stratégiques qui surplombent le Liban Sud. L'armée israélienne a aussi procédé au dynamitage d'habitations résidentielles et d'autres bâtiments dans au moins 4 localités. Les puissantes explosions ont été entendues dans tout le Liban Sud. Ces destructions ont eu lieu dans des régions situées aussi bien à l'intérieur qu'à l'extérieur de la zone tampon de facto établie par Israël. L'armée israélienne s'en est également pris à l'armée libanaise, dont l'un des véhicules a été endommagé par des tirs de mitrailleuse. L'attaque s'est produite non loin de la localité frontalière de Khiam, proposée par le Liban comme prochaine zone pilote qui devrait être remise à l'armée libanaise. Paul Khalife, Beyrouth, RFI pour Radio Vatican.
1: Après 1 an et demi de négociations, les autorités syriennes ont annoncé hier être parvenues à un accord sur l'avenir des 2 bases russes dans le pays que Moscou avait utilisé pour soutenir l'ancien président Bachar al-Assad durant la guerre civile. Les installations militaires du port de Tartous et de l'aéroport de Khmeimim sur la côte méditerranéenne devraient être transformées en centres conjoints de formation. Les installations civiles des 2 bases seront remises aux autorités de Damas. Moscou n'a pour l'heure pas commenté ces informations. Un remaniement important en Iran où l'ancien commandant chef des gardiens de la révolution, Mohsen Rezaei, a été nommé hier à la tête du Conseil suprême de la sécurité nationale. C'est la plus haute instance sécuritaire de la République islamique. Il avait été nommé au mois de mars dernier conseiller militaire du guide suprême, l'ayatollah Mojtaba Khamenei. L'Iran qui a rappelé que le détroit d'Ormuz resterait fermé tant que les États-Unis n'acceptent pas ces conditions. Partons au Pakistan, où la province du Cachemire vote aujourd'hui pour élire son assemblée législative. Mais la population pourrait déserter les bureaux de vote en raison des nombreux appels au boycott. Le gouvernement pakistanais réprime en effet un mouvement populaire qui demande une réforme électorale. Au moins 80 personnes ont déjà été tuées, plus d'une centaine d'autres blessées. Les précisions de notre correspondant régional Emmanuel Derville.
3: L'élection législative au Cachemire n'a guère de sens pour la plupart des électeurs. La 3e et dernière phase a lieu lundi. Le parti du Premier ministre Shehbaz Sharif a remporté les 2 premières phases, le 27 juillet et le 2 août. Il a déjà la majorité. Une

0: L'organisation issue de la société civile, le Comité conjoint d'action populaire, demande une réforme pour un scrutin plus représentatif. Les non-résidents élisent un quart des députés alors qu'ils représentent 11% du corps électoral. Les forces de sécurité ont réprimé les manifestations depuis 2 mois en tirant à balles réelles et en coupant Internet. Cette répression illustre l'autoritarisme croissant du gouvernement. Plusieurs provinces demandent un meilleur partage des richesses et une gouvernance plus inclusive. Au Cachemire, le pouvoir fédéral a longtemps exploité les réserves hydroélectriques sans en faire bénéficier la population. À chaque fois, Islamabad rétorque que les organisations à l'origine de ces doléances sont des agents de l'Inde. New Delhi, Emmanuel Derville, Radio Vatican.
1: Des dizaines d'employés de la ville de New York, ressortissants haïtiens désormais jugés illégaux. C'est une nouvelle conséquence directe de la fin du statut de protection temporaire, le TPS, décidé par Donald Trump lors de son retour à la Maison-Blanche et appliqué depuis le 24 juillet dernier suite à une décision de la Cour suprême. L'annonce a été faite hier soir par le maire de la ville, Zoran Mamdani. Les précisions de notre correspondant à New York, Gwendal Lavine.
2: Dans un communiqué, le maire de New York explique que la fin du TPS, je cite, « force la ville à se séparer des employés haïtiens qui n'ont pas obtenu de permis de travail par un autre moyen ». Plusieurs dizaines de personnes sont concernées pour l'instant, mais leur nombre final pourrait atteindre des centaines. Bien que New York soit considérée comme une ville refuge pour les personnes en situation irrégulière, les employés restent illégales. Zoran Mamdani rappelle que Donald Trump est le seul à pouvoir revenir sur sa décision de supprimer le TPS. Quelques 350 000 Haïtiens sont concernés par la fin de ce statut particulier, dont environ 20 000 à New York. Ces travailleurs dans des secteurs essentiels comme la santé ou les transports peuvent désormais être expulsés et renvoyés dans leur pays d'origine. Zoran Mamdani affirme que la municipalité va leur proposer un accompagnement juridique pour leur permettre d'entamer des démarches afin de rester légalement dans le pays et que s'ils y parviennent, les travailleurs concernés pourront retrouver leur poste dans les services de la ville. Gwendal Lavine à New York, Radio Vatican.
1: La presse américaine révèle que le renseignement aura mis en place un groupe de travail spécial pour déstabiliser le régime à Cuba. Selon Politico et le New York Times, des dizaines d'agents américains sont déjà au travail dans l'île. Un plan qui consisterait en une altération du régime plutôt que son changement, précise le journal new-yorkais. Et puis avant de passer à notre dossier, une requête, proposition pour vous, chers auditeurs. Qui êtes-vous? Qu'appréciez-vous ou non dans nos journaux? Pour mieux vous connaître, écrivez-nous à cette adresse français@vaticannews.va. Direction à présent la Cisjordanie ce matin, où le dernier village chrétien vit constamment dans la peur sous la pression des colons israéliens. La localité palestinienne de Taïbeh, connue sous le nom d'Éphraïm dans la Bible, où Jésus et ses disciples s'étaient réfugiés avant sa mort, n'a aujourd'hui plus rien d'un refuge, même pas pour ses propres habitants. La communauté locale fait face à des actes d'intimidation, d'occupation de propriétés privées, telles que des terres agricoles et des zones résidentielles du village. La semaine passée, une maison appartenant à une famille chrétienne de la paroisse du Christ Rédempteur a été plusieurs fois envahie par des colons israéliens qui ont introduit un troupeau de moutons dans la propriété. Dans le village palestinien de Taïbeh, situé à 30 km au nord-est de Jérusalem, ceux qui restent redoutent la disparition de leur communauté. C'est ce que nous explique ce matin notre invité, le père Bachar Fadaleh. Il est le curé latin de la paroisse du Christ Rédempteur à Taïbeh.
3: Il y a plusieurs familles affectées par le colon. À l'ouest, à l'est, à sud de Taïbeh, il y a beaucoup de familles attaquées par le colon. La dernière fois, il a brûlé le feu dans la montagne de Al-Massis, à la sud-est de Taïbeh. Donc, c'est ça notre situation. Ce n'est pas seulement une famille, mais plusieurs de familles frappées par le colon.
4: La situation à Taïbeh est critique. Quel impact ces tristes événements ont-ils sur le quotidien aujourd'hui des familles ?
3: Physiquement et psychologiquement, c'est une épreuve très lourde. Imaginez-vous préparer la maison de votre famille et découvrir que des inconnus entrent librement. Nous faisons maintenant face presque chaque jour d'incursions de colons à des attaques contre les propriétés privées, à la destruction de terres agricoles, à la fermeture des routes et restrictions de circulation, pression constante sur la population. Il y a plus que de 20 ou 30 postes dans la surrounding, dans le village, ce qui accroît les menaces contre notre communauté et contre notre présence chrétienne dans cette terre.
4: Les communautés chrétiennes orthodoxes, latines, melkites ou grecques catholiques, comment s'organisent-elles pour apporter leur aide?
3: Donc, face à cette situation, la communauté reste unie, l'Église accompagne les familles, soutient les plus fragiles, renforce la solidarité entre les habitants et continue de défendre la dignité de chaque personne. Nous travaillons également avec les représentants diplomatiques, les églises, les organisations internationales et les médias afin que la réalité de Taïbé soit connue et que notre voix ne soit pas réduite au silence.
4: Les habitants de Taïbé appellent urgemment la communauté internationale et les missions diplomatiques à intervenir. Est-ce que ces populations se sentent quelque part un peu oubliées?
3: Nous sentons que nous sommes oubliés. Nous sommes maintenant seuls. C'est pourquoi il y a beaucoup de choses qu'on fait avec le patriarche Pitsaballa. Mais nous voulons de faire quelque chose de spécial, global. Quelque chose du monde entier qui a fait intéressant pour Taïbé, de faire quelque chose de spécial pour Taïbé. C'est pourquoi la responsabilité, c'est une responsabilité pour tout le monde, pour Taïbé et pour reste Taïbé chrétienne toujours et pour la présence de christianisme ici à Taïbé depuis le temps de Jésus-Christ, le temps de la visite de Jésus-Christ à cette terre et pour à la fin de la monde. Le Vatican est avec le cardinal Pitsaballa qui fait beaucoup de bien pour nous. Mais il faut encore plus parce que le peuple d'ici, il commence de penser et de partir de cette terre pour le dehors. Nous voulons de vivre en paix et en justice, en dignité.
4: Quel symbole représente Taïbé pour la communauté chrétienne?
3: Taïbé, c'est un symbole essentiel et fondamental pour tout le monde. Pourquoi? Parce que nous sommes maintenant préparés nous-mêmes pour arriver à la 2033. 2033, c'est le jubilé de la visite de Jésus-Christ à notre terrain. Donc, c'est pourquoi Taïbé, c'est la première ligne pour défendre le christianisme ici à Terre Sainte. Si nous voulons faire quelque chose pour Taïbé, il faut être d'à côté de Taïbé. Il faut faire quelque chose de très spécial pour Taïbé. Donc, quand Jésus a choisi Taïbé, avant sa passion, sa mort, sa résurrection, il faut choisir l'Église Taïbé d'être toujours le témoignage du christianisme et la présence du christianisme en Terre Sainte, en commence de Taïbé et pour tout le monde.
1: Voilà, n'oubliez pas Taïbé. Taïbé ne doit pas disparaître dans le silence. Le cri d'alarme de notre invité ce matin, interrogé par Myriam Sandounou, le père Bachar Fawadley, le curé latin de la paroisse du Christ Rédempteur à Taïbé en Cisjordanie, était l'invité de Radio Vatican. Un entretien à retrouver en longueur sur notre site vaticannews.va. C'est la fin de ce journal. Merci pour votre fidélité. L'information, elle reviendra en direct de Rome. À 13h, vous serez accompagné par Cécile Mérieux. Je vous souhaite quant à moi une excellente journée.
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0: Pour votre salut, il est 13h.
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5: Amis auditeurs, mesdames et messieurs, vous êtes bel et bien à l'écoute de Radio Vatican. Merci de nous rejoindre dans cette édition de notre programme. Dans son exhortation précédant la prière de l'Angélus dimanche, place Saint-Pierre, et s'appuyant sur l'évangile du jour, le pape Léon XIV a exhorté la foule de pèlerins à toujours se tourner vers le Seigneur dans les moments sombres et de doute. Dans la suite de cette édition, nous reviendrons sur les temps forts de l'actualité de l'Église en Afrique au cours de la semaine écoulée, avant de poursuivre notre lecture de l'encyclique Magnifica Humanitas du pape Léon XIV sur la protection de la personne humaine à l'ère de l'intelligence artificielle, et nous lirons les numéros 19 et 20.
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5: Avant la récitation de la prière de l'Angélus dimanche, place Saint-Pierre, le pape Léon XIV a centré son exhortation sur l'évangile du jour, la marche de Jésus sur les eaux troublées à la fin de la nuit. Effrayés de le voir ainsi, les disciples dans la barque le prirent pour un fantôme. Et de cette vision des disciples, le pape a exhorté la foule de pèlerins à se tourner vers le Seigneur dans les moments sombres et de doute. La présence de Jésus change tout, a affirmé Léon XIV, conseillant de ne pas nous enorgueillir face au succès et de ne jamais nous surestimer. Olivier Bonnel.
7: Oggi il Vangelo ci parla di Gesù.
8: Le pape Léon XIV a centré son exhortation sur l'évangile du jour, évoquant Jésus qui, sur le lac de Galilée, rejoint ses disciples au milieu d'une tempête en marchant sur les eaux. Agités et effrayés de voir Jésus marcher sur ces eaux troubles, à la fin de la nuit, les disciples dans la barque le prirent pour un fantôme. Et c'est bien dans ces moments de trouble et de peur que la voix du Christ se fit entendre. « Confiance, c'est moi, n'ayez plus peur », a rappelé le pape. De ce passage de l'évangile de Matthieu, Léon XIV en déduit que la présence rassurante du Seigneur change tout. Cette présence dans la barque fait jaillir spontanément du cœur des disciples la profession de foi « Vraiment, tu es le Fils de Dieu ». Pour le pape, ce miracle de la marche de Jésus sur les eaux troublées nous enseigne à ne pas nous enorgueillir face au succès et à ne jamais nous surestimer, et en même temps à ne pas désespérer même dans les moments sombres, lorsque nous nous sentons impuissants face aux problèmes et que malgré nos efforts, nous avons l'impression de reculer plutôt que d'avancer. Léon XIV a demandé enfin que la Vierge Marie nous aide à vivre ainsi, dans un abandon confiant en Dieu, elle qui a été proclamée bienheureuse pour sa foi.
5: Olivier Bonnel, et après la prière de l'Angélus, le pape a lancé un appel à la communauté internationale pour que la guerre au Soudan puisse cesser. Je continue de suivre avec inquiétude la situation tragique au Soudan, en particulier dans la ville d'El Obeid, a-t-il dit en anglais, faisant allusion à la capitale de l'État du Nord, Kordofan, où des combats meurtriers opposent depuis plusieurs semaines l'armée régulière aux paramilitaires, les forces de soutien rapide. Tout en exprimant sa proximité spirituelle avec l'ensemble de la population de ce pays, je renouvelle mon appel aux autorités afin qu'elles garantissent des couloirs humanitaires pour la population civile. Dans le même temps, j'exhorte la communauté internationale à soutenir les efforts visant à instaurer un cessez-le-feu immédiat, a encore lancé le pape. Considérée comme la pire crise humanitaire actuelle par les Nations Unies, la guerre au Soudan a fait des dizaines de milliers de morts depuis son déclenchement au printemps 2023. Et lors de ses appels, le pape a également tourné son regard vers l'Ukraine, toujours en guerre. Le pape a confié être proche des familles des victimes et de tous ceux qui souffrent de ce conflit en cours avant de lancer une nouvelle exhortation. Je renouvelle un appel pressant pour que le droit humanitaire soit respecté et que les attaques visant des cibles civiles cessent de part et d'autre. Il est temps de mettre fin à cette spirale de violence et de laisser la place à la diplomatie et au dialogue afin d'ouvrir la voie à la paix, a encore conseillé le pape. Passons à présent à la rétrospective de l'actualité de l'Église en Afrique. Camara Moriba.
9: Commençons cette page de notre émission par le symposium des conférences épiscopales d'Afrique de Madagascar qui ont réuni du 6 au 8 août à Addis Abeba en Éthiopie plus d'une centaine d'acteurs de l'éducation catholique pour la première conférence continentale sur l'éducation placée sur le thème « Renforcer l'éducation catholique pour un développement humain intégral en Afrique ». Le cardinal Fridolin Abongo, président du CEAM, soutient que cette rencontre entend définir une vision commune pour l'avenir de l'enseignement catholique sur le continent africain.
10: Les évêques d'Afrique avaient constaté que ce domaine-là de l'éducation, depuis l'école maternelle jusqu'à l'université, doit constituer une commission à part au sein du CEAM. Alors, le séminaire sera de réfléchir sur la réalité de l'éducation en Afrique en vue de la constitution de cette commission qui fera partie des commissions du CEAM pour accompagner les pasteurs d'Afrique dans leur ministère de l'éducation.
9: Et à l'issue de cette première conférence continentale sur l'éducation catholique en Afrique, les agents de l'éducation du Symposium des conférences épiscopales d'Afrique de Madagascar ont adopté vendredi la déclaration d'Addis Abeba sur l'éducation catholique. Ce texte réaffirme le rôle central de l'éducation dans la mission évangélisatrice de l'Église et appelle à un engagement renouvelé en faveur d'une formation intégrale des jeunes Africains. Direction à présent au Tchad, où du 1er au 4 août, plus de 500 membres du mouvement marial Kotaya Maria de l'archidiocèse de N'Djamena se sont retrouvés à la paroisse Sacré-Cœur en assemblée générale pour évaluer les activités menées durant l'année pastorale 2025-2026. Édouard Takaji.
11: Mon âme exalte le Seigneur, exulte mon esprit en Dieu, mon Sauveur. C'est par ces chants de gratitude de la très sainte Vierge Marie, la guide et protectrice, que le bureau diocésain a présenté les rapports d'activités menées durant l'année pastorale écoulée. Placée sous le signe de la foi agissante, la solidarité chrétienne, l'année pastorale écoulée a été une année de témoignage de la foi et de l'annonce de l'Évangile par les membres du mouvement. Face aux multiples défis socio-économiques auxquels font face les ménages chrétiens de l'archidiocèse de N'Djamena, les membres du mouvement Kotaya Maria se sont investis avec dévouement pour lier la prière aux actes concrets de solidarité et d'entraide. Il ressort les rapports d'activité, l'approfondissement de la foi spirituelle et mariale, les initiatives d'autonomisation économique des membres, les œuvres caritatives envers les plus démunis, renforcer la cohésion sociale au sein des communautés, fortifier la foi des membres et honorer la très sainte Vierge Marie à travers les prières communautaires et les temps de ressourcement spirituel. Le mouvement Kotaya Maria de l'archidiocèse de N'Djamena a enregistré durant l'année pastorale écoulée un taux moyen de participation de 88,82% des membres inscrits contre 95 pour l'année pastorale 2024-2025. Le mouvement Kotaya Maria a orienté bon nombre d'activités réalisées dans le soutien communautaire et de la charité, l'organisation des visites régulières et des dons matériels, nourriture, vêtements dans les hôpitaux, les séminaires ainsi que dans les prisons. En perspective pour l'année pastorale 2026-2027, le mouvement Kotaya Maria de l'archidiocèse de N'Djamena réaffirme son engagement à être un pilier spirituel et un acteur de développement pour l'Église famille de Dieu qui est à N'Djamena.
9: Et au Togo, la jeunesse catholique est exhortée à répondre oui à l'appel du Christ. Monseigneur Benoît Alohomou, président de la conférence épiscopale du Togo, a invité les jeunes à se mettre ardemment à la suite du Christ. C'était à l'occasion des premières journées nationales de la jeunesse qui ont eu lieu dans le diocèse d'Atagbamé du 30 juillet au 2 août 2026.
12: Chers jeunes, Dieu nous invite à venir à lui sans rien payer. Soyez toujours disposés à dire oui à Dieu, comme le jeune Samuel, comme la Vierge Marie, notre mère.
5: Au Burkina Faso, le 33e chapitre général de la Congrégation des Petites Sœurs de la Sainte Enfance se poursuit dans l'archidiocèse de Bobo-Dioulasso. Pendant 3 semaines, il s'agira pour ces religieuses de faire le bilan des activités des 5 années passées et de se projeter dans l'avenir. Ces religieuses sont accompagnées dans ce chapitre, cette démarche synodale, par Sœur Béatrice Faye de la Congrégation de Notre-Dame de l'Immaculée de Castres et responsable de l'école de la synodalité au Sénégal. Elle en profite pour nous expliquer ce qu'est la dynamique synodale.
13: La dynamique synodale, c'est ce chemin concret par lequel l'Église vit sa vocation de communion et de mission. C'est comme le mot l'indique, hein, c'est le marcher ensemble dans l'écoute, le discernement et la mission. Et cette dynamique n'est pas un simple événement ponctuel, mais c'est un processus spirituel qui accompagne l'Église et dans toutes ses dimensions et qui accompagne aussi toutes les communautés, que ce soit au niveau local, au niveau des congrégations. Et donc, c'est une dynamique qui permet à la fois la transformation des mentalités, mais aussi des structures. Et elle transforme aussi la manière de gouverner et elle favorise surtout l'inclusion, comme veut l'Église. Qui se comprend comme une famille autour du Christ.
5: En actualité sociopolitique africaine, une collision entre 2 bus a fait au moins 22 morts, dont 17 militaires, ainsi que 37 blessés vendredi dans le sud du Niger, selon un nouveau bilan rapporté samedi soir par le ministère nigérien des Transports. Un autre accident malheureusement, mais cette fois-ci en Centrafrique, au moins 8 personnes ont été tuées et 17 autres blessées dans l'accident d'un camion-citerne vendredi soir au sud de Bangui, selon un bilan provisoire annoncé samedi par le gouvernement centrafricain. Poursuivons notre lecture de l'encyclique Magnifica Humanitas du pape Léon XIV sur la protection de la personne humaine à l'ère de l'intelligence artificielle. À travers les numéros 19 et 20, le Saint-Père nous invite à découvrir une église en marche dans l'histoire de l'humanité.
14: Une église en marche dans l'histoire de l'humanité. Présente dans le monde comme un signe d'unité pour toute la famille humaine, l'Église reconnaît dans les questions et les défis du temps actuel le cadre dans lequel exercer sa vocation à l'écoute, au dialogue et au service, en se laissant interpeller par tout ce qui touche à l'existence des hommes et des femmes d'aujourd'hui. Cette imbrication de vie avec les peuples lui fait comprendre de plus en plus que sa mission revêt une portée historique et implique une responsabilité vis-à-vis de la manière dont se tissent les relations sociales. C'est pourquoi elle ne peut se considérer comme étrangère aux dynamiques qui façonnent le visage de la société. Au contraire, elle participe activement au processus par lequel la société même se développe et s'organise, apportant sa contribution à la mise en place d'une coexistence plus juste et plus fraternelle. Le pape François a rappelé avec force cette dimension historique de la mission ecclésiale en affirmant que personne ne peut exiger de nous que nous reléguions la religion dans

0: À cheminer avec l'humanité dans la réalité concrète de l'histoire, conduisent l'Église à reconnaître que les réalités terrestres possèdent une consistance et un ordre qui leur sont propres. Le Concile Vatican II a exprimé ce principe avec une grande précision dans la Constitution pastorale Gaudium et Spes, dont nous avons célébré avec reconnaissance le 60e anniversaire le 7 décembre 2025. Si par autonomie des réalités terrestres, on veut dire que les choses créées et les sociétés elles-mêmes ont leurs lois et leurs valeurs propres, une telle exigence d'autonomie est pleinement légitime. Cette mise en évidence montre que la création porte en elle une bonté originelle que le regard humain doit préserver, cultiver et faire mûrir. Dans cette perspective, l'Église apparaît comme une présence qui aide à lire la réalité en profondeur, en soutenant avec une humble fermeté les choix favorisant la dignité de chaque personne, la cohésion des communautés et le bien de tous. Ainsi se place-t-elle aux côtés du monde, sans s'y superposer, afin que dans chaque événement humain puisse germer la promesse de justice et de paix que l'Esprit-Saint continue de susciter au cœur de l'humanité.
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2: Et c'est tout pour cette édition. Merci de l'avoir suivi en notre compagnie. Au revoir.

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3: Au nom du Père et du Fils et du Saint-Esprit, amen. Mon Seigneur et mon Dieu, je crois fermement que tu es ici, que tu me vois, que tu m'entends. Je t'adore avec profonde révérence. Je te demande le pardon de mes péchés et la grâce de faire avec profit ce moment de prière. Ma Mère Immaculée, Saint Joseph, mon Père et Seigneur, mon ange gardien, intercédez pour moi. Je commence ce temps de prière en te racontant cette belle histoire de Marie Schneegans que Le Point racontait il y a quelques années. Une étudiante à Dauphine qui faisait un stage dans une banque et qui s'y ennuyait, quoi. Elle ne connaissait personne en dehors de son service, mais elle a eu cette idée géniale d'aller toquer à la porte d'un autre département pour rencontrer un premier collègue, puis un autre et un autre, à chaque fois en leur proposant d'aller déjeuner, que ces personnes lui racontent ce qu'ils faisaient dans l'entreprise. Et ça marchait, et si bien marchait, les gens étaient heureux de partager avec elle leur expérience. Tout le monde était ravi et même lui enviait son carnet d'adresses. Au bout d'un moment, elle connaissait tout le monde dans l'entreprise, y compris le PDG qui avait constaté que ça faisait du bien à tout le monde. Alors, cette Marie lancera plus tard sa start-up autour de ce concept « Never eat alone ». Ne jamais déjeuner tout seul. Je ne sais pas comment ça a marché par la suite, son concept, mais l'idée me semblait superbe. Alors que nous vivons si souvent renfermés sur nous-mêmes, il n'y a qu'à voir hein, combien de gens qui déjeunent seuls devant leur écran, avec les écouteurs dans leurs oreilles. C'est cela qui me vient à l'esprit en lisant l'Évangile aujourd'hui. Alors que le ministère du Seigneur en Galilée touche à sa fin, alors que les apôtres ont pu déjà vivre un certain temps auprès de lui, eh bien voilà qu'il les réunit un matin, et l'Évangile nous dit, il leur donna le pouvoir et l'autorité sur tous les démons, et de même pour faire des guérisons, et il les envoya proclamer le règne de Dieu et guérir les malades. Voilà, Seigneur, ces paroles, je les reçois aujourd'hui comme étant adressées à moi aussi. Parce que moi aussi, je lis l'Évangile pour l'incarner dans ma propre vie. Je le lis pour écouter, pour regarder, pour ressentir aux côtés de Pierre, de Jean, de Marie-Madeleine. Et toute l'Église reçoit cet appel, toute l'Église est apostolique, elle est envoyée dans le monde entier. Pourquoi l'Église est missionnaire? Eh bien, parce que cette relation que tu construis, Seigneur, avec moi et avec chacun d'entre nous dans notre quotidien, dans le quotidien de ma vie, elle n'est pas là pour que je la vive tranquillement dans mon coin, mais tu me l'as offerte en cadeau pour que j'aille à mon tour partager ce présent avec les autres. Toi, que nous voyons, Seigneur, dans l'Évangile, toujours en sortie, toujours disponible, tu nous dis aujourd'hui que dans ce monde si souvent individualiste, nous avons, nous qui sommes tes amis, Seigneur, quelque chose d'unique à proposer, cette culture de la rencontre. Et cela précisément parce que nous te voyons vivre ainsi, Seigneur. Tu ne t'es pas contenté de transmettre un message de salut. Tu as voulu vivre auprès de nous pour nous ouvrir les portes de ton intimité, la vie trinitaire. Et en faisant ainsi, tu as voulu nous appeler non plus des serviteurs, mais tes amis. Tu nous appelles tes amis. Oui, tu veux mon amitié à moi aussi. Et c'est précisément cette vie d'intimité que nous cultivons avec toi chaque jour dans la prière. Merci Seigneur pour cela. Eh bien, qui nous rend alors missionnaires pour apporter justement la joie de l'amitié autour de nous. Et c'est ainsi que les apôtres partirent, nous lisons dans l'Évangile, et ils allaient de village en village, annonçant la bonne nouvelle et en faisant partout des guérisons. Voilà ce à quoi tu m'appelles aujourd'hui, prendre le temps d'aller à la rencontre des gens pour partager la bonne nouvelle de l'amitié avec toi, Seigneur, cette amitié, cette joie que je porte en moi, pour leur offrir quoi ? Ben, notre amitié, et prendre soin d'eux aussi. Et j'avoue que voir ainsi mes journées, c'est ce qui me semble le plus motivant lorsque le matin j'ouvre mon agenda qui déborde de rendez-vous et je me dis, ben voilà, ce qui me motive, c'est cet envoi pour aller à la rencontre des gens. Oui, c'est beau de voir avec toi, Seigneur, ma journée sous cet angle. Que de rencontres qui nous attendent, Seigneur. Où je vais pouvoir faire, du moins je vais essayer de faire tant de bien comme toi. Prendre soin, moi aussi, des personnes qui sont autour de moi. Semer le bien. Chasser le démon de la zizanie dans nos familles. De la médisance, des commérages parmi mes collègues, le démon de la conversation oiseuse de ces conversations qui nous tirent vers le bas, tout cela, c'est déjà un apostolat, parce que nous allons en semant la paix et la joie du Christ. Cette paix, cette joie qui ouvrira alors les cœurs pour la grande annonce, le royaume des dieux est là, au milieu de vous. Où ? Quand ? Là, lorsque nous vivons saintement notre vie ordinaire. Là, lorsque ce témoignage de notre vie, ouvrant le cœur de nos concitoyens, nous leur annoncerons alors les causes de notre joie, la paix, l'amitié, la disponibilité. Ils ont cette paix, cette amitié, cette disponibilité, et ils ont une source, c'est notre amitié avec le Seigneur. C'est elle qui nous ouvre à la bienveillance, qui est ce canal à travers lequel, toi Seigneur, tu agis à travers nous. Et c'est pourquoi, Seigneur, tu nous donnes ce conseil pour ce « never eat alone », non, ne jamais manger seul. Tu nous dis, mais ne prenez rien pour la route, ni bâton, ni sac, ni pain, ni argent. N'ayez pas chacun une tunique de rechange. Ah oui, pour pouvoir aller à la rencontre des autres, j'ai besoin de vider un petit peu mon sac. Parce que de préoccupations nous portons souvent sur nous, que de choses parfois lourdes, hein, mais d'autres fois un peu futiles, qui ne sont pas mauvaises en soi, mais qui nous distraient au fond de l'essentiel. La richesse de ces rencontres avec les uns et les autres. Combien de fois, Seigneur, je suis passé à côté de gens sans me rendre compte de leur présence, de leurs attentes, parce qu'au fond, je suis dans mes pensées, dans mes préoccupations, ou tout simplement parce que j'ai pas le temps, ou plutôt, je pense ne pas avoir le temps. Parce qu'au fond, je donne la priorité à des choses qui m'encombrent et qui m'empêchent d'apprécier ce qui est vraiment important. Cette personne qui passe à côté de moi et qui a besoin de moi. Et c'est pourquoi tu nous dis, mais videz votre sac. Et tu nous demandes simplement, Seigneur, mais donne-moi un regard comme le tien, un regard disponible. Seigneur, moi je te confie à présent mes préoccupations. Toi, tu t'en occuperas mieux que moi, c'est pour ça que je prie. Et comme ça, je pourrai lever mon nez de mon smartphone et je pourrai m'occuper de mes amis, de tes amis, Seigneur, de mes frères et sœurs. Parce que je sais que toi, Seigneur, tu t'occupes déjà si bien de moi. Never eat alone. Aller à la rencontre des autres. Et toi, Seigneur, tu nous encourages sur cette voie. Quand vous serez reçus dans une maison, restez-y. C'est de là que vous repartirez. Souvent, je me répète ces paroles du pape François qui me donnent un peu de baume au cœur lorsque je suis avec quelqu'un et que je sens que ça commence à durer, que le temps passe, que j'ai envie de regarder ma montre. Ces paroles-là, tout être humain fait l'objet de la tendresse infinie du Seigneur. Et c'est pourquoi si je réussis à aider une seule personne à vivre mieux, cela justifie déjà le don de ma vie. Oui, Seigneur, tu nous regardes avec une tendresse infinie. Tu me regardes et tu regardes les autres avec cette tendresse infinie. Et c'est pourquoi tu nous as non seulement offert ta vie entière dans les évangiles, mais tu demeures toujours disponible pour nous aussi, afin de continuer de construire ces liens d'amitié avec chacun d'entre nous. Et ce seront ces temps de prière et c'est ta disponibilité dans les tabernacles du monde entier. Et tu attends cette attitude de moi aussi, cette disponibilité pour aller à la rencontre des autres. Cette fille qui se disait qu'elle ne mangerait plus jamais seule au bureau, elle avait bien raison. Parce qu'il y a toujours des choses à apprendre des autres. Parce qu'il y a toujours quelque chose dont on s'enrichit en allant à la rencontre des autres, y compris de ceux qui ne pensent pas comme nous ou qui ne nous comprennent pas. Si les gens ne vous accueillent pas, sortez de la ville, secouez la poussière de vos pieds. Ce sera un témoignage contre eux. Oui, Seigneur, tu nous dis que dans cette société si polarisée, nous devons construire des ponts, échanger. C'est vrai, c'est difficile, c'est exigeant, hein. Mais demande au Seigneur ce regard bienveillant qui était le sien. C'est que cette bienveillance, ce désir d'aller sincèrement vers les autres, cette amitié gratuitement offerte, voilà ce dont je pourrais toujours témoigner, quoi qu'il arrive. Chaque personne étant infiniment précieuse à tes yeux, Seigneur, si je réussis à aider une seule personne à vivre mieux, je proclame déjà par là que le règne de Dieu est ici. Et c'est pourquoi cela justifie déjà le don de ma vie. Voilà ma mission aujourd'hui qui passe au pas de ma porte. C'est pourquoi aujourd'hui encore, envoie-moi, moi aussi Seigneur, auprès des personnes que tu as mises auprès de moi.
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1: Amis auditeurs, bienvenue à votre émission « La Bible sur les ondes ». Dans la dernière émission, nous avons vu comment Jacob est obligé de quitter la maison familiale pour fuir son frère Ésaü qui veut le tuer. Jacob habite chez son oncle Laban. Il travaille là-bas pendant plus de 20 ans. Il a maintenant deux femmes, Léa et Rachel, et 11 fils, Ruben, Siméon, Lévi, Juda, Dan, Nephtali, Gad, Aser, Issachar, Zabulon et Joseph. Écoutons la suite de cette histoire.
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2: Après la naissance de Joseph, Jacob dit à Laban :
3: Laisse-moi partir pour aller chez moi dans mon pays. Permets-moi de partir avec mes femmes et mes enfants. C'est pour elles que j'ai travaillé à ton service. Tu sais bien tout le travail que j'ai fait chez toi.
2: Laban répond : Sois bon pour moi, écoute-moi. Mais Dieu m'a fait savoir que le Seigneur m'a béni à cause de toi. Dis-moi le salaire que tu veux, je te le donnerai. Jacob lui dit :
3: Tu sais comment je t'ai servi et ce que ton troupeau est devenu grâce à moi. Avant mon arrivée, tu possédais peu de choses. Maintenant, tu en as beaucoup et le Seigneur t'a béni depuis que je suis chez toi. Est-ce que le moment n'est pas venu pour que je travaille aussi pour ma famille ?
2: Laban demande : Qu'est-ce que je dois te donner ? Jacob répond :
3: Tu ne dois rien me donner. Si tu acceptes ce que je vais te demander, je suis prêt à m'occuper de ton troupeau et à le garder comme avant. Aujourd'hui, je regarderai de très près toutes les bêtes. Je mettrai à part tous les moutons qui ont des taches de couleur, petites ou grandes, tous les moutons de couleur sombre, toutes les chèvres qui ont des taches petites ou grandes. Ce sera mon salaire. Plus tard, tu pourras voir si je suis honnête en venant contrôler mon salaire. Toutes les chèvres qui n'auront pas de taches petites ou grandes, tous les moutons qui ne seront pas de couleur sombre seront des bêtes que j'aurai volées.
2: Laban répond : C'est bien, je suis d'accord avec ce que tu proposes. Jacob devient de plus en plus riche. Il possède beaucoup de moutons et de chèvres, des servantes et des serviteurs, des chameaux et des ânes.
4: Laban, l'oncle de Jacob, constate que Jacob prospère et qu'il apporte la bénédiction chez lui. Alors, quand Jacob veut retourner chez lui, Laban essaie de l'en empêcher. Laban lui dit : Écoute-moi, mais Dieu m'a fait savoir que le Seigneur m'a béni à cause de toi. Dis-moi le salaire que tu veux, je te le donnerai. Jacob refuse toujours, mais finalement, les deux hommes passent un accord. Chacun doit élever ses bêtes à part. Jacob est honnête et son troupeau s'agrandit. Laban fait tout pour tromper Jacob afin de lui arracher ses biens, mais à chaque tentative, Dieu intervient. Laban essaie tout. Mais il ne peut pas avoir Jacob. Celui-ci devient de plus en plus prospère et plus riche que son oncle. Amis auditeurs, Dieu a fait une promesse à Jacob en disant : Par toi, je bénirai toutes les familles de la terre. Ainsi, par la présence de Jacob, la famille au sein de laquelle il vit est bénie. Alors, son oncle Laban, qui évidemment adore des idoles, se rend compte que Dieu est en train d'agir dans la vie de Jacob et de le bénir. Laban refuse de le perdre, car il ne veut pas perdre la bénédiction de Dieu. Voyez-vous, en accomplissant fidèlement et sérieusement le travail que Laban lui a confié, Jacob attire la bénédiction dans la maison de son oncle. Et Laban a fini par reconnaître que ses fétiches ne peuvent pas l'aider. Chers amis, demandons à Dieu de nous aider à être comme Jacob en montrant à ceux qui nous entourent que notre Dieu peut donner la vraie prospérité en récompense de notre travail.
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1: Écoutons à présent la suite de l'histoire.
2: Il apprend que les fils de Laban disent :
5: Jacob a pris ce qui était à notre père, et c'est avec cela qu'il est devenu riche.
2: Jacob observe le visage de Laban et il voit que Laban n'agit plus avec lui comme avant. Alors, le Seigneur dit à Jacob :
6: Retourne dans le pays de tes ancêtres, auprès de ta famille, je serai avec toi. »
2: Jacob est dans les champs avec les troupeaux. Il fait appeler Rachel et Léa. Il leur dit :
3: « Je vois que votre père n'agit plus avec moi comme avant. Mais le Dieu de mon père a été avec moi. Vous savez bien que j'ai servi votre père de toutes mes forces. Pourtant, il m'a trompé en changeant 10 fois mon salaire. Mais Dieu ne l'a pas laissé me faire du mal. Quand votre père disait « Les bêtes qui ont des petites taches, voilà ton salaire », toutes les mères faisaient des petits avec des taches. Quand il disait « Les bêtes qui ont des raies, voilà ton salaire », toutes les mères faisaient des petits avec des raies. Dieu a enlevé son troupeau à votre père et il me l'a donné. Au moment où les bêtes s'accouplent, j'ai vu ceci dans un rêve. Les béliers qui s'accouplaient avec les brebis, les boucs qui s'accouplaient avec les chèvres avaient des raies, des petites taches ou un peu de blanc. Dans un rêve, l'ange de Dieu m'a dit « Jacob !» J'ai répondu « Oui, j'écoute !» Il a continué en disant « Regarde, tous les béliers qui s'accouplent avec les brebis, tous les boucs qui s'accouplent avec les chèvres, tous ont des raies, des petites taches ou un peu de blanc. Cela se passe de cette façon parce que j'ai vu ce que Laban t'a fait. Je suis le Dieu qui s'est montré à toi à Bethel. Là-bas, tu as dressé une pierre, tu as versé de l'huile sur elle et tu m'as fait un vœu. Maintenant, mets-toi en route, quitte ce pays, retourne dans le pays de ta famille. »
2: Rachel et Léa répondent à Jacob :
7: « Nous n'avons plus de part d'héritage dans la maison de notre père. Il nous a regardés comme des étrangères. En effet, il nous a vendus et il a même dépensé l'argent que nous devions recevoir.
8: Donc, tous les biens que Dieu a enlevés à notre père sont à nous et à nos enfants. Fais donc tout ce que Dieu t'a dit. »
4: Amis auditeurs, Jacob n'en peut plus face aux tromperies de Laban. Alors, il appelle ses femmes et leur explique ce qu'il va faire et pourquoi. Après tout, Laban est leur père et Jacob ne veut pas leur demander de quitter cet endroit sans explication. Il leur explique que Dieu lui a dit de partir. Chers amis, ce comportement de Jacob doit nous interpeller. Jacob gère bien sa famille et il ne cache pas ses intentions à ses femmes. Il partage avec elles ses pensées et ses décisions. Notons aussi que Jacob a réfléchi bien avant de prendre cette décision importante. Il a passé toute sa vie d'adulte auprès de Laban et il ne peut pas le quitter comme ça. Jacob passe en revue tout ce que Dieu a fait pour l'aider jusque-là et tout ce que Dieu lui a dit. Il voit la main de Dieu dans sa vie et il dit à Léa et à Rachel : « Laban m'a trompé en changeant mon salaire, mais Dieu ne l'a pas laissé me faire du mal. » En effet, Laban essaie de tromper Jacob, mais Dieu aide Jacob à avoir le dessus. Amis auditeurs, retenons ceci. Dieu ne reste pas sans réagir devant le mal qu'on fait à ceux qui croient en lui. Alors, lorsque vous êtes trompé, maltraité ou accusé à tort, remettez cette situation entre les mains de Dieu. Dieu ne laisse pas impuni le mal que vous avez subi ou que vous subissez. Tôt ou tard, Dieu agira pour vous.
1: Alors, Jacob prend la décision de partir. Écoutez.
2: Jacob se prépare à partir. Il fait monter ses enfants et ses femmes sur des chameaux. Il emmène tous ses troupeaux et tous les biens qu'il a acquis en haute Mésopotamie et il revient chez son père Isaac en Canaan. Laban est allé couper la laine de ses moutons. Pendant ce temps, Rachel vole les petites statues de son père. Le troisième jour, quelqu'un dit à Laban que Jacob a fui. Laban emmène des gens de sa famille avec lui. Il poursuit Jacob pendant 7 jours et le rattrape dans les montagnes de Galaad. Mais pendant la nuit, Dieu se montre à Laban l'Araméen dans un rêve et il lui dit :
6: « Surtout, ne dis rien à Jacob, ni en bien ni en mal. »
2: Laban rejoint Jacob qui a dressé sa tente dans les montagnes de Galaad. Laban et les gens de sa famille font la même chose. Laban demande à Jacob :
9: « Qu'est-ce que tu as fait ? Tu m'as trompé en amenant mes filles comme des prisonnières de guerre. J'ai les moyens de vous faire du mal. Mais le Dieu de tes ancêtres m'a dit la nuit dernière : surtout ne dis rien à Jacob, ni en bien ni en mal. Bon, maintenant tu es parti parce que tu étais pressé de rentrer chez ton père. Mais pourquoi est-ce que tu m'as volé mes dieux ? »
2: Jacob répond à Laban :
3: « Parce que j'ai eu peur et je me suis dit : il va m'enlever ses filles. Mais si tu trouves tes dieux chez quelqu'un, cette personne mourra. devant nos parents, regarde tout ce qui est chez moi et prends ce qui est à toi. »
10: Jacob ne sait pas que Rachel a pris des petites statues de Laban. Laban entre dans la tente de Jacob, dans celle de Léa, puis dans celle des deux servantes. Il ne trouve rien. En sortant de la tente de Léa, il entre dans celle de Rachel. Or, c'est Rachel qui a pris les petites statues. Elle les a mises dans une selle de chameau et elle s'est assise dessus. Laban cherche dans toute la tente et il ne trouve rien. Rachel dit à son père.
7: « Mon père, pardonne-moi. Je ne peux pas me lever devant toi. J'ai ce qui arrive aux femmes. »
10: Laban cherche, mais il ne trouve pas ses petites statues. Jacob se met en colère et il fait des reproches à Laban.
3: « Qu'est-ce que j'ai fait de mal ? Quel crime est-ce que j'ai commis pour que tu continues à me poursuivre de cette façon ? Tu as cherché dans toutes mes affaires. Est-ce que tu as trouvé un seul objet de chez toi ? Montre-le à tous mes parents et aux tiens, qu'ils jugent entre nous deux. »
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4: Une fois de plus, Jacob prend la fuite avec sa famille pour échapper à Laban. Souvenons-nous que cela fait 20 ans que Jacob a quitté son pays, Canaan, pour éviter d'être tué par Ésaü, son frère. Cette fois encore, il est en train de fuir avec toute sa famille. Avant leur départ, l'une des femmes de Jacob, Rachel, vole les statuettes de sa famille, les dieux de Laban. Laban part à leur poursuite, mais Dieu ordonne à Laban de ne rien faire à Jacob. Quand Laban les rattrape, il ne retrouve pas ses statuettes parce que Rachel les a soigneusement cachées. Amis auditeurs, cette histoire est bien curieuse, car Rachel vole les statuettes qui sont les fétiches de sa famille. Peut-être ne sait-elle pas encore que seul Dieu peut la sauver. Elle pense qu'elle a encore besoin de ses idoles. Elle n'aurait pas dû les voler à son père. Et vous, chers amis, tout en croyant en Dieu, êtes-vous toujours liés à vos statuettes, à vos fétiches ou à vos gris-gris? Ceux-ci ne sont que de faux dieux. Faut-il continuer à croire en de tels dieux? Il vaut mieux se confier au vrai Dieu, le Dieu d'Abraham, d'Isaac et de Jacob. C'est lui seul le Dieu qui peut nous sauver. Ce moment permet aux deux hommes de faire un pacte. Alors Laban déclare, « Ce n'est pas un homme qui est témoin entre nous, c'est Dieu lui-même. » Chers amis, face à cette situation, Laban, sachant qu'il va perdre ses filles et son gendre qu'il a tant fait prospérer, devient sérieux et appelle Dieu à témoin. Laban est maintenant obligé de mettre ses enfants et ses petits-enfants entre les mains du vrai et seul Dieu. Ici, nous voyons que Dieu utilise tous les moyens pour nous parler et pour nous mettre sur le droit chemin.
1: Chers amis, notre émission pour aujourd'hui est terminée. Vous venez d'entendre l'histoire de Laban, Jacob, Léa et Rachel. Vous pouvez trouver ces histoires dans le livre de Genèse, au chapitre 30 et 31. À bientôt et que Dieu vous montre le vrai chemin.
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0: mon frère, ma soeur. Même si on met pression sur toi jusqu'à... Faut pas laisser sa main. C'est lui seul qui peut t'aider à sortir de ce trou. Mon frère, prends ça.
1: Alléluia, hé hey.
0: Prends pour toi. Tout le monde. Prends ta part. Prends ta part. Prends ta part. Prends ta part.
1: Mon nom, Irénée.
0: L'Éternel t'établira.

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0: Pour votre salut, il est 14h.
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je te bénis et je te magnifie, Dieu de mon salut. Sainte Trinité, je t'aime de tout mon cœur. Je t'aime de tout l'amour dont mon pauvre cœur de pécheresse est capable. Et je voudrais en cet instant précis m'humilier devant toi, Sainte Trinité, Dieu Père, Dieu Fils, Dieu Saint-Esprit, et te dire que je suis à toi, que je me donne à toi et que je me consacre à toi. Seigneur, prends ma vie et fais-en ce que tu veux. Je voudrais particulièrement te demander de consacrer mes lèvres afin que la parole qui va être proclamée soit une parole de vie. Oui, Père, au moment où ta parole va être proclamée en ce lieu, au moment où tes serviteurs, les autorités, vont entendre le message que tu as mis en réserve pour eux, je te prie, Seigneur, de prendre possession de tout mon être, que la chair en moi disparaisse, que Thérèse d'Avila disparaisse, pour laisser toute la place au Seigneur de gloire. Père, ouvre mes lèvres pour que ma bouche publie tes louanges, pour que ma bouche raconte tes hauts faits. Et maintenant, je proclame haut et fort, porte, levez vos frontons et levez vos linteaux, qu'il entre Jésus-Christ de Nazareth, le roi de gloire. Oui, que Jésus-Christ entre maintenant dans le cœur, dans la vie de l'autorité à l'écoute. Que le Seigneur fasse son entrée afin que toute barrière soit levée, toute barrière qui se trouve sur nos cœurs et qui nous empêche d'entendre la vérité qui vient de Dieu soit levée maintenant. Seigneur, glorifie ton nom, toi qui vis et règnes éternellement. Amen. Frères et sœurs autorité, je vous salue dans le glorieux et précieux nom de notre Seigneur Jésus-Christ. Aux commandes techniques, notre toujours fidèle Alain Monet, au micro, votre sœur Thérèse d'Avila. Avant d'aborder notre thème du jour, frères et sœurs, je voudrais vous communiquer, et sans faire de commentaires, un message prophétique que le Seigneur a donné ces jours-ci à l'une de ses servantes. Ce message se trouve dans Ésaïe, chapitre 26, versets 20 à 21. Le message dit ceci: « Mon peuple, retire-toi à l'intérieur de tes maisons. Ferme derrière toi les deux battants de la porte. Cache-toi un court instant jusqu'à ce que soit passée la colère du Seigneur. Le voici, le Seigneur, qui sort de chez lui pour s'occuper des crimes de la terre. La terre va laisser paraître le sang qu'elle recouvrait. Elle cessera de cacher les victimes qu'elle a

Amis autorités, le thème que nous allons aborder aujourd'hui se situe dans la droite ligne du précédent. Vous vous souvenez que ce thème a porté sur la disqualification de Moïse. Et en fait, le Saint-Esprit a attiré mon attention sur une subtilité importante concernant les éléments qui ont déclenché la faute dans laquelle Moïse est tombé. Juste à titre de rappel pour ceux d'entre vous qui n'avaient pas suivi cet enseignement, nous avions indiqué que la dominance des mauvais sentiments, des pensées négatives et des paroles de mort dans le cœur, l'esprit et la bouche des fils d'Israël, tous ces sentiments donc, ont eu pour conséquence de polluer l'atmosphère spirituelle de la communauté. Laquelle pollution a fini par infecter le cœur, l'esprit et la bouche de Moïse et d'Aaron. Ainsi, leur carapace spirituelle s'en est trouvée fragilisée, ce qui a fait que l'amertume, le découragement et la colère ont dominé sur eux. Et c'est à la suite de cela que Moïse a posé cet acte de désobéissance lors de l'épisode du rocher de Meriba. Donc, c'est ce que nous avions vu la semaine précédente. Aujourd'hui, le Seigneur m'a mis à cœur de relever et d'insister sur le fait que les personnes que nous sommes chargées de diriger ou de guider peuvent devenir pour nous des pierres d'achoppement qui nous poussent à la faute, comme ce fut exactement le cas pour Moïse avec les Israélites. Bien-aimés, une pierre d'achoppement, c'est une cause d'échec. C'est en quelque sorte une entrave, une difficulté contre laquelle nous butons et qui nous empêche d'atteindre le but que nous nous sommes fixés ou le but que Dieu nous a fixé. La pierre d'achoppement, c'est, si vous voulez, la raison pour laquelle nous pouvons être amené à faire un faux pas. C'est d'une manière générale un obstacle inattendu qui se présente à nous à un détour de notre marche en Christ et qui nous fait trébucher et qui peut même nous faire tomber de façon douloureuse. En définitive, une pierre d'achoppement, ce serait cette chose-là ou bien cette personne ou même ces circonstances qui vont nous faire tomber dans le péché et nous conduire dans notre cheminement de chrétien à faire des choses que nous n'aurions jamais faites autrement. Et en général, la chute occasionnée par la pierre d'achoppement, eh bien, elle nous surprend. C'est-à-dire, par exemple, vous êtes en train de marcher et sans faire attention, votre pied heurte un objet quelconque. Ça peut être un caillou, ça peut être un jouet d'enfant. Et parfois, vous trébuchez. Et si vous n'avez pas de chance, vous pouvez tomber. Et il arrive que vous vous fassiez très mal. Il peut arriver aussi que vous ne tombiez pas, mais que vous vous fassiez tout autant mal que si vous étiez tombé. Et donc, c'est cela la pierre d'achoppement. Et nous devons nous souvenir, frères et sœurs, que dans notre cheminement, on va dire dans notre processus de sanctification, nous pouvons passer par plusieurs étapes. Il y a cette étape préliminaire où nous luttons pour nous débarrasser des gros péchés qui sont visibles par tous. J'appellerai cette étape-là l'étape des grosses œuvres. Et lorsque le Seigneur voit que nous acceptons de lui obéir et de rompre avec ses gros péchés, il commence à s'attaquer dans le détail à nos penchants mauvais, ce que nous appelons nos péchés mignons. Et si nous nous laissons façonner et briser par lui, le Seigneur va aller plus loin dans son œuvre de sanctification. Il va scruter les sentiments de notre cœur. Il va scruter nos pensées, nos désirs. En fait, il va s'occuper de tout ce qui peut nous conduire justement à tomber dans ces gros péchés dont nous parlions. Et nous disons que c'est pour ces raisons que dans notre processus de sanctification, nous devons demeurer très humbles et ne jamais croire que plus rien ne peut nous atteindre. Parce que même s'il y a des péchés que la grâce du Seigneur nous a permis d'ôter de nos vies, le fait est que des pierres d'achoppement inattendues peuvent surgir sur notre chemin et nous faire trébucher, voire tomber. Voyons par exemple le cas de Moïse.
Moïse n'avait pas de problème avec l'adultère ou l'impudicité. Il n'avait pas de problème avec le mensonge, le vol, encore moins l'idolâtrie ou la convoitise. Moïse n'était pas orgueilleux et suffisant, il n'était pas amateur de gains malhonnêtes. Nous pourrions dire qu'il n'y avait donc aucune raison que Dieu le disqualifie parce qu'il n'avait pas commis justement un de ces gros péchés dont nous sommes parfois si coutumiers. Mais parce que les fils d'Israël ont été pour lui une pierre d'achoppement, avec la pression qu'ils ont mise sur lui, avec leurs récriminations incessantes et leur ingratitude, Moïse est tombé dans le péché d'amertume et de découragement. Lequel découragement l'a conduit à prononcer des paroles graves qui ont influencé la suite de son histoire. Vous vous souvenez que Moïse en est arrivé à réclamer la mort sur sa vie. Il a dit au Seigneur, « Si c'est pour me faire supporter le poids de ce peuple, alors prends ma vie, tue-moi plutôt. » Et vous voyez que Moïse, qui au départ avait été appelé par Dieu pour conduire le peuple jusqu'en Canaan, n'est pas entré en Canaan. Donc nous disons que Moïse a été disqualifié parce qu'il a été mis fin de façon précoce à sa mission. Moïse a essayé de négocier pour entrer en Canaan avec le peuple, mais le Seigneur lui a dit « Non, tu n'y entreras pas. » Et lorsque nous nous référons à Deutéronome, chapitre 1, verset 37 à 38, qui est un extrait du long discours que Moïse a adressé au peuple d'Israël avant la traversée du Jourdain. Donc il devait s'arrêter à cette étape et céder le flambeau à Josué. Moïse a dit clairement ceci, et je cite, il a dit « À cause de vous », parlant au peuple, il a dit « À cause de vous, le Seigneur s'est mis en colère contre moi.

0: du désert.
1: Et qu'est-ce qui va se passer?
0: Ils vont donc se mettre à parler, à récriminer contre Dieu et contre Moïse. Il nous a même dit qu'à un moment donné du parcours, les Israélites en étaient arrivés au point de menacer Moïse de lapidation. C'est-à-dire qu'ils menaçaient de s'en prendre même à sa vie. C'est dans un tel contexte de tension au quotidien, de tension perpétuelle, de crise répétée, de contestation de l'autorité de Moïse qu'est intervenu l'épisode du rocher de Mériba. Et ce jour-là, la parole de Dieu nous dit précisément que, pris de soif, les Israélites cherchèrent querelle à Moïse. Ils ont donc poussé Moïse et Aaron dans leur dernier retranchement. Et à bout de force, acculés, eh bien, ils vont perdre patience. Et Moïse, à qui Dieu a dit, va par le rocher, il va en sortir de l'eau. Eh bien, énervé, Moïse a frappé le rocher de son bâton à deux reprises. Donc, il a désobéi aux instructions du Seigneur. Et le Seigneur lui a dit, tu n'as pas permis que ma gloire se manifeste. Et pour cette raison, tu n'entreras pas en Canaan. Donc, nous comprenons pourquoi Moïse a pu dire, à cause de vous, le Seigneur s'est mis en colère contre moi. Parce que nous voyons bien que c'est le peuple qui, par ses paroles, par ses comportements, par ses provocations répétées, a excédé Moïse et l'a poussé à la faute qui lui a valu d'être disqualifié. Ici, nous pouvons dire que ça a été une pression psychologique, une pression morale, mais qui finalement a eu raison de la patience de Moïse. Frères et sœurs, il y a donc cette pression psychologique et morale, mais il peut arriver que la pression soit verbale et même physique. Et nous en avons un exemple avec Aaron lors du malheureux épisode du veau d'or. Vous pouvez lire cela dans Exode 32. À la lecture de ce passage, nous voyons bien comment les Israélites ont incité Aaron à leur fabriquer une idole, donc représentée par un veau d'or. Peut-être rappeler rapidement le contexte. Les fils d'Israël qui se sentaient orphelins parce que Moïse s'en était allé sur le mont Sinaï pour recevoir les tables de la loi, eh bien, ils étaient inquiets pour la suite des événements et ils voulaient avoir des assurances visibles de la présence de Dieu au milieu d'eux. Alors, ils vont mettre la pression sur Aaron et lui demander de leur fabriquer un Dieu qui marche devant eux. Frères et sœurs, je pense que si Aaron a pu si facilement céder à leur demande, je dis leur demande, mais je pense que dans le contexte précis de l'histoire, ça a dû être une exigence, pratiquement une sommation. Alors si Aaron a cédé aussi facilement, c'est certainement parce qu'il a dû justement être confronté à une situation proche de l'émeute, devant des hommes et des femmes qui étaient devenus incontrôlables, peut-être menaçants. Aaron a peut-être craint pour sa vie. Alors, pour les calmer, peut-être aussi pour gagner du temps, dans l'espoir que Moïse reviendrait rapidement, Aaron va leur donner ce qu'ils désirent. Et lorsque Moïse est descendu justement du mont Sinaï, il a reproché à son frère d'avoir laissé les Israélites commettre un si grave péché. Et alors, qu'est-ce que Aaron va lui répondre? La réponse se trouve dans Exode 32, 22. Il dit, « Je t'en prie, ne te fâche pas. Tu sais toi-même combien ce peuple est prompt à mal faire. » Comme si Aaron voulait dire, « Tu connais toi-même tes compatriotes. Tu connais leurs mauvais penchants. Tu sais que rien ne peut les arrêter lorsqu'ils ont une idée en tête. Avec ou sans mon accord, leur veau d'or, leur Dieu, ils l'auraient fabriqué de toute façon. » Bien sûr, frères et sœurs, je ne dis pas que cela dédouane Aaron de sa responsabilité. Mais en fait, ce que nous voudrions retenir ici, c'est que ce sont les exigences et la pression du peuple qui ont poussé Aaron à prendre cette décision, cette grave décision de faire fabriquer le veau d'or. Eh bien, frères et sœurs, comme Aaron, il arrive que des responsables, vous et moi y compris, nous prenions des décisions injustes, des décisions contraires à la volonté de Dieu ou des décisions source de conflits sous la pression populaire ou sous la pression insistante de nos proches. Parfois, nous prenons

décision pour faire plaisir aux membres, je dirais, les plus chauds de nos groupes, de nos assemblées, les extrémistes des groupes que nous dirigeons, parce que nous ne voulons pas être vus comme des personnes faibles, ou bien parce que nous ne voulons pas devenir impopulaires. Et je vais peut-être encore me référer à un autre exemple d'autorité qui peut prendre des décisions injustes sous la pression populaire. Et je vais parler du cas de Pilate. Vous vous en souvenez, lorsque notre Seigneur Jésus fut traîné devant lui, bien, Pilate a dit au moins 3 fois devant les chefs des prêtres et devant la foule surexcitée qu'il ne trouvait rien qui justifie une condamnation à mort de Jésus. Malgré cela, Pilate a choisi de relâcher un bandit de grand chemin à la place de Jésus et il a ordonné qu'il soit crucifié. Tout simplement parce qu'il voulait contenter la foule. Il a fait aussi par lâcheté, par souci de préserver son honorabilité et sa position, puisqu'il avait entendu le peuple dire « Si tu relâches Jésus, tu serais l'ennemi de César, parce que quiconque se fait roi se déclare contre César. » Et donc, Pilate a fait condamner Jésus, il a fait relâcher Barabbas pour faire plaisir à l'opinion publique, pour faire plaisir au peuple. Cette attitude de Pilate, frères et sœurs, est un contre-exemple de ce qu'une autorité doit avoir comme comportement. C'est vrai que bien souvent, des responsables préfèrent se ranger à l'opinion du plus grand nombre ou se laisser submerger par la pression populaire, nous le disions, parce qu'ils veulent faire plaisir à leur électorat, à leurs fidèles, à leurs supporters ou parce qu'ils veulent sauvegarder des intérêts particuliers. Mais ce que Dieu nous enseigne, c'est qu'une personne en position d'autorité doit éviter autant que possible de prendre des décisions importantes ou graves sous le coup de l'émotion ou sous la pression populaire. Parce que, nous le savons, les situations de tension, les situations de crise, occasionnent un stress, une pression qui peuvent émousser le jugement de l'autorité et lui faire perdre la sérénité qui est nécessaire à la prise de bonnes décisions. Face à la pression, l'autorité ne dispose pas du recul nécessaire pour analyser à froid le problème. Alors, au lieu de se laisser entraîner par tous ceux qui crient au loup ou à mort, au lieu de se laisser entraîner par les exigences, comme nous disons souvent, du peuple, c'est le peuple qui a demandé un responsable, inspiré par le Saint-Esprit, doit, dans un pareil cas de figure, prendre des mesures conservatoires en attendant le retour au calme. Et en tout état de cause, l'autorité doit laisser la raison dominer sur les émotions et la passion. Une autorité ne prend jamais de décision sur la base de réactions épidermiques. Une autorité ne prend pas de décision sous le coup de la colère. Une autorité ne doit pas prendre de décision sous le coup de la pression des extrémistes. Parce que parfois, les décisions que nous prenons peuvent avoir des conséquences irréparables, des conséquences difficiles à gérer. Alors, frères et sœurs, ce sur quoi le Seigneur voudrait aujourd'hui que j'attire avec insistance votre attention, c'est que, et nous ne le perdons pas de vue, les personnes que nous sommes chargés de diriger, de conduire, d'encadrer, les personnes auxquelles notre destin est lié, ces personnes-là peuvent devenir des pierres d'achoppement pour nous. Elles peuvent de bonne ou de mauvaise foi nous pousser à poser des actes qui peuvent attirer la colère de Dieu sur nous. Comme nous le disions, soit par une pression psychologique ou morale, soit par une pression verbale ou physique. Nos administrés, nos collaborateurs, nos subordonnés, notre personnel, nos employés, nos fidèles, les membres des groupes, des structures, des communautés que nous dirigeons, toutes ces personnes-là peuvent être des instruments entre les mains du diable pour nous déstabiliser. Ça peut vous choquer, mais c'est une vérité. Si nous ne veillons pas sur notre cœur, si nous ne faisons pas la part des choses, si nous ne gardons pas sérénité et maîtrise de soi sous la conduite du Saint-Esprit, je le répète, les personnes de notre entourage, même animées de bonnes intentions, peuvent nous pousser à commettre des fautes aux conséquences imprévisibles pour nous-mêmes et pour le groupe que nous sommes chargés de diriger.
Voyez comment Moïse, qui était pourtant si proche de Dieu, qui avait une si grande connaissance de ses desseins, Moïse qui était si puissamment loin, a pu être excédé par le comportement des Israélites au point d'appeler sur lui la mort. Et nous voyons que c'est cette attitude provocatrice du peuple qui l'a poussé à bout et qui l'a amené à désobéir au Seigneur. Oui, mes bien-aimés, les hommes, les femmes et les enfants que le Seigneur place à nos côtés ou sous notre responsabilité ne seront pas tous et ne seront pas toujours des anges. Ils vont vous provoquer et vous pousser à devenir méchants si vous n'y prenez garde. Parce que malgré les grâces, les bienfaits, les bénédictions qu'ils peuvent recevoir par vos actions ou vos prières, ils n'hésiteront pas à se montrer médisants, à vous dénigrer, à vous salir, à vous calomnier. Écoutez-moi bien, vos plus grands détracteurs, frères et sœurs, ne seront pas forcément vos ennemis déclarés, mais les personnes de votre propre camp, de votre maison, de votre famille. Quand je parle de maison et de famille, je ne parle pas seulement des parents éloignés, je parle de votre épouse ou de votre époux. Je parle de vos enfants ou de vos parents. Je parle de vos frères et sœurs de sang, comme on dit chez nous, de même père et même mère. Oui, vos détracteurs et ceux qui vous manifesteront de l'hostilité se trouveront être bien souvent des membres de votre église, de votre communauté, de votre groupe de prière, de votre paroisse, de votre communauté, de votre groupe de spiritualité. Les premières personnes à scier les pieds de votre fauteuil d'autorité, dans votre ministère, dans votre département, dans votre société, dans votre parti ou votre syndicat, etc., ce sont vos proches, ce sont ceux qui partagent parfois votre intimité. Ou bien ce sont des personnes à qui vous avez rendu des services, des personnes à qui vous avez fait du bien, des personnes pour lesquelles vous vous avez consenti des sacrifices. Ils vont vous prendre, ils, je dis ils, alors si nous disons les personnes, elles vont vous prendre injustement à partie, vous critiquer méchamment, vous accuser de tous les maux. Vous pourrez prendre des initiatives en toute droiture d'intention, mais il s'en trouvera toujours qui vont vous prêter les pires desseins et vous soupçonner de ce à quoi vous n'avez jamais pensé. Il y a des membres de vos familles, des membres de votre entourage immédiat qui vont être des artisans ou des complices de la contestation de votre autorité, qui vont aider à vous éjecter de votre position. Quelqu'un a pu dire, et c'est devenu un adage, « Mon Dieu, préservez-moi de mes amis, mes ennemis, je m'en charge. » Et David l'a exprimé très poétiquement, cette réalité humaine-là, dans le psaume 55, versets 13 à 15. Il dit ceci, « Car ce n'est pas un ennemi qui m'outrage, je le supporterai. Ce n'est pas un adversaire qui s'élève contre moi, je me cacherai devant lui. Mais toi, tu étais un autre moi-même, mon confident et mon ami. Nous vivions ensemble dans une douce intimité. Nous allions avec la foule à la maison de Dieu. » Et dans le psaume 41, verset 10, le même David, peut-être prophétisant sur la trahison de Jésus par Judas, disait, « Celui-là même avec qui j'étais en paix, qui avait ma confiance et qui mangeait mon pain, a levé le talon contre moi. » Oui, frères et sœurs autorités, le mal qui vous atteint par vos proches ou par ceux pour qui vous vous débattez jour et nuit est tellement douloureux, tellement révoltant aussi, que si vous ne faites pas attention, vous allez vous laisser gagner par de vilains sentiments comme la peur, comme la colère, comme la rancune, comme l'amertume, le désir de vous faire vengeance, de vous rendre justice vous-même, ou alors le désir de leur prouver que c'est grâce à vous qu'ils ont été bénis. C'est ce qui s'est passé avec Moïse. Il a voulu, en frappant le rocher avec le bâton, montrer au peuple que c'est grâce à lui qu'ils auront de l'eau à boire. Et c'est cela qui lui a valu d'être disqualifié. Lorsque, frères et sœurs, vous rentrez dans le cycle de la colère, de la propre justice, de la vengeance, dans laquelle peuvent vous faire tomber vos ennemis ou vos amis, eh bien, vous sortez du carcan protecteur
du Seigneur. C'est lui qui dit, tu ne te vengeras point et tu ne garderas point de rancune contre les enfants de ton peuple. Tu aimeras ton prochain comme toi-même. Je suis l'Éternel. C'est dans Lévitique 19, 18. Il dit aussi par la bouche de Paul, ne vous vengez point vous-même, bien-aimés, mais laissez agir la colère du Seigneur. Car il est écrit, à moi la vengeance, à moi la rétribution, dit le Seigneur. C'est dans Romains 12, 19. Et là, je voudrais justement rappeler ce qui s'est passé avec David et Saül. David était pourchassé par la haine du roi Saül, à qui David n'avait fait que du bien. David ne nourrissait aucune pensée ni aucun projet malveillant contre lui. Il le servait avec loyauté et zèle. Pourtant, Saül voulait le tuer. Il le poursuivait partout au point que David était devenu un fugitif avec les personnes qui étaient en fuite avec lui. Et un jour, tout à fait par hasard, Saül va se retrouver dans une caverne endormi, alors même que David et ses compagnons guerriers étaient dans les environs. Et qu'est-ce que ses compagnons vont lui dire? Voici le moment annoncé par le Seigneur lorsqu'il t'a dit, un jour, je livrerai ton ennemi pour que tu le traites comme il te plaira. C'est ce que nous disions précédemment. Les gens de notre entourage peuvent nous donner des conseils extrémistes, parfois même en s'appuyant sur la parole de Dieu. C'est ce qui s'est passé. Et ces conseils peuvent nous sembler sensés, logiques. Mais David n'est pas tombé dans le piège. Il n'a pas laissé ses compagnons le pousser à la faute. Il a répondu ceci, que le Seigneur me préserve d'attenter à la vie de mon maître comme vous le suggérez. En effet, c'est le Seigneur lui-même qui l'a choisi comme roi. C'est dans 1 Samuel 24, verset 7. Une autre fois, David va se retrouver dans la même situation avec Saül. Et cette fois-ci, c'est son compagnon Abishai qui va décider de tuer Saül parce qu'il se dit « David ne le fera pas ». Mais David va s'interposer une fois de plus. Il va dire ceci à Abishai. « Non, ne le tue pas. Penses-tu que l'on puisse rester impuni après avoir attenté à la vie du roi que le Seigneur a choisi ? Par le Seigneur vivant, je te l'affirme, le Seigneur lui-même mettra fin à sa vie, soit qu'il meure de mort naturelle, soit qu'il succombe au cours d'un combat. Mais que le Seigneur me préserve d'attenter à la vie du roi qu'il s'est choisi. » Vous trouvez ce passage dans 1 Samuel, chapitre 26, versets 9 à 11. Donc David voulait dire ici, si le scandale doit arriver, qu'il arrive. Mais ce scandale ne se produira pas par moi, parce que le Seigneur Jésus l'a dit, malheur à celui par qui le scandale se produit. Et de toute façon, lorsque nous appartenons au Seigneur, lorsque nous plaçons en lui notre confiance, nous avons la conviction, comme le dit Proverbe 8, verset 5, qu'à un moment donné, tôt ou tard, le jugement de Dieu interviendra. Frères et sœurs, amis autorités, le Seigneur veut que nous arrêtions de nous étonner lorsque le mal nous arrive du fait ou par la faute de nos proches. Vous savez, il y a une chose que nous devons comprendre et retenir. Lorsque le diable a cherché par tous les moyens de nous faire tomber dans les péchés mortels et qu'il n'y arrive pas, il change de tactique. Il va maintenant nous faire mal justement par ceux que nous aimons le plus. Il va les pousser, ceux à qui nous faisons confiance, ceux pour qui, mon frère, tu as consenti tant de sacrifices. Eh bien, le diable va pousser ces personnes-là à se faire tes ennemis. Il va les pousser à te dire ou à te faire des choses qui vont te faire si mal, qui vont tellement t'énerver que tu vas être poussé à réagir. Et sous le coup de la colère, bien sûr, ta réaction peut être sans discernement au point que tu peux, comme Moïse, pécher gravement contre Dieu et créer toi-même les conditions de ta disqualification. C'est une tactique qu'il faut connaître. Lorsque le roi Balak, roi de Moab, a demandé à Balaam de venir maudire Israël, Balaam n'a pas pu faire sortir de sa bouche de malédiction. Au contraire, quand il ouvrait la bouche, c'était pour bénir Israël. Tout simplement parce que les Israélites étaient protégés. Ils étaient recouverts par la grâce et la faveur du Seigneur. Nous pouvons lire cette histoire dans le livre des Nombres, chapitre 22, 23 et 24. C'est une histoire très belle et très intéressante. Elle est très instructive, l'histoire de Balaam. Alors, qu'est-ce qui va se passer? Balaam va changer de stratégie pour aider Balak à atteindre son objectif
de placer Israël sous le coup de la malédiction afin de pouvoir les détruire. Il va œuvrer pour que justement les Israélites posent des actes qui vont occasionner la colère de Dieu sur eux et donc les faire sortir de la couverture de grâce dont Dieu les a recouverts. Et c'est Moïse qui nous l'apprend dans Nombre chapitre 31 verset 15 à 16. Il nous a dit ceci. Moïse leur dit: quoi? Vous avez laissé la vie sauve aux femmes madianites? Vous savez bien pourtant que ce sont elles qui, sur les conseils de Balaam, ont poussé les Israélites à commettre des fautes graves envers le Seigneur et à lui être infidèles lors de l'affaire de Péor. Et à la suite de cela, un fléau s'est abattu sur le peuple du Seigneur. Cette ruse de Balaam est aussi confirmée dans le message que le Seigneur adresse à l'église de Pergame dans Apocalypse 2, 14. Le Seigneur dit ceci: j'ai contre toi certains griefs. Tu as chez toi des gens attachés à la doctrine de Balaam. Balaam enseignait à Balak à faire en sorte, écoutez bien, que les fils d'Israël couvrent une occasion de chute. La pierre d'achoppement dont nous parlions. Ouvre une occasion de chute et tombe dans le péché en mangeant des viandes sacrifiées aux idoles et en se livrant à la débauche. À travers ces deux passages, nous voyons que Balaam, voyant qu'il ne pourrait pas maudire Israël, a donc changé de stratégie. Il avait compris que tant que le peuple d'Israël restait fidèle à Dieu, ta bénédiction, nous le disions, constituait une couverture protectrice que rien ne pouvait atteindre. Il savait aussi que Dieu avait par-dessus tout en abomination l'idolâtrie, qui était un adultère à ses yeux. Qu'est-ce qu'il va faire? Il va conseiller à Balaak de trouver une occasion de pousser Israël à être infidèle à son Dieu à travers l'idolâtrie. Et donc, Balaak va encourager les femmes de son pays, les Moabites, les Madianites, à séduire les fils d'Israël. Et bien entendu, ces femmes vont devenir, pour les Israélites, des pierres d'achoppement parce qu'elles vont les entraîner à adorer leur Dieu et à leur offrir des sacrifices. Ce faisant, les Israélites vont attirer sur eux la colère du Seigneur. Vous vous rendez compte que la parole de Dieu nous dit dans Nombre 25, verset 8, qu'un terrible fléau s'est abattu sur Israël, faisant près de 24 000 morts. 24 000 morts. Donc vous voyez que l'objectif que Balaam n'avait pas pu atteindre directement a été atteint par une voie détournée à travers les femmes de son pays qui l'a, n'est-ce pas, poussé à devenir des pierres d'achoppement pour Israël et donc à pousser Israël à la faute. Mes bien-aimés, vous qui essayez de vivre une vie de sanctification en vous conformant autant que possible à la volonté de Dieu, sachez que Satan ne cherchera plus à vous attaquer de front parce qu'il sait que c'est perdu d'avance puisque vous serez prêt, comme Jésus a lui dit, arrière de moi. Vous allez lutter. Si vous voyez le péché venir, vous n'allez pas vous laisser prendre au piège. Mais vous devez aussi savoir que comme Moïse et comme Israël, vous serez des cibles privilégiées de ce que le Seigneur appelle la doctrine de Balaam dans le livre de l'Apocalypse que nous avons mentionné tout à l'heure. C'est-à-dire que sa stratégie va consister à vous pousser à la faute. Et pour cela, il va utiliser la ruse, la séduction, afin de vous avoir par surprise. Je le disais, le principe de la pierre d'achoppement, c'est qu'on ne la voit pas, sinon on l'éviterait. La pierre d'achoppement, je le disais encore, ce sont des personnes ou des situations que le diable va utiliser afin de nous faire tomber dans le péché. Et le diable, bien souvent, va nous toucher là où cela fait le plus mal, c'est-à-dire à travers la médisance, la malveillance, les blessures et les trahisons de personnes qui vous sont proches. Alors, il faut que tu saches et que tu gardes à l'esprit que c'est dans l'ordre normal du parcours de l'homme et encore plus dans l'ordre normal du parcours du disciple du Christ que d'être victime de l'ingratitude, de la malveillance ou de la trahison de ceux qui nous sont le plus proches. Abel a été tué par qui? Par son frère Caïn. Moïse, on l'a vu, a été confronté à l'ingratitude des Israélites qu'il avait pourtant délivré de l'esclavage d'Égypte et qu'il portait à bout de bras dans le désert.
Vous connaissez aussi cette histoire de David qui a été trahi par son fils Absalom. Absalom qui a comploté contre lui pour prendre sa place. Jésus lui-même, notre Seigneur, n'a-t-il pas été rejeté par ses frères de race? N'a-t-il pas été trahi par Judas avec qui il mangeait dans le même plat? Alors, pourquoi en serait-il autrement pour toi et moi, mon bien-aimé, ma bien-aimée? C'est vrai, nous aimerions qu'il en soit autrement. Nous voudrions que ceux que nous aimons, ceux en qui nous avons confiance, soient des personnes bien sous tous les rapports. Nous aimerions que celles et ceux pour qui nous nous sacrifions ou à qui nous faisons du bien nous soient reconnaissants de ce bien-là. Nous voudrions que nos proches sachent que Dieu les bénit à cause de notre présence à leur côté ou parce que nous jeûnons et intercédons constamment pour eux. Les épouses aimeraient, et c'est légitime, que leur mari comprenne et leur soit reconnaissant du fait que c'est grâce à leur prière qu'ils sont protégés et bénis par le Seigneur. Les parents voudraient que leurs enfants soient conscients des sacrifices qu'ils consentent pour eux et que ces enfants-là leur témoignent de la reconnaissance. Les prêtres, les pasteurs, les hommes de Dieu, les serviteurs qui ont en charge des personnes, des fidèles, des brebis, aimeraient bien que ces fidèles et ces brebis-là leur témoignent du respect et de l'affection pour tout ce qu'ils font pour eux, enfin pour les brebis, donc pour elles. En un mot, tout responsable aimerait que ceux pour qui il se débat jour et nuit, eh bien, lui montrent de la considération au lieu de le vilipender, au lieu de le salir. Oui, Moïse aussi aurait aimé que ce peuple à qui sa vie entière avait été consacrée lui soit reconnaissant, mais ce ne fut pas le cas. Tout comme ce ne fut pas le cas pour notre Seigneur Jésus-Christ. Et à ce stade de mon propos, je voudrais partager avec vous ce poème de Mère Teresa de Calcutta que j'aime beaucoup. Ce poème est intitulé « N'importe ». Elle dit ceci: « L'homme est déraisonnable, illogique, égocentrique. N'importe, aime-le. Si tu fais le bien, on dira que tu le fais par intérêt. N'importe, fais-le. Si tu veux réaliser tes objectifs, tu rencontreras des obstacles. N'importe, réalise-les. Le bien que tu fais sera peut-être oublié demain. N'importe, fais le bien. L'honnêteté et la sincérité te rendent vulnérable. N'importe, sois honnête et sincère. Ce que tu as construit peut être détruit. N'importe, construis-le. » J'insiste peut-être à temps et à contre-temps, mais mon ami, permets-moi de te dire ceci. N'attends ni reconnaissance, ni récompense des personnes dont tu as la charge. Tu risquerais d'être désabusé, d'être amer, d'être révolté. Et tu risquerais, comme Moïse, d'offenser Dieu au point de perdre ta grâce ou de te faire disqualifier. Fais ce que tu as à faire, selon ce que Dieu te commande dans sa parole. Et quand tu auras fait tout cela, quand tu auras fait le bien que tu dois faire, n'attends rien de quiconque, mais attends tout de Dieu. Prions. Ô Seigneur mon Dieu, je m'en remets à toi dans l'exercice de ma mission d'autorité. Je voudrais particulièrement te consacrer mes relations avec chacune des personnes que tu as placées sous mon autorité ou que tu as placé à mes côtés. Chacune des personnes que tu as liées à mon destin, je voudrais te consacrer toutes ces. C'est vrai, Seigneur, j'ai longtemps attendu que ces personnes soient conformes à l'image idéale de l'ami, du conjoint, de l'enfant, du collaborateur, de l'employé, à l'image du fidèle idéal. Et n'ayant pas reçu en retour l'affection, l'amour, le respect ou la gratitude que j'attendais, je me suis laissé gagner par la déception, par l'amertume, par la colère, par la révolte. J'ai même nourri des pensées de vengeance. Humilié, déçu, excédé, irrité, fatigué aussi, j'ai décidé de ne plus m'investir autant dans cette relation, dans cette tâche, dans cette mission. J'ai décidé, Seigneur, de faire le minimum pour que ces personnes qui me payent si mal en retour, eh bien, ne puissent plus m'atteindre. Et j'ai décidé même de leur rendre coup pour coup. Mais Seigneur,
j'ai entendu le message que tu viens de communiquer à mon cœur. Seigneur, c'est dur, c'est difficile, mais je l'accueille et je lâche prise. Parce que je viens de comprendre que c'est d'abord pour mon bien et pour mon équilibre spirituel que tu me demandes de ne plus rien attendre des autres, que tu me demandes de leur pardonner leur ingratitude, leur méchanceté, leur malveillance. Je comprends que si je ne veille pas sur mon cœur, sur mes paroles, sur mes réactions, les personnes que tu m'as confiées, les personnes que tu as liées à moi et qui me payent en monnaie de singe peuvent devenir pour moi une pierre d'achoppement. C'est pourquoi je te prie de m'aider à les supporter telles qu'elles sont et non pas telles que je veux qu'elles soient. Accorde-moi, Seigneur, dans ma marche avec eux, la grâce de la patience, de la maîtrise de soi et du pardon sans cesse renouvelé. Donne-moi surtout, Seigneur, de ne rien attendre d'eux, mais donne-moi d'attendre tout de toi, le Dieu auprès de qui se trouve la récompense de mes efforts. Gloire et louange à toi, Père éternel, dans le nom de Jésus-Christ, notre Seigneur et notre Sauveur. Amen.

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1: Pour votre salut, il est 15h.

0: Au nom du Père et du Fils et du Saint-Esprit. Amen. Amen. Notre Père qui es aux cieux, que ton nom soit sanctifié, que ton règne vienne, que ta volonté soit faite sur la terre comme au ciel.
1: Donne-nous aujourd'hui notre pain de ce jour. Pardonne-nous nos offenses, comme nous pardonnons aussi à ceux qui nous ont offensés. Et ne nous laisse pas entrer en tentation, mais délivre-nous du mal.
0: Je vous salue, Marie, pleine de grâce. Le Seigneur est avec vous. Vous êtes bénie entre toutes les femmes, et Jésus, le fruit de vos entrailles, est béni.
2: Sainte Marie, Mère de Dieu, priez pour nous pauvres pécheurs, maintenant et à l'heure de notre mort. Amen.
0: Je crois en Dieu, le Père Tout-Puissant, Créateur du ciel et de la terre, et en Jésus-Christ, son Fils unique, notre Seigneur, qui a été conçu du Saint-Esprit, est né de la Vierge Marie, a souffert sous Ponce Pilate, a été crucifié, est mort, a été enseveli, est descendu aux enfers, le troisième jour est ressuscité des morts, est monté aux cieux, est assis à la droite de Dieu le Père Tout-Puissant, d'où il viendra juger les vivants et les morts.
2: Je crois en l'Esprit Saint, à la Sainte Église catholique, à la communion des saints, à la rémission des péchés, à la résurrection de la chair, à la vie éternelle. Amen.
3: Père éternel, je t'offre le corps et le sang, l'âme et la divinité de ton Fils bien-aimé, notre Seigneur Jésus-Christ.
4: En réparation de nos péchés et de ceux du monde entier.
3: Par sa douloureuse passion,
4: sois miséricordieux pour nous et pour le monde entier.
3: Par sa douloureuse passion,
4: sois miséricordieux pour nous et pour le monde entier.
3: Par sa douloureuse passion,
4: sois miséricordieux pour nous et pour le monde entier.
3: Par sa douloureuse passion,
4: sois miséricordieux pour nous et pour le monde entier.
3: Par sa douloureuse passion,
4: sois miséricordieux pour nous et pour le monde entier.
3: Par sa douloureuse passion,
4: sois miséricordieux pour nous et pour le monde entier.
3: Par sa douloureuse passion,
4: sois miséricordieux pour nous et pour le monde entier.
3: Par sa douloureuse passion,
4: sois miséricordieux pour nous et pour le monde entier.
3: Par sa douloureuse passion,
4: sois miséricordieux pour nous et pour le monde entier.
3: Par sa douloureuse passion,
4: sois miséricordieux pour nous et pour le monde entier.

0: éternel, je t'offre le corps et le sang, l'âme et la divinité de ton Fils bien-aimé, notre Seigneur Jésus-Christ.
1: En réparation de nos péchés et de ceux du monde entier.
0: Par sa douloureuse passion,
1: sois miséricordieux pour nous et pour le monde entier.
0: Par sa douloureuse passion,
1: sois miséricordieux pour nous et pour le monde entier.
0: Par sa douloureuse passion,
1: sois miséricordieux pour nous et pour le monde entier.
0: Par sa douloureuse passion,
1: sois miséricordieux pour nous et pour le monde entier.
0: Par sa douloureuse passion,
1: sois miséricordieux pour nous et pour le monde entier.
0: Par sa douloureuse passion,
1: sois miséricordieux pour nous et pour le monde entier.
0: Par sa douloureuse passion,
1: sois miséricordieux pour nous et pour le monde entier.
0: Par sa douloureuse passion,
1: sois miséricordieux pour nous et pour le monde entier.
0: Par sa douloureuse passion,
1: sois miséricordieux pour nous et pour le monde entier.
0: Par sa douloureuse passion,
1: sois miséricordieux pour nous et pour le monde entier.

0: Père éternel, je t'offre le corps et le sang, l'âme et la divinité de ton Fils bien-aimé, notre Seigneur Jésus-Christ.
1: En réparation de nos péchés et de ceux du monde entier.
0: Par sa douloureuse passion,
1: sois miséricordieux pour nous et pour le monde entier.
0: Par sa douloureuse passion,
1: sois miséricordieux pour nous et pour le monde entier.
0: Par sa douloureuse passion,
1: sois miséricordieux pour nous et pour le monde entier.
0: Par sa douloureuse passion,
1: sois miséricordieux pour nous et pour le monde entier.
0: Par sa douloureuse passion,
1: sois miséricordieux pour nous et pour le monde entier.
0: Par sa douloureuse passion,
1: sois miséricordieux pour nous et pour le monde entier.
0: Par sa douloureuse passion,
1: sois miséricordieux pour nous et pour le monde entier.
0: Par sa douloureuse passion,
1: sois miséricordieux pour nous et pour le monde entier.
0: Par sa douloureuse passion,
1: sois miséricordieux pour nous et pour le monde entier.
0: Par sa douloureuse passion,
1: sois miséricordieux pour nous et pour le monde entier.

0: Père éternel, je t'offre le corps et le sang, l'âme et la divinité de ton Fils bien-aimé, notre Seigneur Jésus-Christ.
1: En réparation de nos péchés et de ceux du monde entier.
0: Par sa douloureuse passion,
1: sois miséricordieux pour nous et pour le monde entier.
0: Par sa douloureuse passion,
1: sois miséricordieux pour nous et pour le monde entier.
0: Par sa douloureuse passion,
1: sois miséricordieux pour nous et pour le monde entier.
0: Par sa douloureuse passion,
1: sois miséricordieux pour nous et pour le monde entier.
0: Par sa douloureuse passion,
1: sois miséricordieux pour nous et pour le monde entier.
0: Par sa douloureuse passion,
1: sois miséricordieux pour nous et pour le monde entier.
0: Par sa douloureuse passion,
1: sois miséricordieux pour nous et pour le monde entier.
0: Par sa douloureuse passion,
1: sois miséricordieux pour nous et pour le monde entier.
0: Par sa douloureuse passion,
1: sois miséricordieux pour nous et pour le monde entier.
0: Par sa douloureuse passion,

0: Père éternel, je t'offre le corps et le sang, l'âme et la divinité de ton Fils bien-aimé, notre Seigneur Jésus-Christ.
1: En réparation de nos péchés et de ceux du monde entier.
0: Par sa douloureuse passion,
1: sois miséricordieux pour nous et pour le monde entier.
0: Par sa douloureuse passion,
1: sois miséricordieux pour nous et pour le monde entier.
0: Par sa douloureuse passion,
1: sois miséricordieux pour nous et pour le monde entier.
0: Par sa douloureuse passion,
1: sois miséricordieux pour nous et pour le monde entier.
0: Par sa douloureuse passion,
1: sois miséricordieux pour nous et pour le monde entier.
0: Par sa douloureuse passion,
1: sois miséricordieux pour nous et pour le monde entier.
0: Par sa douloureuse passion,
1: sois miséricordieux pour nous et pour le monde entier.
0: Par sa douloureuse passion,
1: sois miséricordieux pour nous et pour le monde entier.
0: Par sa douloureuse passion,
1: sois miséricordieux pour nous et pour le monde entier.
0: Par sa douloureuse passion,
1: sois miséricordieux pour nous et pour le monde entier.
2: Dieu saint, saint fort, saint immortel,
3: aie pitié de nous et du monde entier.
2: Dieu saint, saint fort, saint immortel,
3: aie pitié de nous et du monde entier.
2: Dieu saint, saint fort, saint immortel,
3: aie pitié de nous et du monde entier.
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5: Jésus, j'ai confiance en toi.
4: Jésus, j'ai confiance en toi.
5: Jésus, j'ai confiance en toi.
4: Jésus, j'ai confiance en toi.
5: Jésus, j'ai confiance en toi.

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2: De quelle manière l'Église participe-t-elle au sacrifice eucharistique?
3: Dans l'Eucharistie, le sacrifice du Christ devient aussi le sacrifice des membres de son corps. La vie des fidèles, leur louange, leur action, leur prière, leur travail sont unis à ceux du Christ. En tant que sacrifice, l'Eucharistie est aussi offerte pour tous les fidèles, pour les vivants et les défunts, en réparation des péchés de tous les hommes et pour obtenir de Dieu des bienfaits spirituels et temporels. De plus, l'Église du ciel est présente dans l'offrande du Christ.
2: Comment Jésus est-il présent dans l'Eucharistie?
3: Jésus-Christ est présent dans l'Eucharistie d'une façon unique et incomparable. Il est présent en effet de manière vraie, réelle, substantielle, avec son corps et son sang, avec son âme et sa divinité. Dans l'Eucharistie est donc présent de manière sacramentelle, c'est-à-dire sous les espèces du pain et du vin, le Christ tout entier, Dieu et homme.
2: Que signifie la transsubstantiation?
3: La transsubstantiation signifie la conversion de toute la substance du pain en la substance du corps du Christ et de toute la substance du vin en la substance de son sang. Cette conversion se réalise au cours de la prière eucharistique par l'efficacité de la parole du Christ et de l'action de l'Esprit-Saint. Toutefois, les apparences sensibles du pain et du vin, c'est-à-dire les espèces eucharistiques, demeurent inchangées.
2: La fraction du pain divise-t-elle le Christ?
3: La fraction du pain ne divise pas le Christ. Il est tout entier et intégralement présent en chacune des espèces eucharistiques et en chacune de leurs parties.
2: Jusqu'à quand demeure la présence eucharistique du Christ?
3: Elle demeure tant que subsistent les espèces eucharistiques.
2: Quelle sorte de culte est-il dû au sacrement de l'Eucharistie?
3: C'est le culte de l'atrie, c'est-à-dire l'adoration réservée à Dieu seul, soit durant la célébration eucharistique, soit en dehors d'elle. L'Église conserve en effet, avec le plus grand soin, les hosties consacrées. Elle les porte aux malades et aux personnes qui sont dans l'impossibilité de participer à la messe. Elle présente l'hostie à l'adoration solennelle des fidèles, la porte en procession et elle invite à la visite fréquente et à l'adoration du Saint-Sacrement conservé dans le tabernacle.
2: Pourquoi l'Eucharistie est-elle le banquet pascal?
3: L'Eucharistie est le banquet pascal parce que le Christ, accomplissant sacramentellement sa Pâque, nous donne son corps et son sang offerts en nourriture et en boisson. Il nous unit à lui et entre nous dans son sacrifice.
2: Que signifie l'autel?
3: L'autel est le symbole du Christ lui-même, présent comme victime sacrificielle, autel, sacrifice de la croix, et comme nourriture céleste qui se donne à nous, autel, table eucharistique.
2: Quand l'Église fait-elle obligation de participer à la messe?
3: L'Église fait obligation aux fidèles de participer à la messe tous les dimanches et aux fêtes de préceptes, et elle recommande d'y participer aussi les autres jours.
2: Quand doit-on communier?
3: L'Église recommande aux fidèles qui prennent part à la messe de recevoir aussi, avec les dispositions voulues, la communion en prescrivant l'obligation au moins à Pâques.
2: Qu'est-il exigé pour recevoir la communion?
3: Pour recevoir la communion, il faut être pleinement incorporé à l'Église catholique

0: et être en état de grâce, c'est-à-dire sans conscience d'avoir commis de péché mortel. Celui qui est conscient d'avoir commis un péché grave doit recevoir le sacrement de la réconciliation avant d'accéder à la communion. Il importe aussi d'avoir un esprit de recueillement et de prière, d'observer le jeûne prescrit par l'Église et d'avoir des attitudes corporelles dignes, gestes, vêtements, comme marque de respect envers le Christ.
1: Quels sont les fruits de la communion?
0: La communion fait grandir notre union au Christ et avec son Église. Elle maintient et renouvelle la vie de grâce reçue au baptême et à la confirmation, et elle accroît l'amour envers le prochain. En nous fortifiant dans la charité, elle efface les péchés véniels et nous préserve pour l'avenir des péchés mortels.
1: Quand est-il possible d'administrer la communion à d'autres chrétiens?
0: Les ministres catholiques administrent licitement la communion aux membres des églises orientales qui ne sont pas en pleine communion avec l'Église catholique, mais qui la demandent de leur plein gré avec les dispositions requises. Quant aux membres des autres communautés ecclésiales, les ministres catholiques administrent licitement la communion aux fidèles qui, en raison d'une nécessité grave, la demandent de leur plein gré, qui sont bien disposés et qui manifestent la foi catholique à l'égard du sacrement.
2: Le sacrement de pénitence et de réconciliation.
1: Pourquoi l'Eucharistie est-elle gage de la gloire à venir?
0: Parce que l'Eucharistie comble de toutes les grâces et bénédictions du ciel, elle nous rend forts pour notre pèlerinage en cette vie et elle fait désirer la vie éternelle, nous unissant déjà au Christ assis à la droite du Père, à l'Église du ciel, à la bienheureuse Vierge Marie et à tous les saints.
1: Comment est appelé ce sacrement?
0: Il est appelé sacrement de pénitence, de réconciliation, du pardon, de la confession, de la conversion. Le Christ ressuscité a institué ce sacrement quand il est apparu à ses apôtres le soir de Pâques et qu'il leur a dit « Recevez l'Esprit Saint. Tout homme à qui vous remettrez ses péchés, ils lui seront remis. Tout homme à qui vous maintiendrez ses péchés, ils lui seront maintenus. » Jean, chapitre 20, versets 22 à 23.
2: Saint Ignace d'Antioche disait, « Dans l'Eucharistie, nous rompons un même pain qui est remède d'immortalité, antidote pour ne pas mourir, mais pour vivre en Jésus-Christ. »

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3: Amis auditrices, amis auditeurs, bienvenue à Identité. Identité, votre émission, notre émission de connaissance de soi, de formation humaine, de développement humain intégral. Nous voilà partis avec une nouvelle série d'émissions après avoir découvert le développement de la personne en 8 étapes. Nous voilà partis avec la communication. Comment communiquer avec l'autre, entrer en relation avec l'autre, comment communiquer en famille. Bien souvent, nous nous sentons frustrés, blessés. Nous sentons qu'on ne nous respecte pas parce que nous n'avons pas été écoutés. Nous n'avons pas rencontré l'adhésion à ce que nous avons exprimé. Je vous propose donc de faire un chemin de communication, un chemin où on exprime soi-même ce que l'on est quand on parle. Tu es toi quand tu parles. Et ce chemin, je vous propose de le faire avec Jacques Salomé à partir de son ouvrage « Tais-toi quand tu parles ». Tais-toi, c'est-à-dire tu es toi quand tu parles. Et non pas tais-toi quand tu parles. Quel enfant, quel ex-enfant n'a vécu ce sentiment diffus de mal communiquer avec ses proches, avec ses professeurs, avec le monde des adultes, qui ne rencontre au quotidien la difficulté de se dire et d'être entendu, c'est-à-dire compris, qui n'a senti la violence d'entendre l'autre parler sur lui, penser à sa place, décider pour son bien, l'engager dans un projet, un mode de vie où il ne se retrouve pas. Et bien souvent, c'est ce qui arrive à l'enfant. Il sent la violence d'entendre l'autre, l'adulte, parler sur lui. Penser à sa place. Oh, combien de fois pensons-nous à la place des autres? Surtout décider pour son bien ou croire décider pour son bien. Engager l'autre, l'enfant, dans un projet, dans un mode de vie où il ne se retrouve pas, sans prendre le temps de savoir où est-ce qu'il se retrouve, ce qui le rejoint. Qui n'a entendu et reçu comme un rejet, une négation de sa personne, les a priori, les jugements ou les affirmations péremptoires qui ferment le possible d'un échange quand il tentait de donner son point de vue ou son vécu. Oh, bien souvent nous crions, c'est moi ton père, c'est moi ta mère, ça suffit, tais-toi, je sais. Mais est-ce qu'on sait le sentiment qui habite l'enfant? On a des a priori. On décide pour lui. Qui n'a vécu le sentiment humiliant ou injuste de se laisser définir? Tel il est comme ci, il est comme ça, il est comme ça. On le définit, on le catégorise. Tel qu'il n'est pas. Qui n'a pas éprouvé le désarroi de voir opposé à son ressenti, à ses perceptions, à ses croyances, d'autres ressentis, d'autres perceptions et d'autres croyances qui, au-delà d'un témoignage ou d'un partage, voulaient s'imposer à lui et l'inviter ou le forcer à renoncer à son propre point de vue. Très souvent, nous faisons violence à l'autre, surtout à l'enfant, nous imposant à lui, l'invitant ou le forçant à renoncer à son propre point de vue. Alors, interrogeons-nous. Il est bon de s'interroger. S'interroger sur la façon dont chacun d'entre nous a appris à communiquer. Comment est-ce que j'ai appris à communiquer? C'est-à-dire à entrer en relation avec l'autre. Comment est-ce que j'ai appris à échanger, à transmettre ma pensée, mes sentiments, à les exprimer et surtout à me communiquer. Et surtout, m'écommuniquer, c'est-à-dire justement ne pas se faire comprendre. Dans un système familial, de ses origines, dans le système scolaire de son enfance, dans le milieu social qui entourait et qui clôturait parfois mon existence, s'interroger. S'interroger pour s'apercevoir probablement avec malaise, résistance diverse, découragement ou révolte que nous avons tous appris à incommuniquer, c'est-à-dire à ne pas communiquer du tout, à couper la relation avec l'autre, pour découvrir au milieu de sa vie que chacun d'entre nous, qu'il le sache, qu'il le cache ou qu'il le montre, est un infirme, un handicapé profond de la communication et des relations humaines. Quand on arrive au milieu de la vie, on a bien vécu, on arrive autour de la quarantaine, entre 40 et 50 ans, on va découvrir, même en partant de 35 ans, on va découvrir alors qu'on est un handicapé profond de la communication et des relations humaines. On n'a pas appris à communiquer. On va s'interroger pour se demander dans l'urgence d'une crise personnelle ou familiale. Mais dans quel monde je vis ? Quelle est cette civilisation où personne ne songe à nous apprendre l'échange, le partage, la confrontation et le dialogue ? Et dans un couple, cela est souvent dramatique. L'homme et la femme ne communiquent pas. Ils s'imposent leurs idées. L'un doit fléchir devant l'autre, se soumettre. L'autre n'accueille pas le ressenti qui accompagne les paroles. On manque de bienveillance parce qu'on n'a pas appris à communiquer. Ou comme le dit Jacques Salomé, on a tous appris à incommuniquer, c'est-à-dire à ne pas laisser passer la relation à l'autre. Pour prendre la décision de sortir du double piège dans lequel la plupart d'entre nous s'enferment, donc celui de l'accusation d'autrui et du monde en général, ou celui de l'accusation, disqualification de soi-même, ou auto-accusation très pratiquée également, bon, en Occident, mais aussi dans notre pays, dans notre continent. On accuse l'autre et on s'accuse. Retenons donc que l'apprentissage de la communication ressemble à un jardin. Alors, devenons des jardiniers. Et si nous acceptons de découvrir, d'entretenir, de laisser fleurir le jardin qui est en nous. L'apprentissage de la communication ressemble à un jardin. Je deviens un jardinier, je découvre, j'entretiens, je laisse fleurir le jardin qui est en moi. C'est ainsi que Gianada dira « Fleurir là où Dieu nous a semés ».

Alors, considérons le jardin relationnel. Dans un jardin, il faut couper, il faut débroussailler, donc il faut élaguer, il faut faire de l'espace, il faut travailler autour des plantes pour qu'elles poussent. Élaguons, débroussaillons dans notre jardin relationnel. Nous allons y découvrir quoi? Nos attentes, nos projets de partage et l'état actuel de nos communications. Nous avons tous, enfants ou adultes, une aspiration fondamentale au dialogue. On veut rentrer en relation avec l'autre. On veut partager avec l'autre. On veut amplifier tout ce qui a possibilité en soi. Le véritable dialogue, il est fondé sur une double possibilité. La première, la possibilité de se dire avec le plus de liberté possible et d'être entendu sans jugement, sans rejet. La possibilité que l'autre m'offre de me dire, de dire ce qui m'habite. Quand je dis ce qui m'habite, je me dis avec le plus de liberté possible. Et cette possibilité d'être entendu, c'est-à-dire d'être reçu, d'être reconnu dans ce que je dis, sans qu'on me juge et sans qu'on me rejette. Ça, c'est le premier fondement, le premier pied fondamental d'un véritable dialogue. Le second appui, c'est la possibilité de permettre à l'autre de se dire avec le plus de liberté possible et d'être entendu avec une liberté équivalente. C'est-à-dire, je me dis avec le plus de liberté possible, je suis entendu sans être jugé et sans rejet, et je permets à l'autre de se dire avec le plus de liberté possible et d'être entendu sans être jugé, sans rejet. Voilà. Ainsi décrit les deux piliers d'un véritable dialogue fondé sur deux possibilités. Élaguons, débroussaillons notre jardin. Cela me fait penser à ce que Jésus nous dit dans l'Évangile selon saint Jean au chapitre 15. « Je suis la vigne et mon Père est le vigneron. » Et mon Père, il coupe les branches pour que la vigne pousse davantage parce que vous, vous êtes les sarments de cette vigne. Vous êtes les branches de cette vigne. Il va élaguer, il va couper. Et ainsi, vous pourrez pousser. Mais la branche qui ne porte pas de fruits, on va la couper. Elle va devenir sèche et on va la jeter au feu. Véritable dialogue fondé sur deux possibilités. Celle de me dire le plus, avec le plus de liberté possible et d'être entendu sans être jugé et sans être rejeté. Et celle que j'offre à l'autre de se dire avec le plus de liberté possible sans être jugé ni rejeté, mais bien au contraire, être entendu. Élaguons, débroussaillons notre jardin relationnel. Nous croyons trop souvent qu'il suffit de se dire pour être entendu. Nous pensons sans arrière-pensée qu'il suffit d'être clair pour être compris. Nous vivons comme s'il suffisait d'être sincère pour être cru, malheureusement. On peut être sincère et manquer de lucidité quand on croit qu'il suffit d'être sincère pour être cru, pour que l'autre nous croie. Quand on pense qu'il suffit d'être clair pour être compris. Nous nous butons à l'incompréhension, au rejet. Donc, il ne suffit pas d'être clair pour être compris. Il ne suffit pas d'être sincère pour être cru. Il faut être sincère, il faut être clair, mais plus encore. Nous sommes persuadés que la bonne volonté et une intention positive sont suffisantes pour s'entendre avec autrui. S'entendre voulant dire, pour beaucoup, être d'accord. Et être d'accord, avoir compris l'autre. S'entendre avec autrui, est-ce que ça veut dire être d'accord? Tout ça, ce sont des choses qui nous habitent. Et toutes ces croyances, chacun va s'apercevoir, avec plus ou moins de souffrance, que ces croyances se révèlent factices, ne suffisent pas à permettre la communication. Il ne suffit pas que je sois clair. Il ne suffit pas que je sois sincère. Il ne suffit pas que je sois de bonne volonté.
Mais que faut-il alors pour permettre une véritable communication? Nous découvrons lentement et irrémédiablement que les mots recouvrent des intentionnalités, des réalités, des propositions et des possibles, des partages très variables. Chacun de nous fait cette expérience. Un bonjour peut signifier un bonjour, donc un souhait de bonjour, mais un bonjour peut signifier pour quelqu'un une alerte, une déclaration de guerre. Et pourtant, bonjour, on entend bonjour. Il y a de la déperdition dans la communication. Ce qui est entendu est différent de ce qui est dit. Actuellement, je parle, mais ce que je dis peut être différemment entendu par tous ceux qui écoutent. Nous découvrons que chacun de nous a des filtres, des références, des points de fixation ou des zones d'intolérance, des seuils de tolérance fragiles, à la fois proches et lointains de ceux qui nous entourent. Quand on dit quelque chose, ça me rejoint de telle ou telle manière. Alors j'entends de telle ou telle manière. Le mot fin, F-A-I-M, avoir faim, peut avoir une connotation différente pour 10 personnes qui entendent ce mot. J'ai faim. Pour certains, j'ai faim de quoi? De nourriture. J'ai faim d'amour. J'ai faim d'argent. J'ai faim peut ramener à une histoire terrible où on a manqué de nourriture, où on a été blessé, on a été battu. J'ai faim peut rappeler à quelqu'un quoi? Un banquet copieux où on a très bien mangé, où on a trop mangé. J'ai faim peut ramener à des enfants squelettiques, à la famine. J'ai faim peut ramener à la joie, à la blessure. Chacun de nous, nous découvrons lentement et de façon irrémédiable que chacun de nous a des filtres, des références, des points de fixation ou des zones d'intolérance, des seuils de tolérance fragiles, à la fois proches et lointains de ceux qui nous entourent. Pourquoi il m'a dit bonjour et puis il ne m'a pas regardé? Et un autre dira, pourquoi il m'a dit bonjour et puis il m'a regardé dans les yeux? C'est quoi? Des zones d'intolérance, des seuils de tolérance fragiles. Nous allons découvrir lentement et irrémédiablement dans notre vie que la réciprocité est rare, que le dialogue reste toujours une aventure, que le partage devient parfois un risque. Je prends le risque de me dire à quelqu'un. Je prends le risque de m'ouvrir. Oh, combien de fois avons-nous peur? Et nous fermons-nous. Et nous ne prenons pas le risque de partager. Parce qu'en fait, l'amour est risque. Nous découvrons lentement et irrémédiablement, que notre corps inscrit nos silences. Il les garde. Il garde la trace de nos conflits. Il les structure en malaise, en tension, en déséquilibre, en dysfonctionnement aléatoire, sans que nous ayons prise sur eux. Mon corps inscrit mes silences. Il garde la trace de mes conflits. Il les structure en malaise, en tension, en déséquilibre, en dysfonctionnement aléatoire. Et je n'ai pas de prise sur ces malaises, sur ces tensions, sur ces déséquilibres, sur ces dysfonctionnements. Mais quand on va me dire quelque chose, ça va me rejoindre quelque part. Peut-être pourrais-je prendre l'habitude de me poser la question quand je réagis d'une manière énergique, vivace, violente, agressive. À un dire, à un faire, je pourrais prendre l'habitude de me poser la question « Pourquoi ça me dérange? Pourquoi ça me fait réagir comme ça? » Au lieu de dire à l'autre « Tu parles mal », au lieu de dire à l'autre « Tu n'es pas bon, ta bouche est amère », je pourrais m'interroger « Quelle zone d'intolérance a touché en moi, puisque c'est moi qui réagis? Quel seuil de tolérance fragile ça a touché en moi? Quel point de fixation, quelle référence, quel filtre j'ai pu mettre? Qu'est-ce que ça réveille en moi?
nous découvrons lentement et irrémédiablement que l'indicible, ce qu'on ne peut pas dire, ou le non-dit, ce qu'on ne dit pas, se crie avec le langage du corps révolté. Regardez tous les gestes que nous faisons quand nous parlons. Le corps qui est tendu. Quand le corps se dit avec des malaises, mal dit, avec des maladies, mal dit, avec des somatisations mises en mots, M-A-U-X, ou avec des passages à l'acte somatique, c'est-à-dire un ensemble de violences que je reçois ou que je donne. Accident, violence subie ou recherchée. Il y a des gens qui ont le coup facile, la gâchette facile, ça part rapidement. On tape, on casse, on crie. Ça, c'est en moi. Mon corps a enregistré ça. D'où ça vient? D'où ça vient? D'où cela vient-il? Je découvre cela lentement et d'une façon irrémédiable. Ça y est là. Mais je peux apprivoiser. Alors, regardons la petite Anaïs. Merveilleuse Anaïs, petite fille de 8 ans, qui intervient auprès d'une de ses camarades qui a été accusée d'être menteuse par son institutrice. Un adulte qui dit à un enfant, tu es menteur. Au lieu de dire, tu dis des mensonges. Elle avait laissé croire en effet que ses parents étaient morts, qu'elle était orpheline élevée par une vieille tante, alors qu'il n'en était rien. La maîtresse découvre cela et elle traite la petite fille de menteuse. Anaïs, donc, pendant la récréation, est venue vers celle qui est rejetée, vers la « menteuse », entre guillemets. Et Anaïs lui dit, « Moi, je sais que tu n'es pas que menteuse, que tu es généreuse, que tu m'as prêté tes crayons de couleur l'autre fois, que tu sais jouer à la marelle mieux que moi, que tu récites la table de 9 sans te tromper. Moi, je ne te vois pas comme une menteuse. » Voilà une issue de secours que Anaïs propose à cette petite qui a été cataloguée, enfermée comme menteuse. Combien nous faut-il de tâtonnements, de malentendus, de souffrances pour découvrir que communiquer, c'est mettre en commun, soit des différences, soit des ressemblances. C'était Marie-Pierre Elogne dans Identité.

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0: Pour votre salut, il est 16h.

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0: Pour votre salut, il est 17h.

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2: Alléluia! Je dis alléluia! Lève les mains en signe d'adoration vers le Seigneur.

0: 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Notre-Dame de la Divine Miséricorde, priez pour nous.
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tant de joie à partager, tant d'espérance dans mon cœur. 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J'entre désormais dans la gloire de Dieu. Car voilà, j'ai trouvé grâce à ses yeux. Le temps s'en va et l'homme avec lui.

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0: Pour votre salut, il est 18h.
3: L'ange du Seigneur porte l'annonce à Marie. Je vous salue Marie, pleine de grâce. Le Seigneur est avec vous. Vous êtes bénie entre toutes les femmes. Et Jésus, le fruit de vos entrailles, est béni.
4: Sainte Marie, Mère de Dieu, priez pour nous pauvres pécheurs, maintenant et à l'heure de notre mort. Amen.
3: Voici la servante du Seigneur.
4: Qu'il me soit fait selon ta parole.
3: Je vous salue Marie, pleine de grâce. Le Seigneur est avec vous. Vous êtes bénie entre toutes les femmes. Et Jésus, le fruit de vos entrailles, est béni.
4: Sainte Marie, Mère de Dieu, priez pour nous, pauvres pécheurs, maintenant et à l'heure de notre mort. Amen.
3: Et le Verbe s'est fait chair.
4: Et il a habité parmi nous.
3: Je vous salue, Marie, pleine de grâce. Le Seigneur est avec vous. Vous êtes bénie entre toutes les femmes. Et Jésus, le fruit de vos entrailles, est béni.
4: Sainte Marie, Mère de Dieu, priez pour nous, pauvres pécheurs, maintenant et à l'heure de notre mort. Amen.
3: Priez pour nous, Sainte Mère de Dieu,
4: afin que nous soyons rendus dignes des promesses du Christ.
3: Que ta grâce, Seigneur, se répande dans nos cœurs. Par le message de l'ange, tu nous as fait connaître l'incarnation de ton Fils bien-aimé. Conduis-nous par sa passion et par sa croix jusqu'à la gloire de la résurrection. Par le Christ notre Seigneur.
4: Amen.

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Lecture de la première lettre de saint Pierre. Vous le savez, ce qui vous a libéré de la vie sans but que vous meniez à la suite de vos pères, ce n'est pas l'or et l'argent, car ils seront détruits. C'est le sang précieux du Christ, l'agneau sans défaut et sans tache. Dieu l'avait choisi dès avant la création du monde et il l'a manifesté à cause de vous en ces temps qui sont les derniers. C'est par lui que vous croyez en Dieu, qu'il a ressuscité d'entre les morts et lui a donné la gloire. Ainsi, vous mettez votre foi et votre espérance en Dieu. En obéissant à la vérité, vous vous êtes purifiés pour vous aimer sincèrement comme des frères. D'un cœur pur, aimez-vous intensément les uns les autres, car Dieu vous a fait renaître, non pas d'une semence périssable, mais d'une semence impérissable, sa parole vivante qui demeure. C'est pourquoi l'Écriture dit « Toute créature est comme l'herbe, toute sa gloire est comme la fleur des champs. L'herbe s'est desséchée et la fleur s'est fanée, mais la parole du Seigneur demeure pour toujours. » Or, cette parole, c'est l'Évangile qui vous a été annoncée.

0: Que tous les enfants venus au monde en ce jour,
1: comme nous y invite notre Père Saint Benoît, le cœur purifié par le pardon mutuel, prions en toute vérité.

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0: Pour votre salut, il est 19h.
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3: Intention pour les bienfaiteurs et donateurs de Radio Maria. Ô Vierge Marie, jette ton regard de compassion sur tes enfants fatigués et affaiblis par la maladie. Par ta puissante intervention, restaure tout leur être, corps et âme. Nous t'en prions.
4: Action de grâce au Seigneur pour tous les bienfaits dans la famille de Maman Dieu Agnès. Elle demande l'unité, la paix et la conversion de tous ses enfants et toute la famille. Demandez par Maman Dieu Agnès.
5: L'ONG Mirasu rend grâce au Seigneur pour tous les bienfaits reçus depuis le début de cette année 2026. Elle prie le Tout-Puissant d'étendre sa divine main sur elle, ses projets, ses étudiants, en formation, en stage et en quête d'emploi, et surtout sa nouvelle rentrée de formation qualifiante prévue le 13 août prochain, afin qu'elle connaisse un succès sans précédent par l'intercession de Notre-Dame de toute grâce. Seben Israël Yahou rend grâce au Seigneur pour tous les bienfaits reçus depuis le début de cette année 2026. Il prie le Tout-Puissant d'étendre sa divine main sur l'ONG Mirasu, ses projets, sa famille et surtout sa vie spirituelle par l'intercession de Notre-Dame de toute grâce.
3: Une fidèle demande au Seigneur aide, assistance et protection pour sa famille et elle, par l'intercession de Notre-Dame du Perpétuel Secours. Une fidèle confie son neveu Kwasi Yahouil Adams au Seigneur pour aide, assistance, guérison et délivrance par Notre-Dame de la Délivrance.
6: Radio Maria confie au Seigneur le Père Saint Jean-Claude pour aide, assistance, protection et guérison par l'intercession de Notre-Dame, santé des malades.
3: Aide, assistance et protection du Seigneur pour les dirigeants de l'entreprise, à tout le personnel de geste aussi et à leurs familles ainsi que les installations. Je mets mon espoir dans le Seigneur, je suis sûr de sa parole. Le Seigneur a donné, le Seigneur a repris, que le nom du Seigneur soit béni.
6: La famille Ba prie pour la vie avec Dieu de Vibi Ba et de Ouattara Fatoumata par l'intercession de la Vierge Marie. Prions pour la vie avec Dieu de Kwasi Bertin Touré, Nguesson Aminon Viviane, Touré Adjoa Jonas, Touré Ngoron Ferdinand, Koué Aminon Madeleine, demandé par leurs enfants.
4: Une famille prie pour la vie avec Dieu de Nyonko Antoinette, Akuba Marc, de ses parents paternels et maternels, de ses beaux-parents paternels et maternels, des âmes connues et inconnues en purification.
7: Prions pour la vie avec Dieu de Kwaku Kofi Ambroise, que le Seigneur pardonne ses péchés et le reçoive dans sa maison de paix.
8: Radio Maria prie pour la vie avec Dieu de Sébastien Kofi Kwame dit Sébastie, que le Seigneur le reçoive dans sa félicité céleste.
3: Les enfants de Arthur Ouloté prient pour la vie avec Dieu de Yoroba Agnès, Oulobo Marie et de Ouloté Mathurin. En union avec la famille Ngoran, prions pour la vie avec Dieu de Gérard Ngoran, Maxime Yoboué, Joseph Ngoran, Ernest Conan, Kongwe Joséphine, Oka Kwaku, tous leurs parents défunts et les âmes du purgatoire.
4: Repos de l'âme de Maman Dia Akissi Colette, que le Seigneur lui pardonne ses fautes et l'accueille dans sa félicité céleste.
5: Madame Miao prie pour la vie avec Dieu de sa sœur Ba Adjoa Clarisse et pour tous les défunts de sa famille maternelle et paternelle, que le Seigneur, le Dieu de miséricorde, leur accorde la paix éternelle.
3: Prions pour la vie avec Dieu de sœur Joséphine Adoua Apo, de la congrégation des sœurs Notre-Dame de la Paix, que le Seigneur l'accueille dans sa demeure en compagnie de tous les anges et des saints. Parmi ceux qui se sont endormis dans l'espérance de la résurrection, se comptent les membres de nos familles respectives, les auditeurs, les bienfaiteurs et donateurs de Radio Maria. Seigneur notre Dieu, à cause de ton autre nom qui est miséricorde, par la puissante intercession de la Vierge Marie, accueille-les. Que le Seigneur Jésus-Christ daigne les accueillir et les accepter dans son royaume céleste et de joie sans fin, par le secours de Notre-Dame de Mont-Ligion.
9: Au nom du Père et du Fils et du Saint-Esprit. Amen. Seigneur Dieu de bonté, nous voici devant toi. On te rend grâce, te bénit et te dit merci parce que tu es notre Père. Nous venons à toi avec l'intercession de la Vierge Marie pour t'offrir toutes les intentions de notre diocèse et de tous tes enfants qui ont besoin de ta grâce et de ton amour. Je crois en Dieu, le Père Tout-Puissant,
10: Créateur.

0: Tout-Puissant, d'où il viendra juger les vivants et les morts. Je crois en l'Esprit Saint, à la Sainte Église catholique, à la communion des saints, à la rémission des péchés, à la résurrection de la chair, à la vie éternelle. Amen.
1: Notre Père qui es aux cieux, que ton nom soit sanctifié, que ton règne vienne, que ta volonté soit faite sur la terre comme au ciel.
0: Donne-nous aujourd'hui notre pain de ce jour. Pardonne-nous nos offenses, comme nous pardonnons aussi à ceux qui nous ont offensés. Et ne nous laisse pas entrer en tentation, mais délivre-nous du mal.
1: Car c'est à toi qu'appartiennent
0: le règne, la puissance et la gloire pour les siècles des siècles. Amen.
1: À l'honneur de Dieu, Trinité, je vous salue Marie, pleine de grâce, le Seigneur est avec vous. Vous êtes bénie entre toutes les femmes et Jésus, le fruit de vos entrailles, est béni.
0: Sainte Marie, Mère de Dieu, priez pour nous pauvres pécheurs, maintenant et à l'heure de notre mort. Amen.
1: Je vous salue Marie, pleine de grâce, le Seigneur est avec vous. Vous êtes bénie entre toutes les femmes et Jésus, le fruit de vos entrailles, est béni.
0: Sainte Marie, Mère de Dieu, priez pour nous pauvres pécheurs, maintenant et à l'heure de notre mort. Amen.
1: Je vous salue Marie, pleine de grâce, le Seigneur est avec vous. Vous êtes bénie entre toutes les femmes et Jésus, le fruit de vos entrailles est béni.
0: Sainte Marie, Mère de Dieu, priez pour nous pauvres pécheurs, maintenant et à l'heure de notre mort. Amen.
1: Gloire au Père, au Fils et au Saint-Esprit.
0: Comme il était au commencement, maintenant et toujours, dans les siècles des siècles. Amen.
1: Notre-Dame de toute grâce,
0: priez pour nous.
1: Premier mystère joyeux, l'Annonciation. Fruit du mystère, l'obéissance.
2: Notre Père qui es aux cieux, que ton nom soit sanctifié, que ton règne vienne. Que ta volonté soit faite sur la terre comme au ciel.
0: Donne-nous aujourd'hui notre pain de ce jour. Pardonne-nous nos offenses, comme nous pardonnons aussi à ceux qui nous ont offensés. Et ne nous laisse pas entrer en tentation, mais délivre-nous du mal.
2: Car c'est à toi qu'appartiennent
0: le règne, la puissance et la gloire pour les siècles des siècles. Amen.
2: Je vous salue Marie, pleine de grâce, le Seigneur est avec vous. Vous êtes bénie entre toutes les femmes et Jésus, le fruit de vos entrailles, est béni.
0: Sainte Marie, Mère de Dieu, priez pour nous pauvres pécheurs, maintenant et à l'heure de notre mort. Amen.
2: Je vous salue Marie, pleine de grâce, le Seigneur est avec vous. Vous êtes bénie entre toutes les femmes et Jésus, le fruit de vos entrailles, est béni.
0: Sainte Marie, Mère de Dieu, priez pour nous pauvres pécheurs, maintenant et à l'heure de notre mort. Amen.
2: Je vous salue Marie, pleine de grâce, le Seigneur est avec vous. Vous êtes bénie entre toutes les femmes et Jésus, le fruit de vos entrailles, est béni.
0: Sainte Marie, Mère de Dieu, priez pour nous pauvres pécheurs, maintenant et à l'heure de notre mort. Amen.
2: Je vous salue Marie, pleine de grâce, le Seigneur est avec vous. Vous êtes bénie entre toutes les femmes et Jésus, le fruit de vos entrailles, est béni.
0: Sainte Marie, Mère de Dieu, priez pour nous pauvres pécheurs, maintenant et à l'heure de notre mort. Amen.
2: Je vous salue Marie, pleine de grâce, le Seigneur est avec vous. Vous êtes bénie entre toutes les femmes et Jésus, le fruit de vos entrailles, est béni.
0: Sainte Marie, Mère de Dieu, priez pour nous pauvres pécheurs, maintenant et à l'heure de notre mort. Amen.
2: Je vous salue Marie, pleine de grâce, le Seigneur est avec vous. Vous êtes bénie entre toutes les femmes et Jésus, le fruit de vos entrailles, est béni.
0: Sainte Marie, Mère de Dieu, priez pour nous pauvres pécheurs, maintenant et à l'heure de notre mort. Amen.
2: Je vous salue Marie, pleine de grâce, le Seigneur est avec vous. Vous êtes bénie entre toutes les femmes et Jésus, le fruit de vos entrailles, est béni.
0: Sainte Marie, Mère de Dieu, priez pour nous pauvres pécheurs, maintenant et à l'heure de notre mort. Amen.
2: Je vous salue Marie, pleine de grâce, le Seigneur est avec vous. Vous êtes bénie entre toutes les femmes et Jésus, le fruit de vos entrailles, est béni.
0: Sainte Marie, Mère de Dieu, priez pour nous pauvres pécheurs, maintenant et à l'heure de notre mort. Amen.
2: Je vous salue Marie, pleine de grâce, le Seigneur est avec vous. Vous êtes bénie entre toutes les femmes et Jésus, le fruit de vos entrailles, est béni.
0: Sainte Marie, Mère de Dieu, priez pour nous pauvres pécheurs, maintenant et à l'heure de notre mort. Amen.
2: Je vous salue Marie, pleine de grâce, le Seigneur est avec vous. Vous êtes bénie entre toutes les femmes et Jésus, le fruit de vos entrailles, est béni.
0: Sainte Marie, Mère de Dieu, priez pour nous pauvres pécheurs, maintenant et à l'heure de notre mort. Amen.
2: Gloire au Père, au Fils et au Saint-Esprit,
0: comme il était au commencement, maintenant et toujours, dans les siècles des siècles. Amen.
2: Notre-Dame de toute grâce,
0: priez pour nous.
3: Deuxième mystère joyeux, la visitation. Fruit du mystère, l'amour du prochain.
4: Notre Père qui es aux cieux, que ton nom soit sanctifié, que ton règne vienne, que ta volonté soit faite sur la terre comme au ciel.
5: Donne-nous

0: délivre-nous du mal. Car c'est à toi qu'appartiennent
1: le règne, la puissance et la gloire pour les siècles des siècles. Amen.
0: Je vous salue Marie, pleine de grâce. Le Seigneur est avec vous. Vous êtes bénie entre toutes les femmes et Jésus, le fruit de vos entrailles, est béni.
1: Sainte Marie, Mère de Dieu, priez pour nous pauvres pécheurs, maintenant et à l'heure de notre mort. Amen.
0: Je vous salue Marie, pleine de grâce. Le Seigneur est avec vous. Vous êtes bénie entre toutes les femmes et Jésus, le fruit de vos entrailles, est béni.
1: Sainte Marie, Mère de Dieu, priez pour nous pauvres pécheurs, maintenant et à l'heure de notre mort. Amen.
0: Je vous salue Marie, pleine de grâce, le Seigneur est avec vous. Vous êtes bénie entre toutes les femmes et Jésus, le fruit de vos entrailles est béni.
1: Sainte Marie, Mère de Dieu, priez pour nous pauvres pécheurs, maintenant et à l'heure de notre mort. Amen.
0: Je vous salue Marie, pleine de grâce, le Seigneur est avec vous. Vous êtes bénie entre toutes les femmes et Jésus, le fruit de vos entrailles est béni.
1: Sainte Marie, Mère de Dieu, priez pour nous pauvres pécheurs, maintenant et à l'heure de notre mort. Amen.
0: Je vous salue Marie, pleine de grâce, le Seigneur est avec vous. Vous êtes bénie entre toutes les femmes et Jésus, le fruit de vos entrailles est béni.

0: Amen.
1: Je vous salue Marie, pleine de grâce, le Seigneur est avec vous. Vous êtes bénie entre toutes les femmes et Jésus, le fruit de vos entrailles est béni.
2: Sainte Marie, Mère de Dieu, priez pour nous pauvres pécheurs, maintenant et à l'heure de notre mort. Amen.
1: Je vous salue Marie, pleine de grâce, le Seigneur est avec vous. Vous êtes bénie entre toutes les femmes et Jésus, le fruit de vos entrailles est béni.
2: Sainte Marie, Mère de Dieu, priez pour nous pauvres pécheurs, maintenant et à l'heure de notre mort. Amen.
1: Je vous salue Marie, pleine de grâce, le Seigneur est avec vous. Vous êtes bénie entre toutes les femmes et Jésus, le fruit de vos entrailles est béni.
2: Sainte Marie, Mère de Dieu, priez pour nous pauvres pécheurs, maintenant et à l'heure de notre mort. Amen.
1: Je vous salue Marie, pleine de grâce, le Seigneur est avec vous. Vous êtes bénie entre toutes les femmes et Jésus, le fruit de vos entrailles est béni.
2: Sainte Marie, Mère de Dieu, priez pour nous pauvres pécheurs, maintenant et à l'heure de notre mort. Amen.
1: Que la gloire soit rendue à Dieu le Père, le Fils et le Saint-Esprit.
2: Comme il était au commencement, maintenant et toujours, dans les siècles des siècles. Amen.
1: Notre-Dame de toute grâce,
2: priez pour nous.
3: Troisième mystère joyeux, la naissance de Jésus. Fruit du mystère, le détachement.
4: Notre Père qui es aux cieux, que ton nom soit sanctifié, que ton règne vienne, que ta volonté soit faite sur la terre comme au ciel.
2: Donne-nous aujourd'hui notre pain de ce jour. Pardonne-nous nos offenses, comme nous pardonnons aussi à ceux qui nous ont offensés. Et ne nous laisse pas entrer en tentation, mais délivre-nous du mal.
4: Car c'est à toi qu'appartient
2: le règne, la puissance et la gloire, pour les siècles des siècles. Amen.
4: Je vous salue, Marie, pleine de grâce. Le Seigneur est avec vous. Vous êtes bénie entre toutes les femmes, et Jésus, le fruit de vos entrailles, est béni.
2: Sainte Marie, Mère de Dieu, priez pour nous pauvres pécheurs, maintenant et à l'heure de notre mort. Amen.
4: Je vous salue, Marie, pleine de grâce. Le Seigneur est avec vous. Vous êtes bénie entre toutes les femmes, et Jésus, le fruit de vos entrailles, est béni.
2: Sainte Marie, Mère de Dieu, priez pour nous pauvres pécheurs, maintenant et à l'heure de notre mort. Amen.
4: Je vous salue, Marie, pleine de grâce. Le Seigneur est avec vous. Vous êtes bénie entre toutes les femmes, et Jésus, le fruit de vos entrailles, est béni.
2: Sainte Marie, Mère de Dieu, priez pour nous pauvres pécheurs, maintenant et à l'heure de notre mort. Amen.
4: Je vous salue, Marie, pleine de grâce, le Seigneur est avec vous. Vous êtes bénie entre toutes les femmes, et Jésus, le fruit de vos entrailles, est béni.
2: Sainte Marie, Mère de Dieu, priez pour nous pauvres pécheurs, maintenant et à l'heure de notre mort. Amen.
4: Je vous salue, Marie, pleine de grâce, le Seigneur est avec vous. Vous êtes bénie entre toutes les femmes, et Jésus, le fruit de vos entrailles, est béni.
2: Sainte Marie, Mère de Dieu, priez pour nous pauvres pécheurs, maintenant et à l'heure de notre mort. Amen.
4: Je vous salue, Marie, pleine de grâce. Le Seigneur est avec vous. Vous êtes bénie entre toutes les femmes, et Jésus, le fruit de vos entrailles, est béni.
2: Sainte Marie, Mère de Dieu, priez pour nous pauvres pécheurs, maintenant et à l'heure de notre mort. Amen.
4: Je vous salue, Marie, pleine de grâce. Le Seigneur est avec vous. Vous êtes bénie entre toutes les femmes, et Jésus, le fruit de vos entrailles, est béni.
2: Sainte Marie, Mère de Dieu, priez pour nous pauvres pécheurs, maintenant et à l'heure de notre mort. Amen.
4: Je vous salue, Marie, pleine de grâce, le Seigneur est avec vous. Vous êtes bénie entre toutes les femmes, et Jésus, le fruit de vos entrailles, est béni.
2: Sainte Marie, Mère de Dieu, priez pour nous pauvres pécheurs, maintenant et à l'heure de notre mort. Amen.
4: Je vous salue, Marie, pleine de grâce. Le Seigneur est avec vous. Vous êtes bénie entre toutes les femmes, et Jésus, le fruit de vos entrailles, est béni.
2: Sainte Marie, Mère de Dieu, priez pour nous pauvres pécheurs, maintenant et à l'heure de notre mort. Amen.
4: Je vous salue, Marie, pleine de grâce. Le Seigneur est avec vous. Vous êtes bénie entre toutes les femmes, et Jésus, le fruit de vos entrailles, est béni.
2: Sainte Marie, Mère de Dieu, priez pour nous pauvres pécheurs, maintenant et à l'heure de notre mort. Amen.
4: En tout chemin, gloire au Père, au Fils, au Saint-Esprit.
2: Comme il était au commencement,

0: siècle. Amen.
1: Notre-Dame de toute grâce,
0: priez pour nous.
2: Quatrième mystère joyeux, la présentation au temple. Fruit du mystère, la pureté. Notre Père qui es aux cieux, que ton nom soit sanctifié, que ton règne vienne, que ta volonté soit faite sur la terre comme au ciel.
3: Donne-nous aujourd'hui notre pain de ce jour. Pardonne-nous nos offenses, comme nous pardonnons aussi à ceux qui nous ont offensés. Et ne nous laisse pas entrer en tentation, mais délivre-nous du mal.
2: Car c'est à toi qu'appartiennent
3: le règne, la puissance et la gloire. Pour les siècles des siècles. Amen.
2: Je vous salue Marie, pleine de grâce, le Seigneur est avec vous. Vous êtes bénie entre toutes les femmes, et Jésus, le fruit de vos entrailles, est béni.
3: Sainte Marie, Mère de Dieu, priez pour nous pauvres pécheurs, maintenant et à l'heure de notre mort. Amen.
2: Je vous salue Marie, pleine de grâce, le Seigneur est avec vous. Vous êtes bénie entre toutes les femmes, et Jésus, le fruit de vos entrailles, est béni.
3: Sainte Marie, Mère de Dieu, priez pour nous pauvres pécheurs, maintenant et à l'heure de notre mort. Amen.
2: Je vous salue Marie, pleine de grâce, le Seigneur est avec vous. Vous êtes bénie entre toutes les femmes, et Jésus, le fruit de vos entrailles, est béni.
3: Sainte Marie, Mère de Dieu, priez pour nous pauvres pécheurs, maintenant et à l'heure de notre mort. Amen.
2: Je vous salue Marie, pleine de grâce, le Seigneur est avec vous. Vous êtes bénie entre toutes les femmes et Jésus, le fruit de vos entrailles est béni.
3: Sainte Marie, Mère de Dieu, priez pour nous pauvres pécheurs, maintenant et à l'heure de notre mort. Amen.
2: Je vous salue Marie, pleine de grâce, le Seigneur est avec vous. Vous êtes bénie entre toutes les femmes, et Jésus, le fruit de vos entrailles, est béni.
3: Sainte Marie, Mère de Dieu, priez pour nous pauvres pécheurs, maintenant et à l'heure de notre mort. Amen.
2: Je vous salue Marie, pleine de grâce, le Seigneur est avec vous. Vous êtes bénie entre toutes les femmes, et Jésus, le fruit de vos entrailles, est béni.
3: Sainte Marie, Mère de Dieu, priez pour nous pauvres pécheurs, maintenant et à l'heure de notre mort. Amen.
2: Je vous salue Marie, pleine de grâce, le Seigneur est avec vous. Vous êtes bénie entre toutes les femmes et Jésus, le fruit de vos entrailles est béni.
3: Sainte Marie, Mère de Dieu, priez pour nous pauvres pécheurs, maintenant et à l'heure de notre mort. Amen.
2: Je vous salue Marie, pleine de grâce, le Seigneur est avec vous. Vous êtes bénie entre toutes les femmes et Jésus, le fruit de vos entrailles est béni.
3: Sainte Marie, Mère de Dieu, priez pour nous pauvres pécheurs, maintenant et à l'heure de notre mort. Amen.
2: Je vous salue Marie, pleine de grâce, le Seigneur est avec vous. Vous êtes bénie entre toutes les femmes et Jésus, le fruit de vos entrailles est béni.
3: Sainte Marie, Mère de Dieu, priez pour nous pauvres pécheurs, maintenant et à l'heure de notre mort. Amen.
2: Je vous salue Marie, pleine de grâce, le Seigneur est avec vous. Vous êtes bénie entre toutes les femmes et Jésus, le fruit de vos entrailles est béni.
3: Sainte Marie, Mère de Dieu, priez pour nous pauvres pécheurs, maintenant et à l'heure de notre mort. Amen.
2: Gloire au Père, au Fils et au Saint-Esprit.
3: Comme il était au commencement, maintenant et toujours, dans les siècles des siècles. Amen.
0: Notre-Dame de toute grâce,
3: priez pour nous.
0: Notre-Dame de la paix,
3: priez pour nous.
0: Notre-Dame de la paix,
3: priez pour nous.
2: Cinquième mystère joyeux, Jésus retrouvé au temple. Fruit du mystère, la recherche de Dieu.
4: Notre Père qui es aux cieux, que ton nom soit sanctifié, que ton règne vienne. Que ta volonté soit faite sur la terre comme au ciel.
3: Donne-nous aujourd'hui notre pain de ce jour. Pardonne-nous nos offenses, comme nous pardonnons aussi à ceux qui nous ont offensés. Et ne nous laisse pas entrer en tentation, mais délivre-nous du mal.
4: Car c'est à toi qu'appartiennent
3: le règne, la puissance et la gloire pour les siècles des siècles. Amen.
4: Je vous salue Marie, pleine de grâce, le Seigneur est avec vous. Vous êtes bénie entre toutes les femmes et Jésus, le fruit de vos entrailles, est béni.
3: Sainte Marie, Mère de Dieu, priez pour nous pauvres pécheurs, maintenant et à l'heure de notre mort. Amen.
4: Je vous salue Marie, pleine de grâce, le Seigneur est avec vous. Vous êtes bénie entre toutes les femmes et Jésus, le fruit de vos entrailles, est béni.
3: Sainte Marie, Mère de Dieu, priez pour nous pauvres pécheurs, maintenant et à l'heure de notre mort. Amen.
4: Je vous salue Marie, pleine de grâce, le Seigneur est avec vous. Vous êtes bénie entre toutes les femmes, et Jésus, le fruit de vos entrailles, est béni.
3: Sainte Marie, Mère de Dieu, priez pour nous pauvres pécheurs, maintenant et à l'heure de notre mort. Amen.
4: Je vous salue, Marie, pleine de grâce, le Seigneur est avec vous. Vous êtes bénie entre toutes les femmes, et Jésus, le fruit de vos entrailles, est béni.
3: Sainte Marie, Mère de Dieu, priez pour nous pauvres pécheurs, maintenant et à l'heure de notre mort. Amen.
4: Je vous salue, Marie, pleine de grâce, le Seigneur est avec vous. Vous êtes bénie entre toutes les femmes, et Jésus, le fruit de vos entrailles, est béni.
3: Sainte Marie, Mère de Dieu, priez pour nous pauvres pécheurs, maintenant et à l'heure de notre mort. Amen.
4: Je vous salue, Marie, pleine de grâce, le Seigneur est avec vous. Vous êtes bénie entre toutes les femmes, et Jésus, le fruit de vos entrailles, est béni.
3: Sainte Marie, Mère de Dieu, priez pour nous pauvres pécheurs, maintenant et à l'heure de notre mort. Amen.
4: Je vous salue, Marie, pleine de grâce, le Seigneur est avec vous. Vous êtes bénie entre toutes les femmes, et Jésus, le fruit de vos entrailles, est béni.
3: Sainte Marie, Mère de Dieu, priez pour nous pauvres pécheurs, maintenant et à l'heure de notre mort. Amen.
4: Je vous salue, Marie, pleine de grâce, le Seigneur est avec vous. Vous êtes bénie entre toutes les femmes, et Jésus, le fruit de vos entrailles, est béni.
3: Sainte Marie, Mère de Dieu, priez pour nous pauvres pécheurs, maintenant et à l'heure de notre mort. Amen.
4: Je vous salue, Marie, pleine de grâce, le Seigneur est avec vous. Vous êtes bénie entre toutes les femmes, et Jésus, le fruit de vos entrailles, est béni.
3: Sainte Marie, Mère de Dieu, priez pour nous pauvres pécheurs, maintenant et à l'heure de notre mort. Amen.
4: Je vous salue, Marie, pleine de grâce, le Seigneur est avec vous. Vous êtes bénie entre toutes les femmes, et Jésus, le fruit de vos entrailles, est béni.
3: Sainte Marie, Mère de Dieu, priez pour nous pauvres pécheurs, maintenant et à l'heure de notre mort. Amen.
4: Gloire au Père, au Fils et au Saint-Esprit,
3: comme il était au commencement, maintenant et toujours, dans les siècles des siècles. Amen.
4: Notre-Dame de toute grâce,
3: priez pour nous.
2: Nous te rendons grâce, Seigneur, pour ton amour. Merci pour ce temps passé avec toi. Merci pour toutes nos intentions montées vers toi. Merci de ce que tu nous exauces selon ta volonté. Que ton nom soit glorifié à jamais. Nous avons prié au nom du Père et du Fils et du Saint-Esprit.
3: Amen.
5: À présent, nous nous unissons en prière avec le monde entier en renouvelant notre consécration à Marie.
6: Vierge Immaculée, notre Reine et Mère très aimante, Dieu a voulu te confier l'œuvre de notre sanctification. Accueille ma prière. Je t'offre tout mon être et toute ma vie. Tout ce que j'ai, tout ce que j'aime, tout ce que je suis. Mon corps, mon cœur, mon âme. Fais-moi comprendre la volonté de Dieu à mon égard. Accorde-moi de redécouvrir le don de ma vocation chrétienne, de voir son immense beauté. Donne-moi un grand amour pour l'Église. Accorde-moi de te connaître toujours plus profondément, de deviner les secrets de ton amour et d'être un instrument docile entre tes mains, à l'exemple de Saint Maximilien Kolb, pour conduire à Dieu tous mes frères et sœurs par l'intermédiaire de ton cœur immaculé. Ô Marie conçue sans péché, prie pour nous qui avons recours à toi et pour ceux qui n'ont pas recours à toi. Que par l'intercession de la très sainte Vierge Marie, Mère de Dieu et notre Mère, le Dieu Tout-Puissant vous bénisse, le Père, le Fils et le Saint-Esprit. Amen.

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et veille sur moi, le Dieu protecteur, et me protège de mes ennemis, et me garde dans les creux de ses mains, et rien ne peut m'atteindre.

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1: Au nom du Père et du Fils et du Saint-Esprit, Seigneur, nous bénissons ton nom, nous te rendons toute la gloire et nous voulons te confier, te dédier ces une heure que tu nous fais grâce de passer dans tes pavis, que le Saint-Esprit lui-même prenne le contrôle de ce moment et que tout ce que nous allons dire soit inspiré par toi qui règne pour des siècles et des siècles. Amen. Shalom, frères et sœurs en Christ, amis auditeurs de Radio Maria. Je vous salue dans le nom précieux de notre Seigneur Jésus-Christ de Nazareth. Vous avez bien fait, bien-aimés de Dieu, de choisir la 104.8 FM depuis le diocèse de Yamoussoukro. Et nous saluons aussi tous nos auditeurs du diocèse de Mans qui sont connectés depuis la 104.7 FM. Vous êtes à votre émission En eau profonde tout le lundi 9h-10h avec votre modérateur, Oyé Jean-Claude de la Fraternité Notre-Dame de la Délivrance, de la Parole Notre-Dame de la Visitation. Alors, bien-aimés de Dieu, le thème sur lequel on va articuler notre réflexion de ce matin est intitulé « Le pouvoir » ou bien, si tu veux, « La puissance de la parole ». La puissance de la parole. Bien-aimés, Dieu a tout créé à partir de la parole. Et aujourd'hui, on voit que beaucoup de personnes sont victimes du fruit de leur parole. Et comme test d'appui, on va prendre Proverbe chapitre 18, le verset 20 à 21, comme test de base pour pouvoir articuler notre réflexion de ce matin. Proverbe 18, verset 20 à 21. C'est du fruit de sa bouche que l'homme rassasie son corps. C'est du produit de ses lèvres qu'il se rassasie. La vie et la mort sont au pouvoir de la langue. Quiconque l'aime en mangera les fruits. Je reprends. C'est du fruit de sa bouche que l'homme rassasie son corps. C'est du pouvoir de ses lèvres qu'il se rassasie. La vie et la mort sont au pouvoir de la langue. Quiconque l'aime en mangera les fruits. Bien-aimé de Dieu, dans ce livre, dans cette portion du livre de Proverbes, on nous parle de la bouche, on nous parle de la parole. On dit à partir de la parole, l'homme peut rassasier son corps. C'est-à-dire quoi? À partir de ta parole, tu peux être guéri. Tu peux tomber malade comme tu peux avoir la santé. Donc, le verset 21 nous dit, « La vie et la mort sont au pouvoir de la langue. Quiconque l'aime mangera ses fruits. » C'est-à-dire quoi? Ce que tu dis, c'est ce qui finit par t'arriver. Ce qui sort de ta bouche, c'est ce qui finit par se réaliser. Et ça, c'est un mécanisme que nos ennemis connaissent, bien-aimés de Dieu. Que nos ennemis connaissent. Le peuple qui marchait, pour arriver à Cana, la peine de ce peuple a duré à cause des plaintes, à cause des murmures. Vous comprenez, bien-aimés de Dieu, aujourd'hui, nous devons faire attention à tout ce qui sort de notre bouche. Et à la lumière de certains versets bibliques, nous allons comprendre. Nos propres mots, bien-aimés, ont la capacité de changer le cours de notre histoire. Nos paroles ont la capacité de construire ou de détruire. On va aller en Jérémie. Jérémie, le chapitre 1. Dieu saisit Jérémie pour son œuvre. Mais bien aimé, Dieu a parlé à Jérémie. Et à partir de certaines paroles, Jérémie, chapitre 1, le verset, Jérémie 1, à partir du verset 8. « Ne les crains point, car je suis avec toi pour te délivrer, dit l'Éternel. Puis l'Éternel étendit sa main et toucha ma bouche, et l'Éternel me dit, voici, je mets mes paroles dans ta bouche. Regarde, je t'établis aujourd'hui sur les nations et sur les royaumes, pour que tu arraches et que tu abattes, pour que tu ruines et pour que tu détruises, pour que tu bâtisses et pour que tu plantes. » Vous comprenez, bien-aimé? Dieu a mis sa parole. Et la suite nous dit quoi? Le verset 11 à 12. « La parole de l'Éternel me fut adressée en ces mots, que vois-tu, Jérémie? Je répondis, je vois une branche d'amandier. Et l'Éternel me dit, tu as bien vu, car je veille sur ma parole pour l'exécuter. Vous comprenez? Je veille sur ma parole pour l'exécuter. Bien-aimé, c'est pour dire, la parole a un pouvoir, la parole a une puissance. Donc, on ne se lève pas comme ça pour proclamer des mots, pour sortir des paroles comme ça. Et beaucoup ont été victimes de leurs propres paroles. Beaucoup ont payé le fruit de leurs propres propos. Il faut faire attention à tout ce qui sort de notre bouche. Allons-y dans le même, on va utiliser beaucoup de versets bibliques aujourd'hui pour que vous puissiez comprendre que ce n'est pas tous les jours qu'il faut faire sortir des paroles. Proverbes chapitre 16, le verset 24. Proverbe chapitre 16, le verset 24. Les paroles agréables sont un rayon de miel, douce pour l'âme et salutaire pour le corps. Les paroles agréables sont un rayon de miel, douce pour l'âme et salutaire pour le corps. Vous comprenez? Donc on dit des paroles douces peuvent atteindre l'âme comme le corps. Des scientifiques ont fait une expérience. Ils ont pris deux plantes. On a mis les plantes dans les mêmes conditions, la même terre. On les a arrosées de la même manière. La différence était que si l'une des plantes, les gens proclamaient que des malédictions, proclamaient que de mauvaises paroles. Et sur l'autre plante, les gens proclamaient que des bénédictions, de bonnes paroles sur la plante. Quelque temps après qu'elles sont revenues, la plante sur laquelle on disait de mauvaises paroles a séché. Et la plante sur laquelle ils ont proclamé de bonnes paroles, la plante a germé. Frères et sœurs, pour vous dire que ce que nous sortons de notre bouche a un impact négatif comme positif sur notre vie. Bien-aimés de Dieu, on a vu dans notre société des gens à qui on a dit des paroles et ces paroles se sont réalisées. Ces paroles se sont réalisées dans la vie de ces gens-là. Pourquoi, frères et sœurs? Parce que ces personnes-là ne font pas attention à ce qui sort de leur bouche. Matthieu chapitre 12, le verset 37. Matthieu chapitre 12, le verset 37. Le verset 36 à 37, c'est mieux. Je vous le dis, au jour du jugement, les hommes rendront compte de toute parole vaine qu'ils auront proférée. Est-ce que quelqu'un entend? Je vous le dis, Matthieu chapitre 12, verset 36 à 37. Je vous le dis, au jour du jugement, les hommes rendront compte de toute parole vaine qu'ils auront proférée. Car par tes paroles, tu seras justifié et par tes paroles, tu seras condamné. Est-ce qu'un enfant de Dieu m'entend? Tout ça pour nous dire quoi? Tu peux dire une parole et puis cette parole va se retourner contre toi. Cette parole va porter une atteinte à ta personne. Pourquoi? Parce que frères et sœurs, la Bible nous dit que c'est par la parole que tout a créé, depuis le livre de la Genèse. Bien-aimés, si on retourne dans le livre de la Genèse, vous allez voir que Dieu, avant de tout faire, il n'a fait que dire, il n'a fait que parler. Excusez-moi. Écoutez ceci. Au commencement, Dieu créa les cieux et la terre. Genèse chapitre 1, verset 3. Dieu dit, Genèse chapitre 1, le verset 4. Dieu dit, le verset 6, Dieu dit, le verset 7, le verset 9, Dieu dit. Le verset 11, puis Dieu dit. Le verset 14, Dieu dit. Le verset 20, Dieu dit. Le verset 22, Dieu les bénit en disant. Le verset 24, Dieu dit. Le verset 26, puis Dieu dit. Le verset 28, Dieu les bénit et Dieu leur dit. Pratiquement tout le chapitre 1 du livre de Genèse, Dieu a passé son temps à déclarer. Dans tout ce qui existe aujourd'hui, Dieu a eu à parler, à déclarer pour que tout ce qui existe puisse venir à l'existence. Vous comprenez, frères et sœurs? Allons-y en proverbe. Quelqu'un dira qu'on ne fait que lire des versets bibliques seulement. Oui, pour que, frères et sœurs, quand je vais commencer à expliquer, vous puissiez comprendre. Psaume 33. Psaume 33. Le verset 6. Les cieux ont été faits par la parole de l'Éternel et toutes les armées par le souffle de sa bouche. Bien-aimés, c'est ce même souffle-là que Dieu a mis en nous. Une manière de nous dire de faire attention à ce qui sort de notre bouche. Pourquoi? Parce que nos ennemis connaissent la puissance. Je disais que le peuple a duré dans le désert. Pourquoi? Parce qu'ils ont murmuré contre Dieu. Vous comprenez? Ils ont murmuré contre Dieu. Et ce qui est sorti de leur bouche, c'est ce qui a fait que leurs peines ont duré. Bien-aimée, j'ai connu une jeune sœur, paix à son âme. À chaque fois qu'elle doit parler, qu'elle veut mourir jeune. Parce que quand tu meurs vieux ou vieille, les gens te fatiguent, on va te soulever pour aller faire tes propres besoins, tout ça là. Donc elle ne veut pas fatiguer quelqu'un. Si elle tombe malade, elle ne veut pas durer dans sa maladie. Et puis elle veut mourir jeune. Bien-aimée de Dieu, la jeune fille n'a pas eu 45 ans quand elle est décédée. Elle est tombée malade un mercredi, le samedi elle est décédée. Parce que c'est ce qu'elle a prophétisé, c'est ce qu'elle a déclaré sur sa vie. ça finit par l'emporter, frères et sœurs. Vous comprenez? Il faut faire attention à ce qui sort de nos bouches. Faisons attention. Tout à l'heure, je vais parler un peu des parents. Oui, ce qui sort de nos bouches, frères et sœurs, peut détruire les enfants, comme être une source de motivation pour les enfants. Le psaume 141, le verset 3. Psaume 141, le verset 3. Éternel, mets une garde à ma bouche. Veille sur la porte de mes lèvres. Le psalmiste nous dit quoi? Il demande à Dieu de mettre une garde sur sa bouche, de veiller sur la porte de ses lèvres pour ne pas qu'il dise quelque chose. Regardez, quand on lit le livre de Luc, Luc chapitre 1, la Bible déclare que, à partir du verset 5, où on nous parle de l'histoire de Zacharie, l'ange dit à Zacharie, tes prières ont été exaucées. Zacharie dit, c'est pas possible. Lui, dans sa vieillesse, lui et sa femme Élisabeth, dans leur vieillesse, Dieu n'est pas capable de leur donner un enfant. Mais qu'est-ce que l'ange a fait? L'ange dit, je suis Gabriel qui me tient devant la face de Dieu. Je viens te dire une telle parole et puis tu ne crois pas. Tu vas rester muet jusqu'à ce que l'enfant ne naisse. Pourquoi Zacharie est resté muet? Parce que les paroles qu'il allait faire sortir étaient capables d'annuler la prophétie que Dieu avait libérée, son exaucement. Combien de personnes qui rentrent à l'église, bien-aimés de Dieu, souvent on accuse Dieu, non, depuis on prie, Dieu ne fait rien. La foi, c'est posséder déjà ce que l'on espère. Une manière de faire, de matérialiser ce à quoi on aspire. D'amener les choses invisibles à l'existence. Mais bien-aimés de Dieu, quand tu vas à la prière, tu vas à l'église, tu finis ton rosaire, tu finis ta prière, tu sors de l'église, et puis quelqu'un te demande, « Ah, comment vas-tu ? » Eh, mon cher, ma copine, c'est la même chose là. C'est la même chose là, les enfants là, ils n'ont pas de travail. Et nos mamans baoulées sont expertes en ça. Et les kakoumbani à haut, « Oh, maman, mais je traduis pour ceux qui ne comprennent pas baoulées. La maman, tu vas la croiser. Ah, maman, comment vas-tu? Même quand on vient fraîchement de sortir de la prière. Eh, c'est la même chose là-haut. Tes enfants, là, les enfants ont les diplômes, ils n'ont pas de travail, ils ne sont pas mariés, rien ne va. Alors que tu viens de déposer tes intentions, tu viens de prier, demander à Dieu de régler la situation. Et quand tu sors, ce que tu as allé construire à l'église, les mêmes choses-là, tu les annules. Tu es malade. Oui, ça va très bien. Oui, ça va très bien. C'est un acte de foi, au fait. Hébreu 11 nous dit, la foi, c'est posséder déjà ce que l'on espère. Donc, mets-toi en tête que tu es déjà guéri. Mais ta guérison, là, doit se sentir dans tes, au niveau de tes paroles. C'est même maladie là-haut, c'est même ulcère là, c'est même diabète là. Mon grand-père est mort de ça. Notre maman, mais c'était pareil. Tous nos oncles, mais c'était pareil. Ça veut dire que tu as dit à la maladie de venir te tuer. Parce que tu l'aimes au point où tu te dis que c'est votre affaire familiale. Et moi, mon ulcère là, moi, mon diabète là. Ça veut dire que toi où tu es là, tu as une maladie qui s'appelle diabète quand tu te l'appropries. Quand on a une voiture, on dit ma voiture. On ne dit pas voiture, on dit ma voiture. C'est que la voiture t'appartient. Donc quand tu dis ma maladie là, c'est que tu t'appropries la maladie. Tu n'as pas une maladie, bien-aimé. Et moi, mes problèmes là. C'est-à-dire que tu aimes tellement les problèmes au point que tu te les appropries. C'est comme ça que les problèmes vont te nuire. C'est comme ça que les problèmes auront le dessus sur toi. Frères et sœurs, l'une des âmes les plus puissantes, c'est ce qui sort de la bouche. Tout ce que nous faisons là, c'est à partir de la parole. Pour que quelqu'un guérisse, on prie pour la personne. Quand que ce soit un prêtre qui prie, quelle que soit la personne qui va prier pour ce dernier, c'est la parole qu'il va utiliser. C'est la parole. Donc frères et sœurs, faisons attention à ce qui sort de nos bouches. Les chrétiens se plaignent trop. Au lieu de prier, au lieu d'aller se plaindre devant la face de Dieu, on passe notre temps à murmurer. Et pourquoi? Avec tout ce que je fais comme prière, là, pourquoi la situation est comme ça? Frères et sœurs, un enfant de Dieu, c'est celui qui se regarde dans le miroir le matin et puis déclare, prophétise de bonnes paroles sur sa vie. Allons-y dans le psaume 139. Ce psaume-là me bénit bien. C'est-à-dire que le psalmiste te parle et puis il parle de lui-même. Vous comprenez? Le psaume 139, le verset 14, je crois, il dit, « Je te loue de ce que je suis une créature si merveilleuse. Tes œuvres sont admirables et mon âme le reconnaît bien. » Il dit, « Lui, il est une œuvre, une créature si merveilleuse. » Donc, quelle que soit la situation que tu traverses, bien-aimé de Dieu, Quand tu te lèves le matin et poses la main sur ta tête, regarde-toi dans le miroir, puis tu dis, je suis une entité rare. Seigneur, je bénis ton nom pour la personne que je suis. Je déclare que je suis fait pour la réussite. Je déclare la santé sur ma vie. Je déclare l'élévation. Je déclare la prospérité. Je déclare que toutes les portes qui ont été fermées à mon père et à ma mère s'ouvrent pour moi au nom de Jésus. Je déclare que je serai celui par qui ma famille entrera dans l'histoire au nom de Jésus-Christ de Nazareth. Je déclare que je suis le Joseph de ma vie. Que quelles que soient les épreuves par lesquelles je passe, Dieu se servira de ces épreuves pour me lever au nom de Jésus. Quelles que soient toutes les armées qui se lèveront contre moi, je déclare que j'aurai le dessus au nom de Jésus. Je prophétise que je suis fait pour être en bonne santé. Je suis fait pour me marier. Je suis fait pour réussir. Et le fruit de mes entrailles, mes descendants réussiront, prospéreront au nom de Jésus. Je déclare que la malédiction qui règne dans ma famille ne m'atteindra pas au nom de Jésus. Je déclare le succès, la santé. Et puis tu prophétises toutes sortes de bonnes paroles sur ta vie bien-aimée de Dieu. Des gens qui se lèvent, c'est-à-dire que nous, on va faire quoi? On est né pour accompagner les autres. Bien-aimés, ce genre de paroles sort de ta bouche. C'est ce que tu vas récolter. Des gens, je suis malade, je ne me sens pas bien. Comme si être malade était une bonne chose. Bien-aimé, ce que tu dis finira par s'accomplir sur ta vie. Des gens, même quand ils ont l'argent, ils n'ont jamais rien. La galère là. Ah, mon cher, moi, je n'ai rien. Bien-aimé, il y a des moments là. Je le dis souvent dans mes enseignements. On dit souvent, il faut effrayer la galère. Tu te lèves, tu t'habilles, tu te parfumes. Et puis tu te promènes. On te demande, tu vas où? Tu dis non, j'ai un rendez-vous important. Tu te lèves et puis tu t'habilles bien. Pourtant, c'est pas aller au grand marché. Tu te sapes. Il y a des gens, mais tellement, ils ont cultivé un esprit.

va porter. Mais à des moments dans la ville, il faut effrayer la galère. Même quand ça ne va pas, tu t'habilles. Tu peux avoir 200 poches et puis tu marches au quartier. Les gens vont se demander, mais attends, lui, là, il vient de gagner l'auto ou bien. Il a participé à un jeu hasard ou bien. Tu dis non, je n'ai rien gagné. Mais je sais que dans la foi, Dieu est en train de préparer un témoignage pour moi. J'ai rendu ce témoignage ici un jour. Il y a une maman qui avait l'habitude d'aller prendre ses marchandises dans les pays pour venir les vendre ici. Elle dit chaque fois qu'elle va, en tout cas les gens les fatiguent sur la route. Il faut payer ceci, il faut faire cela. Je dis, mais maman, tout est dans la parole. Il faut déclarer, il faut prophétiser. Je dis, mon fils, je fais comment? Je dis, avant de voyager, le prochain voyage que tu vas effectuer, quand tu vas te lever le matin, déclare que là où tu vas partir, là, que personne ne t'arrête, que non, ne fouille pas dans tes bagages jusqu'à ce que tu arrives. Une ou deux semaines après, mon téléphone sonne. Berger, ça marche. Je dis, maman, qu'est-ce qui marche? Elle dit, non, tu ne peux pas comprendre, berger. Je dis, je comprends. Elle dit non, c'est-à-dire que je me suis levé la veille du voyage. J'ai déclaré qu'on ne m'arrête pas, qu'on ne fouille pas dans mes affaires jusqu'à ce que j'arrive. Le jour du voyage, j'ai fait les mêmes prières, j'ai déclaré. J'ai lu le psaume que tu m'as donné. Je suis parti, j'ai fait les achats. Au retour, arrivé au corridor, au poste douanier, on nous arrête. Ceux qui ont les bagages, on demande à ce qu'ils descendent. Les autres descendent. Je reste derrière. Quand je descends, quand le douanier me voit, il dit, ah, la maman, elle est dans le véhicule, allez-y, montez, montez. Elle ne connaît même pas le corps habillé. Dès qu'elle descend, le corps habillé lui dit, hé, ma maman, comment tu vas? En tout cas, ça fait 2 jours. Hein. Montez, comme la maman, elle a monté, allez-y. Elle dit, ça a été comme ça, aux différents postes, jusqu'à ce qu'eux ne rentrent. Tous ceux qui étaient dans le véhicule disaient, non, la vie, tu as relation d'elle. Elle s'est souvenue de ce qu'elle a déclaré avant de partir à ce voyage. Qu'est-ce que tu déclares sur ta vie? Qu'est-ce que tu dis sur toi? Moi, j'ai ma fille qui a été admise au bac il y a 2 ans. Elle va en vacances, elle revient. Je suis en train de prier. Je ressens qu'il y a une voix négative qui est en train de lui dire des choses. Je dis, ça va être dur. Ma nièce qui me dit, ah, comme ma grande sœur a repris la classe de terminale, il y a une voix qui me dit que moi aussi, je vais reprendre comme ma grande sœur. Ma fille qui me dit, moi, il y a une voix qui me dit que je ne vais pas avoir. Je dis non, ça ne vient pas de Dieu. J'ai prié pour les deux. Elles ont commencé à prophétiser des paroles positives sur leur vie. Je suis né pour le succès. Ma grande sœur a fait 2 fois la terminale, mais moi, je ne ferai pas 2 fois la terminale. Bien-aimé, résultat est sorti. Les deux ont validé. Vous comprenez? Une a eu 205 points, l'autre a eu 217 points. Pour dire, bien-aimé de Dieu, tout dépend de ce qui sort de ta bouche. Tout dépend de ce que tu déclares sur ta vie. Alors, on va marquer une pause musicale et puis revenir pour poursuivre notre exhortation de ce jour.

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1: Frères et sœurs en Christ, amis auditeurs de Radio Maria, vous êtes à votre émission En eau profonde tout le lundi de 9h à 10h avec le modérateur Jean-Claude de la Fraternité Notre-Dame de la Délivrance de Yamoussoukro. Et bien aimé, notre échange a pour thème aujourd'hui la puissance de la parole. Et le texte de base que nous avons pris est Proverbe chapitre Proverbe 18, le verset 20 à 21, qui dit que la vie et la mort sont au pouvoir de la langue, quiconque l'aime mangera de ses fruits. Alors, bien-aimé de Dieu, il faut faire attention à ce qui sort de notre bouche. Proverbe 21, verset 23 dit « Celui qui veille sur sa bouche et sur sa langue préserve son âme des angoisses. » Proverbe 21, verset 23. « Celui qui veille sur sa bouche et sur sa langue préserve son âme des angoisses. » Alors, bien-aimés, nous sommes en direct. Vous pouvez appeler au 2x05-82-35-36, 2x05-82-35-36 ou au 07-58-46-90-39, 07-58-46-90-39 pour participer à l'émission. Donc, je lisais Proverbe 21, verset 23, que celui qui veille sur sa bouche et sur sa langue préserve son âme des angoisses. Quel que soit le travail que tu fais, bien-aimé de Dieu, tu arrives, tu es taximètre par exemple, tu dois monter le matin, aller au travail, impose ta main sur le véhicule, invoque le sang de Jésus sur le véhicule, la recette même que tu veux faire, déclare, prophétise ça sur ton véhicule, bien-aimé. La parole a un pouvoir, une puissance. Il y a un homme de Dieu qui disait qu'une maman avait construit sa boulangerie. Elle les avait appelés pour aller prier dans la boulangerie. Ils arrivent, ils demandent à la maman, « Combien de pain tu veux vendre par jour ?» La maman dit, « Elle veut vendre 150 pains par jour. » Ce n'est pas les grandes boulangeries modernes, hein. C'est une petite boulangerie qu'elle avait au quartier. La dame dit, « Elle veut vendre 150 pains par jour. » Elle, ça peut faire son affaire si elle arrive à écouler 150 pains. Alors, les hommes de Dieu qui sont allés prier ont dit, « Ah, Seigneur, voici ce que ta fille a dit. Tu as dit que la vie et la mort sont au pouvoir de la langue. Quiconque l'aime mangera de ses fruits. Alors, voici ce que ta fille a déclaré. Bien-aimé de Dieu, même s'il est midi, que les gens ont payé 150 pains, ça s'arrête là. Jusqu'au soir, personne ne vient acheter du pain encore. Quelle que soit l'heure à laquelle ça atteint les 150 pains, c'est fini. Donc, un jour, elle arrive, vers 13h, elle fait son point, tel les 150 pains. Il y avait du pain encore. Elle est restée à la boulangerie, ils n'ont plus payé de pain qu'au soir, jusqu'à ce qu'ils ferment. Elle appelle les hommes de Dieu, « Ah, les gars, vraiment, revenez. » Je ne comprends pas. Dès que ça arrive à 150 pains net, c'est fini. Lui, on dit, « Mais maman, c'est ce que tu as demandé. C'est ce que tu as demandé. » Il a fallu que les gens reviennent. Elle a demandé pardon à Dieu, « Non, il faut changer. » Vous comprenez? Frères et sœurs, je veux ouvrir cette parenthèse pour parler surtout aux parents, aux éducateurs, aux parents. Ne dites jamais un enfant qui n'est pas intelligent. Les parents, dans leur moment de colère, vous dites trop de choses négatives sur la vie de vos enfants. Vous comprenez? Les paroles que vous leur dites ont un impact sur leur vie, sur leur avenir. Les paroles ont un pouvoir, une puissance bien-aimée. Dans les émissions précédentes, je disais qu'il y a une dame, j'étais allé leur donner l'enseignement sur la malédiction, qui dit, ah ben, c'est ce que tu es en train de dire là. Ça ouvrait mon esprit sur quelque chose. Ma sœur insultait tellement notre maman. Notre maman lui a dit, on était encore petites, « Je prie Dieu pour que tu aies des enfants et tu auras des enfants. Et de la même manière tu m'insultes, tes enfants vont t'insulter de la même manière. » Les années ont passé. Elles ont grandi. Chacune est restée dans son foyer. Sa petite sœur a eu une fille plus récalcitrante, plus insolente qu'elle tu meurs. Elle insulte copieusement sa maman. Et c'est elle, sa maman maintenant, qui vient dire, tu te rappelles que tu, de toute façon, tu m'insultais là. J'ai dit que ta fille allait t'insulter de la même manière. Bien-aimé, les années ont passé. On m'a parlé d'une dame. La dame vivait chez sa tante. Quand elle a grandi un peu, elle a connu un homme. Elle a décidé de quitter la maison. Sa tante lui a dit, ne va pas. Elle a dit, non, je m'en vais. Sa tante lui a dit, ok, à cause de garçons, tu t'en vas. Je prie Dieu pour que tu croises plusieurs garçons. Et tu vas croiser plusieurs. Et tu vas faire des enfants et des papas différents. La dame a 10 enfants. C'est 2 seulement parmi ces enfants-là qui ont le même père. Tout le reste, chacun a son papa. Vous comprenez, bien-aimé de Dieu. Sa tante lui a seulement dit, tu veux avoir des enfants, mais des papas différents. Plus que c'est à cause du garçon que tu quittes ma maison, sans que je ne t'ai donné ma bénédiction. Bien-aimé, quelle parole était dite sur ta vie, dont tu paies le prix aujourd'hui? Beaucoup de personnes sont victimes de ça. La prochaine fois, peut-être, par la grâce de Dieu, on aura à parler des malédictions. Il n'y a pas quelque chose qui est fait dans ce monde qui n'est pas basé sur la parole. Pour bénir, c'est par la parole. Pour maudire, c'est par la parole. Vous comprenez? Donc la parole a un pouvoir. Bien-aimé, appelez pour participer à l'émission aussi. Moi, celui-là, il parle seulement. Vous pouvez appeler 2 fois 05 82 35 36 07 58 46 90 39. Quand vous appelez comme ça, là, ça motive. Ça nous permet de savoir que vous êtes là, vous écoutez. Amen, amen. Donc, frères et sœurs, la parole a un pouvoir, la parole a une puissance. Comment toi, une maman, tu peux regarder ton enfant pour dire, toi, tu ne vas pas réussir. Oh, banga, suyakba. Bien-aimé de Dieu, c'est des paroles qui ont un pouvoir, qui ont une puissance. Quelles que soient les erreurs de l'enfant, chers parents, maîtrisez-vous. Dans vos moments de colère, ne prononcez pas de mauvaises paroles sur la vie de vos enfants. Ça, c'est ce que les autres ont dit sur nous. C'est ce qu'on dit sur les autres. Mais il y a des gens aussi qui, eux-mêmes, disent de mauvaises paroles sur leur propre vie. Ils ne vont jamais dire de bonnes paroles sur leur propre vie. Oui, Proverbe 21-23, on l'a lu tout à l'heure. Celui qui veille sur sa bouche et sur sa langue préserve son âme des angoisses. Proverbe 31 maintenant, verset 25. Elle ouvre la bouche avec sagesse et des instructions admirables sont sur sa langue. Ecclésiaste chapitre 5, verset 6. Ne permets pas à ta bouche de faire pécher ton corps. Vous comprenez? Ne permets pas à ta bouche de faire pécher ton corps. Vous comprenez, frères et sœurs? Colossiens chapitre 3, le verset 8. Mais maintenant, renoncez à toutes ces choses, à la colère, à l'animosité, à la méchanceté, à la calomnie, aux paroles déshonnêtes qui pourraient sortir de votre bouche. Vous comprenez? Aux paroles déshonnêtes qui pourraient sortir de votre bouche. Bien-aimés, faisons attention à ce qui sort de notre bouche. Faisons attention. Il y a des gens qui vont se lever. Nous, là, on est nés pour accompagner les gens. Comment toi, que Dieu a créé à son image, à sa ressemblance? Bien-aimés, chacun a son heure de gloire. Chacun a son heure de gloire. Il y a des enfants qui ont échoué aux différents examens, BPC, BAC, entré en sixième. Moi, je ne vais plus à l'école. Moi-même, je suis maudit. Moi-même, je suis maudite. Nous, on allait rendre visite à des gens où la jeune fille, non, moi-même, je suis maudite. École, là, je ne vais plus. Maman, c'est fini. Je ne suis pas fait pour ça. J'ai connu un colonel qui a fait le BAC 6 fois. C'est en cours du soir qu'il a eu son BAC. Bien-aimé, il a été colonel. Il est à la retraite aujourd'hui. Il a échoué 6 fois avant d'avoir. C'est dans le cours du soir qu'il a été admis à son bac. Il a travaillé dans l'armée régulière de Côte d'Ivoire. Jusqu'à la retraite, il a été colonel à la retraite aujourd'hui. Il a compris que l'échec n'était pas sa destination. Il a persévéré. Donc je veux m'adresser à toutes ces personnes qui ont déjà prononcé ce genre de paroles. Non Seigneur, moi mais je suis né pour quoi? La mort est mieux. Je vis là, c'est pourquoi? Ceux qui sont morts sont mieux que moi. Et ce sont ce genre de paroles. Et moi-même, si je meurs, c'est bon. Je sers à quoi sur cette terre? Bien-aimé de Dieu, ce genre de paroles ont un effet. Ont un effet sur ta vie. Moi, j'ai entendu des parents dire à leurs enfants, dans leur moment de colère, tu te mets à l'école, tu dis tu ne vas pas. Ça là, est-ce que quand tu as travaillé là-bas, il serait encore en vie? Avant que l'enfant ne travaille, les parents là sont morts. Les parents sont morts. Comment tu peux dire à ton enfant, toi là, tu vas travailler là, moi ton argent là, il est bouffé aussi. Avant que tu ne travailles à la mort, il serait déjà mort. Tu as lancé ça, hein? Tes enfants vont sortir, grand type. Au moment où ils vont s'occuper de toi, là. Là, occuper de toi, là, c'est tes funérailles, ils vont faire. Ils n'auront que leurs yeux pour pleurer. Et au moment où papa ou bien les parents se sont occupés de nous, au moment où nous, on a les moyens de s'occuper d'eux, là, c'est là qu'ils sont morts. Vous comprenez, bien-aimé? Un enfant de Dieu, même au feu de l'humiliation, Dieu peut le relever de là. Vous comprenez? Même ce que tu appelles difficulté, ce que tu appelles attaque, ce que tu appelles méchanceté, Dieu peut se saisir de ça pour te lever. Oui, regardez, allez-y lire l'histoire de Joseph. Ses frères l'ont haï, détesté. Ils lui ont fait du mal. Mais le mal qu'ils ont fait à Joseph, Dieu l'a utilisé pour l'élever. Ils prennent Joseph, on le jette dans un puits. Après, on s'en va, on le vend comme esclave. Joseph a connu l'esclavage, il a connu la prison. Mais au soir de sa vie, il a été gouverneur en Égypte, premier ministre en Égypte. Et quand la famine est arrivée, Dieu a permis que ce soit Joseph qui soit gouverneurs à cette époque. Ils sont allés chercher ses frères et sœurs, tout le monde. C'est Joseph qui s'est occupé d'eux. Donc, dans les difficultés, il ne faut pas se plaindre. Dieu, c'est lui qui voit la fin d'une chose avant son commencement. L'alpha et l'oméga. Ton histoire n'a pas encore commencé. Dieu sait comment ça va se terminer. Vous comprenez? Allons-y lire le psaume 139 qu'on a lu tout à l'heure. C'est un psaume qui me bénit. Psaume 139. Le psalmiste dit quelque chose de fort dans ce psaume-là. Et je vous conseille de le méditer. On va commencer à partir du verset. Bon, tout est intéressant. Hein? Il dit, tu sais quand je marche, quand je me couche, et tu pénètres toutes mes voies, car la parole n'est pas encore sur ma langue, et que déjà, ô Éternel, tu la connais entièrement. Tu m'entoures par derrière et par devant, et tu mets ta main sur moi. Une science aussi merveilleuse est au-dessus de ma portée. Elle est trop élevée pour que je puisse la saisir. Où irais-je loin de ton esprit? Et où fuirais-je loin de ta face? Si je monte aux cieux, tu y es. Si je me couche au séjour des morts, t'y voilà. Si je prends des ailes de l'aurore et que j'aille habiter à l'extrémité de la mer, là aussi ta main me conduira et ta droite me saisira. Si je dis, au moins les ténèbres me couvriront, la nuit devient lumière autour de toi. Même les ténèbres ne sont pas obscures pour toi. La nuit brille comme le jour et les ténèbres comme la lumière. C'est toi qui as formé mes reins, qui m'as tissé dès le sein de ma mère. Je te loue de ce que je suis une créature si merveilleuse. Tes œuvres sont admirables et mon âme le reconnaît bien. Mon corps n'est point caché devant toi. Lorsque j'ai été fait dans un milieu secret, tissé dans les profondeurs de la terre, je n'étais qu'une masse informe. Tes yeux me voyaient. Et sur un livre étaient tout inscrits les jours qui m'étaient destinés, avant qu'aucun d'eux existât. Que tes pensées, ô Dieu, me semblent impénétrables, que le nombre en est grand. Si je compte, elles sont plus nombreuses que les grains de sable. Je m'éveille et je suis encore avec toi, ô Dieu. Puisse faire mourir le méchant, homme de sang, éloignez-vous de moi. Lisez tout le psaume, vous allez voir. Et dit, il n'était qu'une masse informe. Il n'était pas encore dans le sein de sa mère, Dieu le connaissait. Donc, frères et sœurs, Dieu sait quel plan il a prévu pour nous. Dieu sait ce qu'il a prévu pour nous. Deux élèves peuvent passer l'examen. Un va avoir, l'autre ne va pas avoir. Bien-aimé, chacun a son nom de gloire. J'ai changé avec quelqu'un. Et la personne me dit, eux, ils ont passé le bac avec certains amis qui ont eu avant eux. Ces derniers-là sont allés à l'université. Et quand l'année qui a suivi, 2 ans ou bien 1 an après, quand ils ont eu le bac, ils sont allés dans les grandes écoles. Quand ils se sont retrouvés, et ils avaient presque fini, leurs amis n'avaient pas encore fini. Pourtant, ils ont eu le bac avant eux. Bien-aimés de Dieu, les voies de Dieu sont insondables. Les pensées de Dieu ne sont pas nos pensées, frères et sœurs. Ce que tu trouves, ce que tu appelles difficulté aujourd'hui, Dieu appelle ça une épreuve pour que tu puisses passer à une étape supérieure. Ce que tu appelles attaque, méchanceté, ce n'est que simplement des escaliers que Dieu est en train d'utiliser pour te lever. Cette dame qui travaille dans une entreprise, humiliée, calomniée par ses collègues, il y a un même qui se lève, qui va voir le patron. Il parle mal de la dame. La dame vient faire ce qu'elle a à faire. Elle prie son Dieu. Bien-aimé, un jour, réunion, le patron convoque tout le service. Elle aussi. Ils arrivent. Lors de la réunion, le patron dit à partir d'aujourd'hui, le supérieur de la dame est muté ailleurs. La dame prend son poste. Tout le monde est étonné. Ah, le boss, il y a quoi? Il dit, voici la dame. Elle n'est jamais rentrée dans mon bureau pour parler mal de quelqu'un. Jamais. Celui-là, son supérieur-là. Combien de fois n'est pas venu me parler d'elle? Pourtant, moi, je suis là, je vois le travail que la dame fait. Je vois comment elle se comporte. À partir d'aujourd'hui, elle prend ta place. Toi, tu vas dans un autre pays. Laissant femmes et enfants là pour aller être ailleurs. C'est comme ça que la dame a été promue. Bien-aimé, je ne sais pas par quelle épreuve tu passes. Mais je t'exhorte en ce matin à te regarder puis à t'aimer. À lire le psaume 139, le verset 14, que tu es une créature si merveilleuse, tu es unique en ton genre. Quelqu'un peut te ressembler. Même des jumeaux n'ont pas les mêmes empreintes digitales. Ce n'est pas possible. Chacun a son empreinte digitale, bien-aimé. Tu es une identité rare. Si les autres ne croient pas en toi, il faut croire en toi. Si personne n'arrive à te challenger, challenge-toi. Tape ta poitrine et dis-moi, je réussirai au nom de Jésus-Christ de Nazareth. Car les projets que Dieu a pour moi ne sont pas des projets de malheur, mais des projets de bonheur, des projets de paix. Alors, pour tous ceux qui, ça arrive, hein, le découragement peut arriver. Jésus me fut des moments où il est tombé. Mais il a su se relever. La troisième station, il est tombé. Septième station, il est tombé. Neuvième station, il est tombé. Mais s'il a une dixième station jusqu'à la quatorzième station, c'est que c'est parce qu'il a su se relever de ses chutes. Ça peut arriver. Et ça arrive que la situation est difficile, précaire, prenne le dessus. Mais il faut pouvoir sortir de ses chutes, se relever de sa chute. Parce que le but de tes ennemis, c'est que tu restes couché là où tu es tombé. Mais ne leur donne pas l'occasion d'avoir raison de toi. Lève-toi et puis dis, même si c'est difficile, ça ira. Là où il y a le malheur, espère que la bénédiction n'est pas loin. Là où tu es tombé, tu as chuté, tu as échoué, dis-toi que le succès est devant. Tous ceux qui ont connu le succès ont expérimenté l'échec d'abord, bien-aimé. Ont expérimenté l'échec. J'ai lu l'histoire d'un monsieur, lui qui a tourné le film, pas pour faire de la publicité, Batman. J'ai lu l'histoire de ce monsieur. Les parents disent que ce monsieur... Oui, allô?
2: Oui, allô?
3: Bonjour, mon frère.
1: Bonjour, maman. Comment vas-tu?
3: Je fais grâce. Je continue de te bénir abondamment.
1: Amen. À qui ai-je l'honneur, s'il vous plaît?
3: C'est la sœur Nianzine. J'étais sortie.
1: OK.
3: Je viens à peine d'arriver. J'entends ta voix.
1: OK. Faut diminuer le volume de ton poste. Ou bien éloigne-toi du poste.
3: Oui. En ces temps de vacances,
1: oui.
3: Tu es venu pour nous bénir.
1: Amen.
3: Que Dieu t'accorde longue vie.
1: Amen, amen, amen, amen.
3: Et qu'on puisse repasser beaucoup cette édition parce que l'homme, on oublie beaucoup.
1: C'est ça.
3: On ne lit pas réellement notre vie comme il se doit.
1: C'est ça.
3: Et que ces paroles nous réconfortent.
1: Amen.
3: À pouvoir toujours fixer le Christ et avoir confiance en lui malgré les situations dont nous vivons que lui-même nous connaît.
1: Amen, amen, amen.
3: Donc, merci beaucoup.
1: Merci, maman.
3: Et que Dieu fortifie chacun de nous dans nos maisons.
1: Amen.
3: Même si on n'a pas pu appeler, je sais que ton message nous a fait tout du bien.
1: Amen, amen, merci beaucoup, maman.
3: Et que nous puissions grandir pour que Dieu soit content de ton évangélisation que tu fais
1: amen.
3: Dans sa maison.
1: Amen, merci beaucoup,
3: bonne
1: maman.
3: Bonne continuation. Même si on n'a pas appelé.
1: Le message est passé quand même.
3: Et je sais que Dieu va produire
1: amen.
3: Là où il voudra.
1: Amen,
3: donc,
1: amen.
3: Merci beaucoup.
1: Merci, maman. Merci d'avoir participé à l'émission. Ça me fait vraiment plaisir. Alors, bien-aimé de Dieu, je disais que ça arrive. Tous ceux qui sont déjà passés par là, qui ont déjà prononcé ce genre de paroles, je vous recommande le psaume 51. Dans d'autres versions, c'est le psaume 50, entre parenthèses 51. Donc, vous lisez le psaume 51 où le roi David implore la miséricorde de Dieu. Oh Dieu, pardonne-moi mes péchés, mes iniquités, car contre toi seul j'ai péché. Ce qui est mal à tes yeux, je l'ai fait. Donc vous lisez ce psaume-là pour implorer la miséricorde de Dieu, demander pardon à Dieu. Et puis après, vous pouvez lire le psaume 139 que j'ai conseillé. Et puis vous-même, bien-aimé, prophétisez. Même quand tu es malade, déclare que je suis en bonne santé au nom de Jésus. Même quand la situation est difficile, déclare que je suis prospère au nom de Jésus. Le dernier passage, Deutéronome chapitre 28, Deutéronome 28, le verset 1 à 14. Chaque matin, lisez ce passage-là. Deutéronome chapitre 28, le verset 1 à 14. Psaume 139, psaume 51. Méditez ça toute cette semaine. Alors, que Dieu vous bénisse, bien-aimé de Dieu. Le temps qu'il nous a imparti pour cette émission est achevé. J'ai été très ravi de passer ces quelques minutes avec vous et j'espère que Dieu a ouvert notre esprit et que cette parole n'est pas tombée dans des oreilles de sourds. Alors, que Dieu nous bénisse, qu'il nous garde dans les creux de ses mains. Très bon début de semaine et que Dieu nous garde, lui qui règne pour des siècles et des siècles. Amen. Nous avons prié au nom du Père et du Fils et du Saint-Esprit. Amen. Shalom.

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0: Pour votre salut, il est 22h.
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3: La parole est une lampe à mes pieds et une lumière sur mon sentier. Psaume 119 verset 105.
4: L'enseignement que nous allons suivre a pour thème « La parole est tout près de toi ». Deutéronome, chapitre 30, verset 14. Frère Silouane,

Le but de Dieu, c'est nous apprendre à vivre de lui. Amen. Le but de Dieu, c'est pas simplement faire des signes pour faire des signes. Lorsque Jésus a fait son premier signe à Cana de Galilée, il nous est rapporté dans Jean chapitre 2 verset 11, il manifesta sa gloire et ses disciples crurent en lui. Amen. Quand il manifeste sa gloire quelque part, c'est pour affermir ou faire grandir notre foi. Là, normalement, s'il y avait des chrétiens, ils auraient dit Amen. Et bien aimé, normalement, c'est le but de l'œuvre de Dieu parmi nous, c'est de nous affermir dans la foi et nous donner d'avancer avec lui. Est-ce qu'il y a des chrétiens qui veulent avancer? Est-ce qu'il y a des chrétiens qui veulent aller de l'avant? Il y a des chrétiens qui veulent faire du surplace. Oh, merci Jésus, ils veulent aller de l'avant. Toute cette journée, nous méditons Deutéronome, chapitre 30, verset 14. Bien-aimé, la Bible déclare dans ce passage, la parole est tout près de toi. Normalement, vous aurez déjà dû dire Amen. Nous avons expérimenté cette proximité de la parole par le Verbe de Dieu que nous pouvons entendre, toucher, contempler. Le Verbe de la vie, le Fils de Dieu qui s'est fait homme et qui nous a parlé de la part du Père et qui accomplit dans nos vies la parole de Dieu. Amen. Et bien aimé, nous avons vu cette parole de Dieu à l'œuvre parmi nous. Nous avons contemplé la bonté de Dieu pour nous. Et ce n'est pas fini. Ce n'est pas fini. Vous savez, là, j'ai un beau témoignage. J'aimerais commencer avec ça. Des gens m'ont dit une fois, tu sais, Silouane, on a vu dans les campagnes d'évangélisation toutes sortes de guérisons, de signes de la puissance de Dieu, des gens délivrés de Satan et tout. Mais tu sais, il y a un petit problème. Les fous ne guérissent pas. Les malades mentaux ne guérissent pas. Je dis, mais comment ça se fait? Le Christ peut guérir toutes les maladies, sauf les maladies psychiatriques. Comment est-ce que c'est possible? Comment est-ce que ce serait possible? Alors j'ai raconté deux témoignages. J'ai dit des quantités de fois dans mon pays, dans un hôpital psychiatrique, sur la banlieue de Libreville au Gabon, j'ai vu Dieu non seulement délivrer des gens qui étaient tourmentés de démons et qui étaient fous parce qu'ils étaient possédés, comme dans l'Évangile. J'ai vu des guérisons de personnes que la médecine ne pouvait absolument plus rien faire. Et là, normalement, les chrétiens devraient dire « Amen ». Et puis une fois à Anyama, ici, Anyama c'est en Côte d'Ivoire, c'est près d'Abidjan ici, d'accord? J'ai vu un malade mental délivré instantanément par la puissance de Dieu. Ce jour-là, on a dû fuir parce que le peuple était tellement monté, tellement chauffé par ce miracle de Dieu. Il y a eu un tel signe de la puissance de Dieu que c'était vraiment merveilleux. Un gars qui s'appelle Vincent, qui avait été ensorcelé pour des problèmes d'héritage familiaux. Et il n'y a pas très longtemps, j'étais visiter mon frère Jean-Claude et sa communauté en Centrafrique, Jean-Claude Balou qui a prêché ce matin, qui est ivoirien de ce pays, missionnaire à Bangui. On peut quand même l'applaudir. Hein? On réglera nos comptes après Billy. Et là, le deuxième jour, j'étais là, je vois un homme, un papa, qui vient avec sa fille, Laetitia, une belle nana. Une fille vraiment super. Et quoi? Il y a un problème. Et alors, voilà. Pourquoi? Il n'y a rien. Excusez-moi. Mais la belle nana en question, pendant 16 ans, traînait dans les rues. Elle était sale. Elle mangeait dans les poubelles. Cette fille avait été ensorcelée. Elle était folle. Elle traînait dans les rues comme les fous que l'on voit dans nos capitales et villes. Et l'année d'avant, il y a maintenant plus d'un an, j'étais allé visiter Jean-Claude et les frères là-bas. On avait une soirée de prière pour le passage du nouvel an. Et ce soir-là, cette fille... Là, j'avais devant moi une super nana qui avait été délivrée par la puissance de Dieu. On l'acclame. La bouche. Amen. Jésus dit dans Matthieu 4, quand il répond aux démons, au chapitre 4 de Matthieu, verset 4, Jésus dit, l'homme ne vit pas seulement que de pain, mais de toute parole qui sort de la bouche de Dieu. Jésus nous présente la parole comme un aliment spirituel. Il y a des chrétiens dans le coin. Dans une vision dans l'Ancien Testament, le prophète Ézéchiel, ce serviteur du Seigneur, il a une vision et il entend Dieu qui lui dit, dans Ézéchiel 3, les versets 1 à 3, il entend Dieu qui lui dit, fils d'homme, prends cette parole, prends ce rouleau et mange. Amen. Prends ce rouleau, mets-le dans ta bouche et mange. Il dit,
pris le roubeau, il le mit dans sa bouche. Il mangea. Et dans sa bouche, la parole avait la saveur du miel. Alléluia! Bien-aimé, c'est un aliment spirituel. La parole est dans ta bouche pour que tu la manges, pour que tu la digères, pour que tu sois transformé en elle. Et bien-aimé, vous savez, lorsque tu as mangé un aliment, après il reste quoi? L'aliment se transforme en toi-même. Ou mieux, l'aliment te donne la santé. Il y a des chrétiens dans le coin? Eh bien, quand je mange la parole de Dieu, elle me transforme dans la parole de Dieu et me donne la santé divine. Il y a des chrétiens dans le coin? Et c'est exactement le même processus que dans le plan, sur le plan biologique. Dieu agit en moi de cette manière. Quand je me nourris de la parole de Dieu, elle me transforme dans la nature du Verbe de Dieu lui-même et me fait vivre de la bénédiction du Père. Il y a des chrétiens dans le coin? Et cette parole qui est dans ma bouche, elle est dans ma bouche pour que je la proclame. L'apôtre Paul dit à son disciple Timothée, dans 2 Timothée, chapitre 4, les versets 2 à 4, il dit, proclame la parole, proclame la parole, insiste à temps et contre temps, avec le souci d'instruire, car des temps viendront où les hommes se détourneront de la vérité, et au gré de leur passion, l'oreille les démangeant, ils s'attacheront à des quantités de maîtres. L'apôtre dit, nous sommes dans ces temps-là où nous devons proclamer la parole parce que les hommes n'ont plus la connaissance de la vérité. Et pourtant, la Bible dit dans 1 Timothée 2,4, Dieu veut que tous les hommes soient sauvés et parviennent à la connaissance de la vérité. Et mes bien-aimés, je voudrais prêcher cet après-midi pour que chacun d'entre nous, nous puissions manger la parole, proclamer la parole et devenir ainsi disciples de la parole. Amen. Jésus veut se faire des disciples au service de sa parole. Nous l'avons entendu dans l'évangile de Jean, chapitre 8, les versets 31 à 32. Jésus dit, celui qui demeure dans ma parole, celui-là est mon disciple. Amen. Si vous demeurez dans ma parole, vous serez réellement mes disciples, dit Jésus. Vous connaîtrez la vérité et la vérité vous affranchira. Et bien aimé, la parole du Christ qui nous affranchit, qui nous rend libre, elle nous rend libre pour que nous puissions à notre tour la proclamer au monde. Amen. Nous allons le voir cet après-midi en trois étapes. Vous avez remarqué que je prêche toujours en trois points. Le premier point que nous allons voir maintenant, ce sont les fruits de la parole. Le deuxième point que nous allons voir, c'est le disciple n'est pas au-dessus du maître. Amen. Amen. Et le troisième point, c'est le disciple fait comme son maître. Amen. Le disciple n'est pas au-dessus du maître. Deuxième point. Et le troisième et dernier point, c'est le disciple fait comme son maître. Jésus vient ici cet après-midi pour faire du recrutement. Alléluia. Bien-aimés, il y a deux catégories de chrétiens. Vous avez les moutons de Panurge. Ils suivent un peu partout, ils font de leur mieux. Ils sont chrétiens que les jours de rassemblement. Ce jour-là, je vous assure, on danse. Des fois, on ne sait même pas ce qu'on danse et ce que l'on chante. Mais on danse quand même. Mouvement de foule. Tout le monde se remue. Donc je remue aussi pour moi. Mais en fait, comme dit le prophète Isaïe, ce peuple m'honore des lèvres par ses chants, mais son cœur est loin de moi. Il y a des chrétiens dans le coin. Dieu veut plus ça, mon cher. Dieu veut plus ça. On est fatigué de ça. L'Église est fatiguée de ces chrétiens-là. Ce sont les chrétiens que j'appelle la foule. C'est la foule, oh. Ils sont bon public. Quand tu dis Amen, ils disent Amen. Bon public. En fait, c'est la foule. Et vous savez pourquoi la foule suivait Jésus? Vous allez savoir ça maintenant. Vous savez pourquoi ils suivaient Jésus? Parce qu'ils multipliaient le pain. Il y a des chrétiens ici. Jésus dit dans Jean 6, hey, vous me suivez pourquoi? Vous me suivez à cause de la parole que j'ai proclamée. Vous me suivez parce que vous avez mangé du pain et que vous vous êtes rassasié. Chrétien alimentaire. Jésus dit, non, bien-aimé, il vous faut travailler aux œuvres de Dieu. Jean chapitre 6, versets 27 à 29. Alors la foule commence à s'agiter. Seigneur, mais que nous faut-il faire pour travailler aux œuvres de Dieu? Jésus répond, l'œuvre de Dieu, c'est que vous croyiez en celui qui l'a envoyé. Amen. Et croire en celui qui l'a envoyé, c'est pas simplement confesser un credo extérieur à notre vie.
c'est de vivre de sa vie, c'est devenir disciple. La deuxième catégorie de chrétiens, les bons, ce sont les disciples de Jésus. Et vous savez comment est-ce qu'ils sont reconnaissables, les disciples de Jésus? Ils sont reconnaissables aux fruits de la parole de Dieu dans leur vie. Alléluia. C'est le premier point que je voudrais aborder maintenant, les fruits de la parole. Jésus dit dans l'évangile de Jean, au chapitre 15, au verset 8, Jésus dit, c'est la gloire de mon Père, c'est la gloire de Papa, que vous portiez beaucoup de fruits et que vous deveniez mes disciples. Les disciples de Jésus se distinguent au milieu des autres par les fruits de la grâce de Dieu dans leur vie. Un chrétien stérile ne mérite même pas le nom de chrétien. Est-ce qu'il y a, il y en a un tout petit peu dans le coin? Oh, je prie haut, je ne suis pas exaucé haut. Oh, je prie haut. Plus je prie, plus j'ai des malheurs qui me tombent dessus. Donc j'ai envie d'abandonner. Je vais essayer d'aller voir le charlatan. Parce que le charlatan, je ne prie pas. Je donne seulement un peu d'argent. Le problème du charlatan, je me souviens ici en 94, une femme comme ça a essayé de jouer avec Dieu. Le jour, elle revenait même de chez le charlatan. Le taxi a fait tonneau. Elle s'est complètement tout fracassé le corps. Quand je l'ai vue à l'hôpital, c'était une personne qui était complètement abîmée par cet accident. Je dis, maintenant, tu vas renoncer à Satan et faire le choix de Jésus-Christ. Je lui ai dit, mon Dieu, il ressuscite les morts. Je connais sa puissance. La Bible dit dans Romains 8, 11, si l'esprit de celui qui a ressuscité Jésus d'entre les morts habite en vous, celui qui a ressuscité le Christ donnera aussi la vie à vos pauvres corps mortels par son esprit qui habite en vous. Amen. À ce moment-là, je dis, Saint-Esprit, saisis-toi de ce corps et restaure-le. 3 mois, 4 mois plus tard, quand tu voyais la femme dans la rue, tu n'avais même pas l'impression de quelqu'un qui avait été accidenté. Mon Dieu ressuscite les morts. Alléluia. Et bien aimé, je vous donne ce conseil. Le chrétien doit donner du fruit. Sinon, vous allez voir, l'année prochaine, Jésus reviendra à pareille époque et dira, donne-moi les comptes de ta gestion. Tu as produit combien cette année? Combien de personnes tu as amenées à la foi cette année? Combien de personnes ont été guéries par ton intercession? Combien de gens aujourd'hui sont revenus à l'église parce que le témoignage de ta vie est édifiant? Combien de personnes ont quitté les sectes parce que tu rayonnes la présence de Dieu dans ta vie? Combien dans ta famille aujourd'hui disent, ah, dis-moi où tu pries, parce que quand je te vois, je sais que quelque chose de Dieu se passe en toi. Ils sont où les chrétiens? Ils sont où ces disciples de Jésus qui donnent envie aux autres à se convertir? On est où là? On est où là? Mais bien aimé, les chrétiens doivent faire la différence. Et tu ne peux faire la différence que si tu quittes la foule de chercheurs de multiplication des pains, les mangeurs, pour devenir disciples de la vérité et témoins de la vérité. Alléluia. Alléluia. Et bien aimé, pour être témoin de la vérité, Jésus dit dans Jean 18, 37, celui qui appartient à la vérité. Jésus est précis, ne dit pas celui qui écoute la parole de vérité, mais celui qui l'épouse, qui se laisse épouser, transformer par elle, comme lorsque l'on mange un aliment qui nous transforme en lui-même et que nous devenons un. Celui qui appartient à la vérité, dit Jésus, celui-là écoute ma voix. J'étais très sensible tout à l'heure lorsque ma sœur Anastasia disait, bien-aimé, ce n'est pas simplement quelque chose est tombé dans mon oreille et est sorti de l'autre oreille. Jésus dit dans Luc 8, 18, il dit, faites attention à la manière dont vous écoutez. Et bien aimé, si nous voulons voir les fruits de la parole dans nos vies, il ne nous faut pas être des auditeurs oublieux, des gens qui entendent, qui se réjouissent d'entendre la parole et qui l'oublient en partant d'ici. Si je veux être disciple, je suis un disciple, comme dit le prophète Isaïe, au chapitre 50 d'Isaïe, qui sait ouvrir l'oreille à la parole. Le disciple qui se laisse instruire, dit le prophète Isaïe, le Seigneur veut des disciples qui ont des oreilles bien débouchées et nettoyées, coton-tige, pour que la parole rentre et qu'elle passe de l'oreille au cœur. Vous pouvez dire Amen. Vous pouvez dire Amen. Bien-aimés, les fruits de la parole sont là pour témoigner que désormais, nous sommes disciples de la parole parce qu'elle fructifie dans nos vies. Et ici, j'aimerais donner un témoignage. Il y a 4 ans,
Je prêchais à Lisieux, dans la grande capitale de Thérèse de l'Enfant Jésus. Je prêchais un rassemblement dans l'Ascension pour des jeunes. Et dans le rassemblement en général, dans ce genre de rassemblement de jeunes, le Seigneur envoie toujours des personnes qui sont brisées par la vie, des personnes qui ont perdu le sens à leur vie, des gens qui cherchent la foi. Mais de temps en temps, il y a aussi des gens qui ne veulent pas Dieu, qui viennent en curieux ou qui ont été emmenés par les autres. Des gens complètement révoltés contre Dieu, contre l'Église, les gens qui ne pratiquent plus la foi. Ça, c'est ma catégorie préférée. Je n'aime pas prêcher dans les églises. Et pourquoi ? On est fatigué de prêcher dans les églises. Ils écoutent, ils font semblant qu'ils sont attentifs. En fait, ils n'écoutent rien du tout. C'est quand ils repartent chez eux, ils continuent leur vie d'avant.

été piqué, volé par l'Église universelle. Qu'est-ce qu'il y a? Jésus est vivant. Est-ce qu'ils sont toujours dedans? Je vais faire une prière maintenant pour qu'ils en sortent. Ça vous dit? S'il y a des chrétiens qui veulent prier avec moi maintenant, ils se mettent debout. On va faire une offensive là. Levez les mains. Seigneur mon Dieu, je prie avec foi maintenant. Je te demande de visiter ce lieu. Vous savez pourquoi, bien-aimé? Excusez-moi, c'est une petite revanche spirituelle. J'avais prophétisé que ce lieu deviendra un lieu de culte. Et quelques mois plus tard, avant même que les chrétiens ne prennent l'endroit, ces voleurs ont occupé les lieux. Il n'y a rien à faire là-dedans. Amen. Seigneur, visite cet endroit maintenant. Père, nous prions dans le nom de Jésus et par l'autorité toute puissante de son nom. Seigneur, libère ce lieu de ces voleurs. Père, nous prions dans le nom de Jésus et nous confessons que tu es le Seigneur de la gloire. Seigneur, nous leur donnons seulement quelques mois pour quitter cet endroit. Au nom de Jésus. Amen. Vous pouvez vous asseoir et donc ils vont partir de cet endroit. Amen. Bien-aimés, je prêche dans la rue comme ça, je prêchais, je me mets, j'attendais que le feu devienne rouge. Quand le feu est rouge, tous les taxis sont verts, j'arrose. Les gens disent, taxi, pardon, arrête-toi. Ils descendent pour vouloir écouter plus, imposition des mains, guérison dans la rue, conversion par la puissance du nom de Jésus. Je me souviens de cet après-midi-là, on venait d'acheter un mégaphone. Donc je me tourne en même temps vers l'immeuble, tous les gens étaient sortis. Ils se disaient, mais c'est qui le fou qui est en train de faire du bruit en bas? Eh bien aimé, on a commencé à arroser l'immeuble avec le mégaphone. Cet après-midi, Jésus est venu pour faire du recrutement dans ce lieu. Amen. Alors, je finis mon témoignage de Lisieux. Je suis en train de vous donner les idées parce que ça va devenir votre boulot, vous allez voir, par la puissance de Dieu. Et je me souviens, il y avait dans la bande des jeunes qui est venue à Lisieux une fille qui était complètement brisée par la vie. Une fille qui était complètement révoltée par la vie. Elle était révoltée contre ses parents, elle n'allait plus à l'école. Cette fille-là, elle seule, hein, écoutez bien le palmarès de la fille. Elle était anorexique, ça veut dire qu'elle ne se nourrissait pas. Elle vivait de cette dépression physique où elle était incapable d'absorber des aliments. Elle était tellement tourmentée. Elle était aussi suicidaire. Suicidaire, ça veut dire qu'il y a plein de semaines qui passaient où elle ne voulait pas se balancer de sa maison, de son balcon. Elle était tentée par la mort, oppressée par la mort. Et elle était aussi dépressive. C'était une véritable loque humaine. Lorsqu'elle est arrivée à l'issue, on a dit, écoute, on va prier pour toi. Elle a dit, non, je ne veux pas la prière. Je ne veux pas Dieu, parce que je ne vois pas Dieu dans ma vie. Parce que Dieu ne fait rien pour moi. Et ça, c'est des plaintes, des lamentations que nous entendons à longueur de journée des gens qui sont dans la détresse. Premier jour, elle n'est pas venue. Deuxième jour, elle est venue, mais elle est restée au loin. Troisième jour, elle est rentrée dans le lieu de prière. On a prêché la parole. On a prêché la puissance de Dieu qui ressuscite les morts. À ce moment-là, elle a été visitée par le Saint-Esprit. Elle s'est retrouvée par terre. Elle était tellement visitée par cette puissance de Dieu que c'était tellement fort. Tout son corps a commencé à brûler. Quand elle s'est relevée de là, elle était complètement retapée. Délivrée de l'esprit suicidaire, délivrée de la dépression. Quand elle est partie de là, la première chose qu'elle a eu à faire, c'était de prêcher la foi. Alléluia. Bien-aimés, je crois réellement que les disciples, les vrais disciples, ce sont ceux qui ont expérimenté les fruits de la parole de Dieu dans leur vie et qui ont quelque chose à dire au monde. Alléluia. Et si tu te protèges de la parole de Dieu, si tu refuses que Dieu change ta vie, tais-toi. Parce que tu es crédible, parce que personne n'écoutera ta parole, parce que c'est du blabla, on n'a pas besoin de ça. On n'a pas besoin de gens qui ont appris 2, 3, 4 petits versets et qui se jouent ça, qui se la jouent prédicateur. Il y a des chrétiens dans le coin. C'est ta vie. C'est ta vie. Le monde a besoin de témoins crédibles. Le monde n'a pas besoin de perroquets ou de magnétophones. Alléluia. Dieu veut faire encore plus dans ta vie. Alléluia. Tous les disciples de Jésus, c'est des rescapés. C'est des gars, ils étaient complètement perdus. Et ils ont entendu la parole de Jésus de Luc 19, 10.

Fils de l'homme est venu chercher, sauver tout ce qui était perdu. Et bien aimé, quand tu as été retrouvé, tu as quelque chose à dire au monde. Alléluia. Les autres là, taisez-vous. Le magnéto, votre cassette là, s'est rouillé depuis longtemps. On n'entend même plus votre discours. Rien d'audible, rien d'intelligible à prononcer. Tais-toi. Ou convertis-toi. Il y a des chrétiens dans le coin. Jésus choisit les disciples, les met à part. Vous savez pourquoi? Cette jeune fille-là dont je vous parle, cette Clotilde, qu'est-ce qu'elle fait aujourd'hui? Et elle prêche la parole. Elle a emmené déjà au moins une douzaine de personnes de sa famille à la fois. Son père, sa mère, ses frères sont tellement rayonnants, ils se disent, vraiment, Dieu est puissant, on ne savait plus quoi faire d'elle. Dieu a su faire quelque chose d'extraordinaire. Quelqu'un vient. Si Dieu agit ainsi, alors nous aussi, on veut suivre le Seigneur. Alléluia. J'étais à un rassemblement il y a une semaine. Elle a emmené une quantité importante de membres de sa famille qui ont entendu la parole de Dieu et qui marchent à la suite de Jésus. Bien-aimés, les disciples, ce sont ceux qui ont expérimenté les fruits de la parole. Jésus dit, quand il choisit les disciples, dans Matthieu 10, le premier verset, il est écrit, Jésus choisit les disciples, les met à part pour les envoyer délivrer les hommes possédés par les esprits mauvais et faire des guérisons. Amen. Amen. Moi, c'est mon boulot depuis l'âge de 16 ans. Chasser les démons et guérir les malades au nom de Jésus. Je vous assure, j'aime beaucoup ce travail-là. Amen. Vous savez pourquoi je suis venu ici cet après-midi? Faire du recrutement. Il y a des chrétiens dans le coin? Eh bien, nous allons voir comment ça fonctionne. Deuxième point, le disciple n'est pas au-dessus de son maître. Bien-aimé, il y en a qui se croient tellement zélés. Je connais comme c'est un jeune, il s'est converti, il était impacté par la parole de Dieu, il était tellement touché. Il était zélé, il est rentré chez lui, parce qu'il jouait dans un club de football. Il est allé au stade, dans son club de football. Les amis disent, mais pourquoi tu n'es pas en maillot aujourd'hui? Il dit non, je suis venu pour vous évangéliser. Les amis ont dit, évangéliser, ça veut dire quoi? Il dit, je viens pour vous dire qu'il ne faut plus fumer la drogue, il ne faut plus aller avec les filles, il ne faut plus aller dans les bars, en discothèque, boîte de nuit. Dieu veut que vous ayez une vie propre. Et les amis lui disent, mais vie propre là, comment on fait une vie propre? Tu penses que notre vie n'est pas propre? Nous, on se lave, on se sape et on va en boîte. Il a commencé à leur dire, mais non, écoutez. Il a commencé à essayer de persuader les gens de changer de vie et de vivre comme lui. Il n'avait pas encore expérimenté que être disciple, ce n'est pas essayer de donner un coup de main à Jésus pour que les gens se convertissent. Alléluia. Le disciple, il est comme le maître. Et l'apôtre dit, pour être comme le maître, Galates chapitre 2, verset 20. Dites avec moi, Galates 2, 20. Ce n'est plus moi qui vis, mais le Christ en moi. Alléluia. Si vous voulez vraiment que ce soit lui qui agisse par votre vie et au travers de vous, il faut que Jésus prenne toute la place. Il faut qu'il croisse en toi. Dis-là, comme dit Jean-Baptiste au chapitre 2 de l'évangile de Jean, il faut qu'il croisse en toi et que toi tu diminues. Il faut que tu deviennes lui. Il faut que tu deviennes pour lui une humanité de surcroît. Il faut que le Christ soit toi et que tu sois le Christ. Et ça, si Dieu, par le Saint-Esprit, ne change pas ton caractère, ta mentalité, et fasse de toi un autre Christ, impossible. Tu peux essayer de jouer au prédicateur, ça ne marche pas. Or, bien aimé, ce qui fait de nous d'autres Christ, c'est la croix de Jésus. C'est la croix de Jésus. Alléluia. Or, c'est quoi la croix? C'est quoi la croix? La Bible déclare dans Marc, au chapitre 8, versets 34 à 35, et c'est cela la croix. Si quelqu'un veut être mon disciple, qu'il renonce à lui-même. Oh, est-ce qu'il y a encore des candidats, Seigneur? Des candidats, levez la main. D'accord. Vous inquiétez pas, on va venir dévaliser votre maison ce soir. Et on va voir les vrais disciples de Jésus.
qu'il renonce à lui-même. Et Jésus ajoute qu'il prenne sa croix chaque jour et qu'il me suive. Car celui qui veut sauver sa vie, Jésus la perdra. Marc 8, 35. Mais celui qui cesse de s'y attacher, parce qu'il l'a donné réellement à Dieu, que le Christ habite en lui, celui-là la gardera en vie éternelle. Normalement, là, les chrétiens auraient déjà dit Amen. Bien-aimé, si c'est lui qui est en toi, si ce n'est plus toi qui vis, mais lui en toi, ça veut dire que tu as pris Jésus, que tu portes les marques du Christ, que la croix de Jésus, c'est ta croix. Les soucis de Jésus, ce sont tes soucis. Et c'est quoi le souci de Jésus? C'est que tous les hommes soient sauvés. Alléluia. Ton souci, c'est que ton ventre soit plein, que ton congélateur soit plein, que l'essence soit pleine dans ta voiture. J'ai rien contre que l'essence soit pleine dans la voiture. Mais si ton souci était le souci de Dieu, tu entendrais la vérité de cette parole de Matthieu chapitre 6, verset 33. Cherche d'abord le royaume de Dieu et sa justice, et il y aura de l'essence dans ta voiture. Je vois que l'assemblée de ce côté est motivée. Qu'est-ce qu'on dit là-bas? Cherche le royaume de Dieu et sa justice et ton congélateur sera plein. Là, ils aiment ça. Bien-aimé, le Christ veut partager à ton cœur le souci de son cœur. La Bible dit dans Matthieu 9, il était tourmenté, Jésus, au-dedans de lui, dans ses entrailles. Jésus souffrait de compassion parce qu'il voyait que les gens, les foules, étaient comme des brebis qui n'ont pas de berger. Il a besoin de disciples. Il a besoin de nous envoyer vers les brebis perdues. Le Seigneur a besoin de nous. Il veut mettre sa parole dans notre bouche pour que nous puissions la proclamer à temps et à contre-temps. Et comment, bien-aimé, comment être disciple à la manière du Maître? Eh bien, il est écrit ici dans Jean chapitre 15, versets 18 à 21. J'aime beaucoup cette parole. C'est là où on attend les vrais disciples de Jésus. Ceux qui ne se barrent pas, qui ne s'enfuient pas, qui ne tracent pas quand ça commence à chauffer. Les vrais disciples de Jésus. Les vrais disciples de Jésus. Jean chapitre 15, versets 18 à 21. La parole déclare ceci. Si le monde vous hait, ça commence bien. Hein? Si le monde vous hait, sachez qu'il m'a haï avant vous. Si vous étiez du monde, le monde aimerait son bien. Eh, mais attendez, c'est un titre de gloire. Ça veut dire que comme nous ne sommes pas du monde, alléluia, le monde nous hait, nous ne sommes pas le bien du monde. Oh, merci Jésus, je ne suis pas le bien du monde. Alléluia. Mais parce que vous n'êtes pas du monde, puisque mon choix vous a tiré du monde, le monde vous hait, dit Jésus. Rappelez-vous la parole que je vous ai dite. Le serviteur, le disciple, n'est pas plus grand que son maître. S'ils m'ont persécuté, ils vous persécuteront aussi. S'ils ont gardé ma parole, ils garderont aussi votre parole. Amen. C'est pourquoi Jésus dit, dans Matthieu au chapitre 10, les versets 19 à 20, « On vous livrera devant les tribunaux. » Vous serez même persécutés par les gens de votre propre famille. Est-ce qu'il y en a comme ça qui sont persécutés? Levez la main. Oh, dis donc, vous êtes vraiment merveilleux. Gloire de Dieu sur vous. Alléluia. Vous savez pourquoi? Parce que la Bible dit dans 1 Pierre 4, 14. Dites 1 Pierre 4, 14. Heureux êtes-vous quand vous êtes outragés pour le nom du Christ, parce que l'esprit de la gloire, l'esprit du Christ repose sur vous. Alléluia. Et bien aimé, écoutez, pour moi c'est un honneur d'être persécuté à cause du royaume de Dieu. Quel grand honneur. Levez la main, je veux voir les gens honorés par le Seigneur. Seigneur, bénis-le. Alléluia. Bien aimé, baissez la main. Jésus dit dans Matthieu 10, 19 à 20, on vous livrera aux tribunaux. Mais lorsqu'on vous livrera ainsi,
Ne vous inquiétez ni de ce que vous direz, ni de comment vous le direz. Car tout vous sera donné à ce moment même, parce que ce n'est pas vous qui parlerez, mais l'Esprit de votre Père qui parlera par vous. Amen. Et bien aimé, l'occasion pour nous de voir la démonstration de la puissance de la parole de Dieu, de voir comment Dieu peut donner un langage de sagesse, même à quelqu'un qui n'a rien appris et qui ne sait pas parler, et qui remplit de confusion les sages de ce monde, ce sont les hommes qui ont épousé le Seigneur, qui ont épousé sa parole, et qui sont d'autres Christ avec le Christ Jésus. Amen. Des gens qui peuvent vivre comme Paul, ce n'est plus moi qui vis, mon souci à moi. Les soucis de ma vie, ce sont les soucis de Dieu. Amen. Amen. Dernier point. Le disciple fait ce que fait son maître. Bien-aimé, l'une de mes paroles préférées dans la Bible et dans l'évangile de Jean, chapitre 14, versets 12 à 13. Mais je ne méditerai rapidement que le verset 12. Jean 14, 12 dit: si nous voulons être disciples à la manière de Jésus, Jésus dit: amen, amen, celui qui croit en moi, celui-là fera lui aussi les œuvres que je fais, et il en fera même de plus grandes. Dites avec moi: de plus grandes, de plus grandes, de plus grandes. On dit ensemble: de plus grande. Et derrière là-bas: de plus grande. Alléluia. Bien-aimés, excusez-moi, mais vous sous-estimez, vous les baptisés de l'Église, vous sous-estimez votre potentiel spirituel. Moi, ça ne m'a jamais posé question depuis que je suis chrétien. Ça ne m'a jamais posé question. Ça ne m'a jamais posé un problème que cette parole de Dieu soit vivante et active dans ma vie. Quand j'étais petit chrétien, première année, ma première année où j'étais chrétien, un après-midi, mon frère, un de mes frères me dit: Sylvain, j'ai des problèmes. Je dis: c'est quoi? Il me dit: tu sais, vraiment, là en ce moment, c'est difficile pour moi. Mon frère, il est militaire, il s'appelle Guy. Il me dit: tu sais, j'ai des abcès dentaires et je ne sais pas comment faire. Pour m'en sortir, j'en peux plus. Là, la douleur a dépassé. Je ne peux pas me soigner, c'est le week-end, mais j'ai la tête qui me fait mal. Je lui dis: tu sais, mon Jésus, il guérit. J'étais petit et naïf, vous savez, mais je croyais dans la bonté de Dieu et dans sa puissance. J'ai dit: mon Jésus peut te guérir maintenant de tes abcès dentaires. Il me dit: comment? Je dis: écoute, la Bible dit dans Marc 16, 18, vous imposerez les mains aux malades et ils seront guéris. J'ai dit: est-ce que je peux toucher? Il avait une joue comme ça. Énorme! Je ne lui ai pas fait la bise. Je lui ai imposé les mains. À ce moment-là, j'ai commencé à prier. Il a commencé à avoir mal. Ses deux abcès dentaires ont éclaté sur le champ. Alléluia! J'avais 16 ans. Quand je voyais ça, je dis: oh mon Jésus, il est puissant. Alléluia. Vous ferez les œuvres que je fais, dit Jésus. Et même de plus grandes. Et bien aimé, je peux vous assurer, j'ai vu des choses incroyables. J'ai vu des choses incroyables. J'ai même vu un enfant trisomique. Ça veut dire mongolien. Les enfants qui ont des problèmes génétiques. Trisomie, la trisomie 21. 23. 21. Et il y a deux. Il y a trois. D'accord, 3, 21, 18. Un enfant qui était trisomique comme ça. Un après-midi, il y a un an, on priait avec l'un de mes amis, un autre fou qui prêche la foi, qui a un charisme puissant de guérison. On a commencé à prier pour les maladies incurables. Vous savez ce qu'on a vu devant nos yeux? Le visage de l'enfant s'est complètement transformé. Il a été instantanément guéri de la cataracte. Par la puissance de mon Dieu.
On peut acclamer le Seigneur. Amen, amen, je vous le dis, celui qui croit en moi, dit Jésus, fera lui aussi les œuvres que je fais, et même de plus grand. Oh, j'aime Jésus. Alléluia. Et bien aimé, si vous voulez faire les œuvres de Dieu, il faut que vous acceptiez de vous laisser envoyer. Si vous voulez voir les œuvres de Dieu, il faut que vous acceptiez d'aller prêcher l'Évangile. Je ne vais pas tout lire, mais je vous donne la finale du chapitre 16 de Marc, les versets 15 à 20. Jésus dit, allez dans le monde entier, proclamez la bonne nouvelle à toute la création. Il nous a dit, les disciples s'en allaient prêcher en tout lieu, Marc 16, 20. Le Seigneur, agissant avec eux, confirmait la parole par les signes et les prodiges qui l'accompagnent. Là, normalement, il y aurait eu un amen massif. Et bien aimé, disciple à la manière de Jésus, le disciple qui fait ce que fait le maître. Est-ce qu'il y en a qui veulent être ici, disciples, à la manière de Jésus et faire ce que fait le Maître? Amen. Baissez la main. Il n'y a pas très très longtemps, j'ai fait comme ça du recrutement. Il y a 3 ans, une jeune fille comme ça a été baptisée par la puissance du Saint-Esprit. Elle a donné sa vie à Jésus. Elle dit, Jésus, je veux être ton disciple. Je veux faire les œuvres que tu fais. L'une de ses copines avait un fibrome dans le ventre. Elle dit à sa copine, écoute, c'est pas grave. Si tu veux aller à l'hôpital, tu vas à l'hôpital. Mais moi, au nom de Jésus, je peux prier. Elle a une jeune fille, 20 ans, pas plus. Je vais prier pour toi au nom de Jésus. Elle pose sa petite main sous le petit ventre de sa copine. Alléluia. La copine dit, je sens bouillir dedans. La copine dit, je me sens gênée. Elle prie pour la copine. La copine est libérée par la puissance de Dieu. Elle est délivrée de son fibrome. Disciple à la manière de Jésus. Il y a des volontaires ici qui veulent être disciples à la manière de Jésus. Alléluia. Méfiez-vous, vous allez vider les hôpitaux. Hein. Ainsi soit-il. C'est ma conclusion. Vous êtes déjà un peu fatigué. Vas-y, mets-nous un peu de musique là. La Bible déclare dans Romains 10, versets 14 à 17. La parole dit ceci, mais comment l'invoquer sans d'abord croire en lui? Et comment croire sans d'abord l'entendre? Bien aimé, comment croire si nous ne l'entendons pas? Comment croire sans d'abord l'entendre? Quand l'entendre sans prédicateur? Et comment prêcher sans être d'abord envoyé? Bien aimé, on ne se lève pas un matin et on dit, moi je suis prédicateur. C'est ça, hein? Par contre, maintenant, le Christ va t'équiper et va te rendre capable de donner un témoignage de feu, une parole percutante, une parole puissante, incisive, comme dit Hébreux 4, 12. La parole qui est dans ta bouche et que tu dois mettre en pratique. Alléluia! Écoutons encore, bien-aimés. Et comment prêcher sans d'abord être envoyé? Selon le mot de l'Écriture, qu'ils sont beaux, les pieds des messagers de bonnes nouvelles. Mais tous n'ont pas obéi à la bonne nouvelle. Car Isaïe l'a dit, Seigneur, qui a cru notre prédication? Ainsi dit l'apôtre Paul, la foi naît de la prédication. Et cette prédication, c'est la parole du Christ. Alléluia. Bien-aimés, si vous êtes des disciples qui vivent comme le Maître, si vous voulez être des disciples qui font ce que fait le Maître, laissez fructifier en vous la parole. Alléluia. Vous voulez maintenant qu'on accueille les œuvres de la parole parmi nous? Ça vous dirait? Eh bien, on va prier un tout petit peu. Seigneur, restez bien confortablement assis dans un instant. Et bien aimé, vous savez que Jésus est parmi nous. Amen. Vous savez qu'il se promène ici au milieu de nous. Vous savez qu'il vous regarde maintenant. Oh Seigneur. Seigneur, passe encore au milieu de nous. Et Seigneur, pose le regard sur nous. Et choisis les disciples que tu veux.
pour l'œuvre du ministère et de l'édification du corps du Christ. Seigneur, comme un jour tu t'es arrêté à ce bureau d'impôt où travaillait Lévi, Matthieu, ton serviteur, et que tu lui as dit, suis-moi. Je te demande, mon Dieu, maintenant de t'arrêter et d'épeler. Seigneur, choisis qui tu veux. Choisis qui tu veux. Et Seigneur, je te bénis pour la parole qui brûle les cœurs. Je te bénis pour la ferveur de la foi. Je te bénis pour le zèle pour le royaume que tu veux renouveler au milieu.

l'enseignement que nous venons de suivre a pour thème « La parole est tout près de toi ». Deutéronome, chapitre 30, verset 14. Prédicateur, frère Silouane, merci de nous avoir suivis. Que le Seigneur vous bénisse.

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Vois nos souffrances, vois nos cœurs blessés, vois nos familles dévastées, détruites, vois nos enfants perturbés.

profite de cette crise pour piller notre pays et ses habitants. Pardonne à ceux qui recherchent le pouvoir par tous les moyens

peu vers son épanouissement total, avec courage, désintéressement, générosité et sagesse. Bénis et protège tous les habitants de ce pays. Révèle-nous ton amour et ta vérité. Donne-nous la sérénité du cœur. Donne-nous ta paix. En union avec la Vierge Marie, notre Dame de la paix, nous te supplions au nom de Jésus-Christ, Prince de la paix, qui vit et règne avec toi dans l'unité du Saint-Esprit pour les siècles des siècles.

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0: Pour votre salut, il est 23h.

De la lettre aux Romains. Nous le savons, quand les hommes aiment Dieu, lui-même fait tout contribuer à leur bien, puisqu'ils sont appelés selon le dessein de son amour. Ceux qu'il connaissait par avance, il les a aussi destinés à être l'image de son Fils, pour faire de ce Fils l'aîné d'une multitude de frères. Ceux qu'il destinait à cette ressemblance, il les a aussi appelés. Ceux qu'il a appelés, il en a fait des justes. Et ceux qu'il a justifiés, il leur a donné sa gloire. Il n'y a rien à dire de plus. Si Dieu est pour nous, qui sera contre nous? Il n'a pas refusé son propre Fils. Il l'a livré pour nous tous. Comment pourrait-il avec lui ne pas nous donner tout? Qui accusera ceux que Dieu a choisis, puisque c'est Dieu qui justifie? Qui pourra condamner, puisque Jésus-Christ est mort? Plus encore, il est ressuscité. Il est à la droite de Dieu et il intercède pour nous.

Prions. Père, nous te rendons grâce de nous avoir manifesté aujourd'hui ta miséricorde. Qu'elle s'étende sur tous ceux que tu confies à notre prière et qu'elle apporte à tous les hommes ta paix. Par Jésus-Christ, ton Fils, notre Seigneur. Amen.

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1: Ô toi Seigneur, l'au-delà de tout, n'est-ce pas là tout ce qu'on peut chanter de toi? Quel hymne te dira? Quel langage? Aucun mot ne t'exprime. À quoi l'esprit s'attachera-t-il? Tu dépasses toute intelligence. Seul, tu es indicible, car tout ce qui se dit est sorti de toi. Seul, tu es inconnaissable, car tout ce qui se pense est sorti de toi. Tout ce qui est te prie, et vers toi, tout être qui pense ton univers fait monter un hymne de silence. Merci de nous avoir montré ton visage par ton Fils Jésus-Christ. Remplis-nous de ton Esprit Saint pour que nous reconnaissions en toi et toi seul l'unique et vrai Dieu. Salut à vous tous, auditeurs et auditrices de la radio de la spiritualité au quotidien. C'est avec beaucoup d'enthousiasme que je vous retrouve pour ce numéro de Histoire de l'Église sur la 104.8 FM, Radio Maria Côte d'Ivoire et nulle part ailleurs.

La religion, c'est l'ensemble des croyances et dogmes définissant le rapport de l'homme avec le sacré. C'est l'ensemble des pratiques et rites propres à chacune de ces croyances. On entend souvent dire que le christianisme est une religion révélée. D'où vient la religion elle-même? L'homme a-t-il créé des dieux? Pourquoi? Notre Dieu est-il pareil à ses dieux? Pouvons-nous vraiment connaître Dieu? Un chrétien, c'est qui? Voici le décor du jour planté. Nous partons en musique, le temps de bien nous disposer à écouter Histoire de l'Église. Merci.

Souvent, on désire un monde stable où la vérité soit unique et où tous partagent les mêmes croyances. Mais nous sommes dans un monde pluraliste où toutes les opinions ont droit de cité. Face à cela, parfois, les gens cherchent à droite et à gauche les éléments, surtout religieux, qui leur conviennent pour diriger leur vie, mais souvent aussi sans certitude ou sans conviction profonde. Et parfois aussi en faisant un mélange de réalités religieuses différentes.

Pourtant, la foi est une réalité fondamentale pour l'orientation d'une vie et est trop importante pour être abandonnée au sort des opinions plus ou moins probables et optionnelles. C'est la raison d'être de la présente émission. Tout ce qui va suivre sera pour aider les chrétiens de tout âge à comprendre les vérités de sorte que chacun sache dire comment la foi est la lumière qui guide sa vie. Il sera capable de l'expliquer à quiconque lui demandera les raisons de ses convictions. Il agira alors selon le conseil de Saint-Pierre dans le Nouveau Testament qui dit « Soyez toujours prêts à rendre compte de l'espérance qui est en vous. » 1 Pierre 3, verset 15. Mais cette émission d'information et de formation chrétienne serait un instrument de proclamation de la foi vide si tout son contenu n'était pas mis en rapport avec une expérience personnelle du Christ. Le fondement irremplaçable du christianisme est le Christ, disait José Parado Flores. On commence par la rencontre personnelle, moyennant la foi et la conversion. Sans ce point de départ, tout ce que l'on bâtit dessus, ce que la catéchèse, la morale, la théologie ou n'importe quel engagement apostolique ou social sera construit sur le sable. Fin de citation. Il faut avoir dans notre cœur l'expérience du Christ comme notre sauveur personnel pour que ces quelques chapitres de formation et d'information chrétienne deviennent vraiment de la nourriture pour une âme qui a le désir réel de se nourrir.

D'où vient la religion? La religion s'enracine dans le fait que la personne humaine est intelligente et qu'un être intelligent a besoin de comprendre. Les premiers signes d'intelligence se manifestent chez un jeune enfant le jour où il commence à poser des questions. Pourquoi maman? Pourquoi papa? À mesure qu'il grandit, l'être humain se pose des questions de plus en plus profondes jusqu'au jour où il se demande d'où je viens, où me conduit la vie. Y a-t-il quelque chose après la mort? À quoi servent tous mes efforts? Pourquoi tout ce mal, cette souffrance? En même temps, tout humain qui réfléchit découvre que la réponse à ces questions dépasse sa simple destinée. Il se rend compte qu'il y a sans doute quelque chose ou quelqu'un qui le dépasse et qui est capable d'expliquer tout cela. C'est de là que naissent toutes les religions. À travers tous les âges et dans tous les pays du monde, on trouve des croyances, des gestes et des signes qui nous montrent que les humains ont toujours cru en une réalité supérieure. L'un de ces signes est la manière d'ensevelir les morts. Chaque civilisation, selon ses croyances, a eu ses façons d'enterrer ou de brûler ses défunts. Les travaux des archéologues nous ont ainsi fait connaître les pyramides égyptiennes, les bûchers hindous, les tombeaux chinois. À notre époque, de nouvelles religions naissent et s'installent dans nos milieux. Les adeptes de ces nouveaux groupes frappent à nos portes et ne sont pas sans nous impressionner. Tout cela tend à nous montrer encore une fois que personne ne peut vivre sans croire à quelque chose. Il y a aussi des gens qui nient toute influence religieuse dans leur vie. Ils se disent incroyants, athées ou agnostiques. Peu importe leur opinion, il faut respecter ces gens. Cependant, si nous y regardons de près, nous remarquons que toutes ces personnes croient en quelque chose, en un idéal qui donne sens à leur vie. Ce sera le plus souvent le progrès, l'art, la fraternité humaine, etc.

L'homme a-t-il créé des dieux? Pourquoi? Seul l'homme est capable de s'étonner et d'admirer. Seul l'homme est capable de croire au sacré. L'homme s'est arrêté devant tout ce qui est grand et fort et s'est étonné. Il s'est arrêté devant tout ce qui est beau, mystérieux et vivant, et il a admiré. Devant tout cela, l'homme s'arrête songeur. Il sent. Il croit deviner que quelque chose d'invisible se cache là. Il se sent attiré par ce secret, mais en même temps, il en a peur. Alors, ces objets, ces êtres, il les met à part des autres. Il les respecte. Pour lui, ils sont sacrés. Puis, l'homme crée des dieux. Petit à petit, ces choses sacrées vont devenir dans la pensée de l'homme des êtres vivants plus puissants que lui, des dieux, des esprits. Pour lui, le ciel sera le premier de tous, le roi des dieux. Le soleil, l'orage, le vent seront des dieux secondaires. Et la terre, la lune, la rivière seront des déesses. Pour l'homme, l'arbre, la source, la montagne seront habités par des esprits. Enfin, les morts, toujours présents dans leur famille, deviendront les guides et les gardiens des vivants. Et maintenant, que va-t-il faire devant le sacré, devant les dieux, les esprits et les morts qui l'entourent de toutes parts? Il va faire deux choses. Il va s'efforcer de vivre en paix et en harmonie avec eux. Et il va s'efforcer d'obtenir leur aide. S'il pense qu'un geste leur plaira, il va le faire. Il va présenter des offrandes à la source, au fleuve, à l'arbre, à la colline. Il va marquer son respect à la terre et à d'autres choses avec des gestes. Afin de plaire à leurs ancêtres et par respect pour eux, les vivants suivent les coutumes qu'ils ont établies. Si l'homme pense, au contraire, qu'une attitude va déplaire aux dieux, aux esprits ou aux morts, il l'évite. C'est ainsi que naissent les interdits. Ensuite, vivant en paix avec ces êtres mystérieux, il va s'efforcer d'obtenir leur aide, car l'homme se sent faible en ce monde. Il aspire au bonheur, avoir la santé, de la nourriture, des enfants, une longue vie, être respecté. Mais il se sent impuissant pour en arriver là. Le bonheur ne dépend pas de lui. Alors, de qui dépend tout cela? N'est-ce pas de ces êtres invisibles qui sont au-dessus de lui? Pour attirer leur attention, l'homme invente des cérémonies. Il les honore, il s'humilie devant eux, il les supplie de l'aider. Et quand il croit que le bonheur qu'il a lui est donné par ces êtres, il célèbre des fêtes en leur honneur.

ce que l'homme ne connaît pas, il imagine d'après ce qu'il connaît. Alors, comment l'homme va-t-il imaginer ses dieux? D'après ce qu'il connaît le mieux, c'est-à-dire lui-même et les hommes qui vivent avec lui. Or, les hommes sont jaloux, ils se mettent en colère, ils se battent, ils se vengent, ils sont orgueilleux et adultères. Donc, l'homme qui ne connaît pas ces êtres mystérieux imagine les dieux et les esprits comme des hommes. Ils seront eux aussi jaloux et coléreux. Ils feront palabre, ils seront orgueilleux et adultères. Nous avons déjà dit comment les hommes demandent à leur Dieu la santé, des enfants, une bonne récolte et tout ce qu'ils ne peuvent pas gagner par eux-mêmes. Mais on peut allonger la liste et penser que les peuples guerriers auront donc des dieux de la guerre qui combattent pour eux. Ils auront des fétiches qui, soi-disant, empêcheront les flèches de pénétrer dans leur corps. Et quand la guerre sera finie, ils tueront les prisonniers pour les offrir en sacrifice aux dieux de la guerre et le remercier. Les peuples marins auront des dieux du vent et de l'eau qu'ils prieront pour obtenir une bonne navigation. L'effort de l'homme pour reconnaître Dieu n'était pas inutile ou sans valeur. Quand Dieu voyait ces hommes s'écarter du rocher, admirer le ciel ou même adorer le soleil, on ne peut pas penser qu'il se moquait d'eux ou qu'il les méprisait. Non, car Dieu savait trois choses. D'abord, c'était lui que ces hommes cherchaient dans le rocher, dans l'arbre ou dans le fleuve, sans le savoir, lui, le vrai Dieu. Un sage grec dit, « Les hommes vont à Dieu à travers leur Dieu. » Fin de citation. Ensuite, pourquoi le cherchait-il? Parce que Dieu a créé l'homme pour lui et qu'il n'est pas satisfait tant qu'il reste loin de Dieu. Saint Augustin, à cet effet, disait ceci. Tu nous as créés pour toi, Seigneur, et notre cœur est sans repos tant qu'il ne repose pas en toi. Fin de citation. Enfin, ces hommes qui cherchaient Dieu à tâtons comme des aveugles étaient déjà dans son amitié. Car si tu cherches Dieu, déjà il est avec toi. Un autre sage met cette parole dans la bouche de Dieu qui dit « Tu ne me cherchais pas si tu ne m'avais déjà trouvé. » C'est vrai que les hommes ont imaginé leur Dieu à leur propre ressemblance et qu'ils ont créé des dieux qui répondent à leurs besoins. Mais le Dieu auquel je crois n'est pas à l'image de rien ni de personne en ce monde. Lui-même dit, par la bouche du prophète Isaïe, « Quelle image pourriez-vous donner de moi? À qui pourriez-vous me comparer qui soit mon égal? » Isaïe 40, verset 25. C'est pourquoi il est interdit de faire son image. Que ce soit une image taillée dans la pierre ou une image que tu te fabriques dans ton esprit. Même son nom, il refuse de le donner. Moïse dit à Dieu, « Quand je dirai à mes frères, le Dieu de vos pères m'a envoyé vers vous. S'ils me disent, « Quel est son nom? Qu'est-ce que je dirai? » Dieu dit, « Je suis qui je suis. » Et voici que tu diras aux enfants d'Israël, « Je suis m'a envoyé vers vous. » Exode 3,
les versets 13 à 14. Pour pouvoir donner un vrai nom à quelqu'un, il faut le connaître, car un vrai nom doit dire qui est celui qui le porte. Or, Dieu, personne ne le connaît, personne ne peut le connaître vraiment. Il est donc impossible de lui donner un vrai nom. Il est, je suis, cela suffit.

Les plus beaux noms donnés à Dieu, comme le miséricordieux de l'islam ou le père des chrétiens, nous aident à nous approcher de Dieu, mais ils ne peuvent pas vraiment nous dire qui il est. Les hommes ont créé des dieux qui leur conviennent pour répondre à leurs besoins, mais ce n'est pas notre Dieu. Le Dieu auquel nous croyons, ce ne sont pas les rêveurs qui l'ont inventé, car il dit aux rêveurs, « Au lieu de rêver à la paix du paradis, commencez donc à bâtir la paix sur la terre. Heureux ceux qui bâtissent la paix, ce sont eux qui seront appelés les vrais fils de Dieu. » Matthieu 5, verset 9. Ce ne sont pas les lâches et les paresseux qui l'ont inventé, car à ceux-là, il dit, « Je vous ai donné la terre et je vous ai dit, emplissez-la et soumettez-la. Dominez sur toute créature. » Genèse 1, verset 28. « Je vous ai donné une intelligence et deux mains. Réfléchissez donc et travaillez ensemble. N'attendez pas que je vienne faire votre travail à votre place. » Ce ne sont pas les puissants qui l'ont inventé pour les aider à soumettre leur peuple, car aux puissants, il dit, « Celui qui veut devenir grand parmi vous, qu'il soit votre serviteur, et celui qui veut être le premier, qu'il se fasse l'esclave des autres. » Matthieu 20, verset 26.

0: auditeurs et auditrices de Radio Maria Côte d'Ivoire, sur la 104.8 FM, vous étiez à Histoire de l'Église. Nous sommes à présent au terme de notre émission. Nous avons été très ravis de vous la présenter. Que la très sainte Vierge Marie vous couvre de sa protection.
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0: Pour votre salut, il est 0h.
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4: Le chapelet des larmes de sang de Marie. Ce chapelet a été révélé à une sœur brésilienne en 1930 comme une arme puissante pour mettre en fuite le démon et obtenir la conversion des pécheurs avec une efficacité particulière dans les cas de possession. Ce chapelet fait pleuvoir les grâces et tout au long de cette prière, sûr que le Seigneur va accomplir sa promesse. Amen. Au nom du Père, du Fils et du Saint-Esprit. Amen. Je crois en Dieu, le Père Tout-Puissant, Créateur du ciel et de la terre, et en Jésus-Christ, son Fils unique, notre Seigneur, qui a été conçu du Saint-Esprit, est né de la Vierge Marie, a souffert sous Ponce Pilate, a été crucifié, est mort, a été enseveli, est descendu aux enfers, le troisième jour est ressuscité des morts, est monté aux cieux, est assis à la droite de Dieu, le Père Tout-Puissant, d'où il viendra juger les vivants et les morts. Je crois en l'Esprit